0: c'est comme essayer de prédire la forme exacte des vagues dans une soupe qu'on remue en permanence, sauf que la casserole fait la taille de la planète et que la cuillère tourne toute seule. Et en plus de ça, il y a quelqu'un qui joue avec le feu. On continue. Bref, vous l'avez compris, hein, impossible d'être parfait, seulement de se rapprocher de probabilités, mais avant tout, le rôle de Météo France Alsace, c'est d'anticiper au maximum les risques.
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2: La place du village, c'est notre rendez-vous quotidien avec les frères Jean-Noël et Philippe de Paris à la rencontre des Savoyards et Hauts Savoyards. Et aujourd'hui, c'est Philippe qui est avec nous. Philippe, vous nous racontez une très étonnante visite sous terre à Ugine.
3: Ah oui, on est à Ugine, en Savoie, et c'est une rencontre absolument étonnante. Et ce jour-là, on est accompagné par Rudy Lauberton, qui nous fait pénétrer, Laurent, carrément sous la montagne. En fait, nous sommes dans des tunnels de la guerre. Il nous conduit dans des abris anti-aériens de la Seconde Guerre mondiale. Des abris construits juste avant la guerre. Et comme il nous dit, comme on avait des usines sidérurgiques juste à côté, les avions pouvaient les bombarder. Voilà pourquoi il y a des tunnels. Et là, il nous conduit dans un tube qui lui appartient. 90 mètres de long, 2,50 mètres de diamètre. Et il nous dit là, on est juste au-dessous du centre-ville d'Ugine. Juste au-dessus de nous, on a même le musée du Crécherel. Et c'est là que Rudy nous explique qu'il a un jour décidé d'occuper ces tunnels. Il avait pourtant déjà entendu que ces tunnels avaient déjà servi de cave à affinage pour les bons fromages de chez nous.
2: Bon, le suspense a assez duré, Philippe. Qu'est-ce qu'il y fait exactement?
3: Eh oui, qu'est-ce qu'il y fait? Et c'est là qu'il nous fait découvrir une étonnante ferme, l'Aubricole. Tenez-vous bien, l'Aubricole.
2: Oui.
3: Et oui, Rudy élève des vers. Il y cultive aussi des endives et des champignons. Et là, il nous raconte comment il a découvert la lombriculture. C'est l'élevage des vers de terre, hein, pour mettre dans les lombris composteurs. Vous avez peut-être ça chez vous.
2: À la différence de vous, vous voulez descendre les vers.
3: Vous voulez descendre. Et il s'agit donc de ces déchets organiques, le compost, vous savez tout ce que c'est. Oui. Et donc, il va récupérer le terreau, mais aussi, tenez-vous bien, le jus fait par les vers, qui dit-il, c'est le meilleur engrais naturel, le jus de vers. Nous, on ne savait pas trop ce que c'était. Et bien, ce sont ces vers de terre que vous mettez justement dans votre compost. Il y a aussi le jus, il ne faut pas l'oublier. Et Rudy nous explique que le vers l'occupe surtout l'été, parce que l'hiver, qu'est-ce qu'on en fait des vers? On n'en fait rien. Et pendant l'hiver, il s'est donc mis à cultiver des endives. Et puis, et donc, du mi-novembre jusqu'au mois de mars, c'est vrai que pour que l'endive soit bien blanche, nous dit-il, pour qu'elle n'ait pas d'amertume, elle doit rester totalement dans le noir. Et là, c'est l'endroit idéal.
2: Alors, les vers, l'endive, mais il y a aussi les champignons.
3: Eh oui, les champignons, des amis du noir aussi. Ils cultivent les fameux rosés des prés, mais aussi la pleurote. L'endroit est parfait, nous dit-il, 15 degrés, 85% d'humidité. Et là, il nous fait quelques confidences. Le champignon de Paris pousse sur du fumier de cheval, la pleurote sur du peuplier broyé, et le fameux shiitake, ce champignon étonnant, sur du chêne broyé. Le shiitake, vous savez qu'il a des vertus magiques, il fait pousser les dents, pousser les cheveux, et empêche de vieillir.
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1: Bonjour à toutes et tous, bienvenue dans Affaires classées, le podcast. Nous sommes en janvier 1879. Le sympathique garde champêtre du village de Laguinge, en Haute-Soule, est poignardé de 5 coups de couteau dans une auberge. Les gendarmes arrivent et son meurtrier a disparu.
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1: Les bohémiens. Ces individus, migrants en groupe d'un village à l'autre, ont longtemps alimenté les conversations, les polémiques, les peurs au Pays Basque et au-delà. Les historiens situent leur arrivée dans le coin en l'an 1602. C'est le seigneur d'Urtubi à Urugne et le vicomte d'Etchaus à Baïgorry qui accueillirent en nombre ces descendants du peuple tzigane ou rome venus de Bohême grâce au sauf-conduit que le roi de cette contrée d'Europe centrale délivrait. Nombre d'entre eux vont finir par s'implanter en Soule ainsi que dans les pays de Cise et de Mix. Vivant à l'écart des villages, ils offraient leurs services aux villageois, bien contents de leur donner du travail contre très peu d'argent. Selon les saisons, ils étaient employés chez les paysans. D'autres œuvraient comme vanniers, empailleurs de chaises ou tondeurs de mulets. Leurs épouses fabriquaient des chapeaux, de la vannerie aussi. Elles ne tardèrent pas à susciter la curiosité, voire la peur, lorsqu'elle disait disposer de pouvoirs magiques, de remèdes naturels ou jurant prédire l'avenir en lisant dans les lignes de la main. Frappant à la porte des fermes, on les disait mendiants, voire chapardeurs. Dans les gendarmeries du secteur, les plaintes des villageois affluaient pour vol d'animaux, de victuailles ou de linge. Leur présence finit par agacer le préfet palois qui décide de lancer en 1802 une gigantesque rafle. 475 bohémiens sont arrêtés et jetés en prison dans l'attente de les expédier outre-Atlantique en Louisiane. Mais le projet du préfet tourne court et la plupart des rescapés de la rafle reviendra vivre au Pays Basque où ils désigneront leur propre roi.
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1: Il se nomme Pierre Aguerre. Il vit en Haute-Soule, dans le petit village de Laguinge, et partage son existence avec une femme, encore jeune, qu'il dit être son épouse, même si les registres d'état civil du secteur ne trouvent nulle trace de leur mariage. Chez les bohémiens, point n'est besoin de s'ennuyer avec les formalités. On est libre depuis des lustres, et la loi que l'on reconnaît, d'abord, et celle des traditions. La modeste masure qui lui sert de quartier général, à Laguinge, ne l'empêche toutefois pas de faire de fréquentes excursions ailleurs. Pour tondre les mulets, officiellement, comme il le clame à ceux qui l'approchent, et peut-être aussi pour tondre les bourses et les biens des paysans du secteur. Combien de fois, en effet, son premier voisin n'a-t-il pas déploré des vols d'objets agricoles ou d'animaux dans sa propre ferme? Le dit voisin aurait bien aimé récupérer ses biens en signalant ses méfaits aux gendarmes de Tardets. Mais Aguerre traîne une sale réputation. Maintes fois condamné pour vol, violence, il pourrait bien se venger. Aguerre sait cultiver ses relations et, pour asseoir son autorité, il va lier amitié avec un homme influent au village. Le garde champêtre, un certain monsieur Iriard. Le brave fonctionnaire est au courant de tous les potins du village. Son goût immodéré pour la bouteille fait de lui un informateur facile, de premier choix. Ce 9 janvier 1879, Aguerre accoste le garde champêtre. Il l'invite sans peine à boire ensemble dans le premier cabaret venu. Les deux larrons y retrouvent le vieux Albex, un paysan du coin, et l'instituteur du village, qui a momentanément déserté sa classe. C'est alors parti pour une série de plusieurs tournées de vin.
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1: Dans le canton de Tardets, chacun sait que le garde champêtre, Iriard, est de ces muets à qui la picole alimente surabondamment les paroles. Ce soir de janvier, la nuit tombe tôt et la conversation s'éternise. Ivre à l'excès, Iriard dévoile toutes sortes de fâcheux secrets sur tel ou tel habitant du village. Ses amis, tout aussi ivres, en rajoutent. Soudain, Iriard explose de colère. Il menace ses acolytes de comptoir en ces termes.
3: « Pour un peu, je vous battrai comme on taille le lin !»
1: À peine a-t-il fini sa phrase que Pierre Aguerre, le roi des bohémiens, se retourne. Il lui assène 4, voire 5 coups de couteau en hurlant « Puisque tu le veux, c'est comme ça !» Celui qu'on surnomme le roi des bohémiens prend, sans attendre, la poudre d'escampette, sans doute en direction de son domicile. Dans le troquet, c'est la panique absolue. Le pauvre garde champêtre hurle de tous ses poumons. Il scande des mots de peur, conscient sans doute qu'il vit ses derniers instants. Quelques secondes suffiront pour qu'il s'effondre, baignant dans son sang. On accourt des maisons voisines, le médecin de Tardets arrive peu après, mais il est trop tard. Le malheureux Iriard accuse plusieurs plaies profondes. L'une d'elles a perforé l'abdomen, causant la libération d'une partie de ses intestins. Les gendarmes rappliquent à cheval. Avant d'expirer, Iriard réussit malgré tout à leur balbutier quelques mots, dont le nom de son meurtrier. On se lance aussitôt à la recherche d'Aguerre. Voyant de la lumière à l'intérieur de sa ferme, les gendarmes l'encerclent avec prudence. Qui sait si le roi des bohémiens n'a pas encore quelques armes qu'il pourrait utiliser pour s'enfuir.
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1: Malin, Aguerre s'éclipse par la porte arrière de la demeure. Il marche

0: réveille son audace. Aguerre tente les plus violents efforts pour se soustraire à ses gardiens, usant de coups, de nouveaux coups de poing à dessein. Mais la vaillance des gendarmes aura raison de lui. Le voilà maintenant conduit à Tardets, où son interrogatoire commence. Et la première question qui se pose, pourquoi a-t-il tué Iriar ? Le roi des Bohémiens aurait fort bien pu être en proie à des remords, formuler des regrets au besoin. Pas un instant. Il livre une fable ingénieuse à ses yeux. À l'écouter, le garde champêtre l'a d'abord frappé avec un bâton, jeté à terre et menacé de mort. C'est pour se défendre et seulement pour cela qu'il s'est emparé d'un couteau qu'il range habituellement dans sa poche. Il avoue donc son forfait, sans hésitation, mais entendez-le bien, son seul regret est de ne pas lui avoir tranché la gorge. Iriar l'avait saisi au bras et serré si fortement qu'il n'avait pas le choix, dit-il. Hélas, pour Aguerre, cette jolie fable ne convainc personne. Les piliers de comptoir présents le soir des faits démentent formellement son récit. Et le médecin venu l'examiner ne trouve sur son corps aucune trace de plaie, de contusion ou d'ecchymose. Conclusion, Aguerre ment.
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0: Le procès du roi des Bohémiens s'ouvre à Pau le 21 février 1879. Une foule nombreuse a fait le voyage pour l'occasion. Des congénères venus du Pays Basque, des amis et aussi des proches du malheureux garde champêtre que chacun appréciait en Haute-Soule. Le procès d'un Bohémien n'a rien d'une première à la cour d'assises des Basses-Pyrénées, mais cette fois, on juge l'autoproclamé roi des Bohémiens. Âgé de 58 ans, il a le teint cuivré, l'air astucieux et même féroce, selon l'un des journalistes parisiens présents au procès. Les préjugés contre les Bohémiens ne manquent pas. Le président de la cour, par exemple, M. de Lagéry, pose en préambule, je cite, « qu'au milieu de la race noble et loyale des Basques vit la race maudite et dangereuse des Bohémiens ». Aguerre, selon les témoins, aurait été proclamé roi des siens à cause de ses innombrables méfaits. Il était si redouté en Soule que même le maire du village de Laguinge en avait peur. L'élu lui délivrait son certificat de bonne vie et de bonne mœurs, non parce qu'Aguerre était vertueux, mais pour qu'il aille migrer ailleurs. Le procès vire au mauvais spectacle. Tantôt calme, Aguerre justifie sa royauté bohémienne et tente de lui donner quelque chose d'imposant. Tantôt en colère, il se dresse sur son banc. Saisissant la rampe des deux mains, il insulte, il menace les témoins qu'il dit être des suppôts du diable. Ses regards menaçants n'épargnent personne, pas même son avocat. Aucune émotion n'affecte son visage quand on lui présente les vêtements ensanglantés du défunt. Avec un tel client qui ne rêve que de représailles et de vengeance, la cour d'assises n'aura aucun état d'âme à envoyer le roi des Bohémiens au bagne, à perpétuité.
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0: Le roi des Bohémiens, c'était ce nouvel épisode en podcast. Merci de l'avoir écouté. Dans un prochain rendez-vous, je vous emmènerai en 2018 du côté de Pau avec une intervention policière qui va faire couler beaucoup d'encre.
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1: Je rêvais d'avoir une maison à la campagne. Cette maison, c'est comme si j'y étais née. C'est ma maison de famille.
2: Ma maison s'appelle l'Ostao de la Mar.
3: C'est une maison un peu envoûtante.
4: Eh bien, vous voyez, des livres et trois fenêtres qui me donnent le paysage du pays, comme si c'était trois tableaux.
5: Ils ont vécu ici.
0: Thibaut Gaudry.
6: Ce fut autrefois Montmartre ou Montparnasse. C'est aujourd'hui Saint-Germain-des-Prés, avec ses rendez-vous littéraires, ses silhouettes et ses figures. Avec Juliette Gréco qui en fut l'enfance et n'y est plus qu'une passante.
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5: Symbole de liberté et de féminité, la jolie môme Juliette Gréco devient à la fin des années 50 la muse de Saint-Germain-des-Prés, avant de devenir une icône de la chanson française à texte. Ce qu'elle n'avait pas prévu, se rêvant plutôt danseuse.
8: Je donne mes textes à Cosma, il aime si tu t'imagines, et l'après-midi même, il en fait la musique. Moi je suis là, maintenant il va me falloir chanter. Et puis tout d'un coup le miracle s'est produit. Pour moi, il y a eu un miracle. Voilà, ça y est, je m'envole, je me mets à chanter. Et depuis, j'ai toujours chanté.
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5: Juliette s'échappe régulièrement de Saint-Germain-des-Prés, fuit le tourbillon de la vie parisienne pour goûter la douceur de vivre du Sud. En virée parfois à Saint-Tropez, avec ses copains Boris Vian ou François Sagan. Jusqu'en 1985, où elle est invitée à chanter au Festival de Ramatuel. Et c'est le déclic. C'est là qu'elle veut vivre avec son mari, le musicien Gérard Joannest.
9: Je voulais une maison face à la mer. Je voulais le soleil qui tourne autour de la maison toute la journée, parce que Gérard adore ça. Et je voulais une maison qui me permette de rêver dans le silence.
5: Elle achète un terrain et demande à Serge Meige, l'architecte du théâtre de Verdure où elle a chanté pendant l'été, de lui concevoir son futur havre de paix qu'elle baptise la Maya. Elle va en penser les moindres détails, comme cette table de jardin construite autour d'un mûrier platane ou la tortue en mosaïque au fond de la piscine.
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5: Juliette, contemplative, aime se ressourcer sur la terrasse, avec vue sur la Méditerranée, et dans son jardin constellé de toutes sortes d'espèces méridionales. Elle développe même une passion pour les orchidées blanches. Elle fait de ce jardin et de sa maison son petit coin de paradis, son refuge, celui qu'elle n'a jamais eu petite, et qu'elle partage avec ses chats, ses chiens, un ménate prénommé Goya, et même un bébé panthère. Mais on peut aussi la croiser dans Ramatuelle, au marché ou au café de l'Ormeau. Et puis, femme libre, c'est également une collectionneuse, notamment d'objets érotiques, mais aussi religieux.
7: Déshabillez-moi.
5: Elle était venue, elle aime toujours chanter au festival de Ramatuelle.
9: C'est vrai que ça ressemble un peu à Avignon, quand Avignon a démarré. C'est-à-dire une chose totalement artisanale, faite d'amour, de tendresse et de sueur, de larmes de sang, de larmes de sel, de larmes de miel.

0: C'est dans cette maison, face à sa Méditerranée, le 23 septembre 2020, que la jolie môme quitte la scène.
1: Jolie môme.
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4: Pour Chloé Valette, la musique est une histoire de famille, car c'est avec son papa qu'elle a appris la musique.

0: Originaire de Boulogne-sur-Mer, Chloé est une artiste sensible. La musique et l'écriture lui permettent de lâcher prise. Chloé Valette, Rentrée tard, un coup de cœur ici Nord. 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
1: Et aujourd'hui, dans les histoires insolites, on va découvrir le parcours d'une femme exceptionnelle du forêt, une historienne résistante, pionnière, Marguerite Gonon. Bonjour Jessica Vial.
2: Bonjour.
1: De l'Office du tourisme Forêt Est. Qui était-elle, cette Marguerite Gonon?
2: Alors, Marguerite Gonon, c'est vraiment une figure incontournable du forêt. Elle naît en 1914 à Saint-Étienne d'un père, Joanny, issu d'une famille de chapeliers de Chazelles-sur-Lyon, et d'une mère, Marguerite, de famille de meuniers à Poncin. Elle grandit dans cette commune, une enfance plutôt simple, mais qui annonçait ses futurs intérêts.
1: Oui, car elle ne va pas rester très longtemps dans l'ombre des moulins.
2: Non, pas du tout. Elle devient institutrice à Artin, et là, elle rencontre le comte de Neubourg, qui l'encourage dans sa passion pour l'histoire médiévale. Elle entre alors à la Diana, la grande société historique du forêt, et rejoint l'équipe des chartes du forêt. Un travail titanesque qui a consisté à lire, traduire et publier plus d'un millier de textes datant d'avant 1300.
1: Ce qui frappe surtout, c'est qu'elle ne s'est pas contentée de fouiller les archives. Elle a aussi pris part à l'histoire qui était en train de s'écrire.
2: Exactement. Quand son frère est tué en 1940, elle entre dans la résistance. Elle organise une filière d'évasion pour des officiers de la France libre. Et en 1943, elle devient même l'une des responsables de l'armée secrète du secteur de feu. Une femme vraiment de courage.
1: Et après la guerre, elle poursuit sa carrière d'érudite et devient même la première femme à être nommée au sein du CNRS.
2: En effet, elle devient donc docteur en lettres, ingénieure dans cette institution. Elle passe même un doctorat au sujet de la vie familiale en forêt au XIVe siècle et sera récompensée par le Grand Prix Gobert de l'Académie française.
1: Ouais, c'est une résistante, une historienne, une pionnière. On n'en a pas beaucoup parlé de cette Marguerite Gonon.
2: Non, c'est vrai. Elle meurt en 1996 à Feur et elle nous laisse en fait une connaissance immense de l'histoire et de la langue du forêt. Marguerite Gonon, c'est un peu la mémoire vive de notre territoire.
1: Merci beaucoup Jessica Vial. À bientôt.
2: À bientôt.

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1: C'est quoi cet objet, Pierre ?
2: Ah, ça, l'appareil, c'est pour tester la force. Ça date des années 50. On serre la poignée, donc ça vous indique votre force.
1: Et qu'est-ce que ça fait dans votre salon de coiffure ici à Frouzens ?
2: Ah bien, c'est les jeunes appréciaient beaucoup là avant de partir à l'école. Là, ils partaient à l'école, ils passaient devant ma boutique et très souvent ils posaient leur cartable, leur sac et ils venaient tester leur force. Et ça leur plaisait beaucoup.
1: Ce qui marque quand on entre dans votre salon, c'est un tout petit salon et surtout il y a que des objets hyper datés.
2: Il y a beaucoup d'objets qui ont appartenu à mon grand-père donc qui était coiffeur. Mon grand-père était coiffeur, mon père, mon frère, ma sœur.
1: Incroyable.
2: Oui.
1: Ces flacons par exemple. Alors, parlez-moi de ces flacons.
2: Les flacons appartenaient à mon grand-père à l'époque, donc c'est des flacons, on appelait ça des frictions. Et donc, je me souviens très bien, quand j'étais gamin, il y avait ces frictions là qu'il utilisait tous les jours.
1: On est accueilli quand on entre dans votre salon par des vieux films en noir et blanc. Oui. Je me dirige vers la caisse qui est juste incroyable. Quand date cette caisse ?
2: Ah oui, la caisse appartenait à mon père. Là, d'accord, mais elle est très vieille, vous voyez, si je peux me permettre. Voilà, donc
1: servez toujours ?
2: Ah oui, je m'en sers un petit peu, oui, comme ça, vous voyez, c'est du papier. Donc comme ça, hop, après, vous voyez,
1: Elle est de quelle époque ?
2: C'est les années 50.
1: Il y a même un agenda de 1954. Quels souvenirs vous gardez de votre enfance quand vous étiez petit et que vous étiez dans le salon de votre grand-père ?
2: Particulièrement donc du père Joseph qui venait se faire raser donc tous les matins. Et donc il parlait en patois avec mon grand-père et je participais. Je savonnais le père Joseph. J'ai des bons souvenirs, des très bons souvenirs de ça.
1: Alors il y a un objet que vous avez offert à votre grand-père. Je crois même qu'il l'avait fabriqué.
2: Ah, c'est un petit sac en peau de brebis qu'il m'avait confectionné. Donc j'y mettais donc mon casse-croûte. Vous voyez, puis j'ai metté mes outils, peine, ciseaux, et je l'ai toujours sur moi, je l'ai toujours dans ma boutique et j'y tiens beaucoup.
1: Ouais. Votre grand-père, votre père, ils vous ont vu coiffeur ?
2: Ah oui, bien sûr, oui, ils m'ont vu coiffeur, oui, ouais. Et fier de. Eh oui. Ouais.
1: Que vous disent les habitants de Frouzens sur votre petit salon qui est juste incroyable ? C'est la première fois de ma vie que je vois un salon comme celui-ci.
2: Tous les Frousinois m'appellent Pierre. Et les jeunes m'appellent Pierrot le blaireau. C'est par rapport à mon outil de travail, bien sûr.
1: Voilà. Est-ce qu'il y a un bruit, un son que vous voudriez nous faire écouter, Pierre ?
2: Oui, je peux vous dire oui tout de suite. C'est un objet que je me sers tous les jours, pratiquement à chaque client. C'est ma tondeuse manuelle.
1: Bon, on entend un petit peu. Merci.
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4: Bonjour Arnaud Fromage.
5: Bonjour à tous.
4: La nécessaire minute comptoise, c'est maintenant. C'est vous que j'ai vu tout à l'heure, le doigt dans le pot à pâte à tartiner. C'est quand même pas très propre, tout ça.
5: Je sais, mais que voulez-vous ? C'est tellement bon et tellement régressif, la pâte à tartiner, du chocolat, des noisettes et plein d'huile. Bon, ça aide pas à rentrer dans du 38, mais flûte à la fin. Il faut savoir se faire plaisir. Et surtout, cette merveille a bien failli ne jamais exister.
4: Ah, comment ça ? À cause de Monsieur Ferrero, c'est ça ?
5: Non, lui, il y est absolument pour rien. Ce serait plutôt à cause de l'homme de Néandertal. Je vous explique. L'année dernière, des scientifiques de l'université d'Aarhus au Danemark se sont mis en tête de reconstituer le paysage et d'identifier les essences de plantes qui poussaient en Europe il y a 100 000 ans avant l'arrivée de l'homme. Pour cela, ils ont collecté des pollens anciens, les ont analysés et les résultats ne sont finalement pas si surprenants que ça. On y retrouve du tilleul, du hêtre, du charme et donc bien sûr des noisetiers. Beaucoup de noisetiers même, l'arbuste prolifère en effet dans les plaines, hors des forêts. Or, il faut s'imaginer qu'à cette époque, l'Europe était remplie de hordes de bisons, de rhinocéros, d'éléphants de 4 mètres de haut qui pouvaient peser jusqu'à 13 tonnes, autant dire des débroussailleuses, des animaux géants qui, en empêchant la forêt de tout grignoter, assuraient ainsi indirectement un espace pour les noisetiers. Bon, les années passent, et il y a 45 000 ans, l'homme quitte son berceau africain pour gagner l'Europe. Les premiers humains s'habituent à leur nouvel environnement, ils commencent à chasser les grosses bestioles. Aucun risque pour ces espèces, les humains sont bien trop peu nombreux pour représenter le moindre risque. Mais il n'empêche que ça commence à modifier légèrement l'équilibre en place. Moins de grands animaux, moins de défrichage, donc plus de forêts et moins de noisetiers. Si bien que, nous dit encore l'étude, ils sont passés pas loin de l'extinction.
4: Alors qu'est-ce qui a sauvé les noisetiers justement, Arnaud ?
5: Eh bien, ces mêmes humains. En effet, alors que les noisetiers étaient sur le point de disparaître, nos ancêtres ont commencé à développer ce qu'on appellera plus tard l'agriculture. Or, le bois de noisetier, c'est très pratique si l'on veut se fabriquer des outils, des armes, réaliser un peu d'artisanat ou tout simplement manger des noisettes. Les premiers hommes ont donc commencé à les cultiver, sauvant ainsi les noisetiers de la disparition. Alors, aujourd'hui, on n'a plus d'éléphants sauvages de 4 mètres de haut en Europe, mais heureusement, il nous reste les noisettes. La pâte à tartiner peut donc exister et ma journée peut commencer.
4: Ouf, je suis rassuré aussi parce que le petit déjeuner n'aurait pas la même saveur. Sinon, merci beaucoup Arnaud Fromage et heureusement également qu'on n'a plus d'éléphants. Eh bien, à demain, je crois.
5: À demain.
4: Bah oui, c'est ça, demain pour la nécessaire Minute Comtoise en réécoute, évidemment, sur l'application ICI et sur ICI.fr.
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6: Les médias, les réseaux sociaux, les moyens aujourd'hui sont multiples pour connaître une célébrité mondiale, mais fut un temps où l'arc était loin de posséder autant de cordes.
7: En plein dans le milieu.
6: 8 septembre 1886, des cordes, cette fois vocales, retentissent dans la maison de Félix-Philippe Valin, clerc de notaire à Montalieu-Versieux. Cette voix, c'est celle de Joséphine Eugénie, que l'on surnommera plus tard Ninon, et si c'est la première fois qu'on l'entend, ce ne sera certainement pas la dernière. D'ailleurs, la première fois qu'elle l'emploiera en spectacle, ce sera chez nous. En 1909, après un passage au Conservatoire de Lyon, sa première expérience de soliste, c'est à Bourgoin, pas encore jumelée à Jallieu à l'époque.
8: Quelle histoire, ça aussi.
6: Une histoire de maladie, figurez-vous. La première chanteuse de l'Opéra de Lyon tombe malade, et Ninon la remplace pour le premier rôle, et c'est un triomphe. Cette réussite, elle poussera son entourage à l'envoyer à Paris pour tenter sa chance, mais les débuts sont difficiles. Ninon s'aguerrit, fait des rencontres, notamment l'un de ses premiers fans, un certain Claude Debussy. Et puis en 1912, c'est le tournant grâce à un deuxième fan de la voix si particulière de Ninon. Elle auditionne à l'Opéra Comique.
9: T'es un comique, toi, tu regardes les Simpsons le soir.
6: Et Albert Carré, le directeur, est séduit. Il l'engage aussitôt. Mais l'idylle ne durera pas. Pierre Barthélémy Gueusi succède à Albert Carré à la tête de l'Opéra Comique.
9: Ça va trancher, chérie.
6: Il déteste Ninon et lui fait subir des crasses en tout genre. C'est le cauchemar.
10: Personne ne peut être aussi con que ça.
6: Son salut viendra d'un gala. En 1916, elle chante au profit des blessés de guerre. Le destin aura voulu que dans la salle soit présent le directeur du Colonne de Buenos Aires, une salle aussi prestigieuse que la Scala de Milan ou l'Opéra de Paris.
11: Ça, c'est énorme.
6: Et Ninon, elle lui a tapé dans l'oreille au directeur. La chanteuse n'hésite pas. Elle casse son contrat avec Gueusi et s'embarque dans le plus grand voyage de sa vie.
12: Oh, ça fait du bien, ça.
13: C'est bon, ça.
12: C'est bien.
6: Pour la Montalieu-Lande, c'est le début d'un triomphe de 10 ans en Argentine qui lui assure une célébrité mondiale.
14: C'est Darty mon kiki.
6: Ninon Valin est accueillie comme une star en Grèce, en Turquie. Elle donne un récital privé à la Maison Blanche pour le président Roosevelt. La reine-mère d'Angleterre réclame au président Lebrun de l'entendre pour sa venue diplomatique en 1938.
15: Soit on est quelqu'un, soit on est personne.
6: Les tournées s'enchaîneront jusqu'en 1945, date à partir de laquelle Ninon préférera rester dans sa propriété lyonnaise de Millery. Héroïne dans les opéras qu'elle interprète, Ninon Valin le deviendra aussi dans la vraie vie. Pendant l'occupation, elle cachera des juifs et sauvegardera, en la soustrayant aux Allemands, la collection inestimable de François Lang, l'un de ses amis, pianiste et mécène français qui décédera en déportation.
16: C'est des commandos anti-chars, des P-51.
17: Ce sont nos anges gardiens.
6: Si sa carrière a fait d'elle une voix incontournable à l'étranger, son héritage dépasse la simple performance. Elle est à l'origine de la création du conservatoire de Montevideo, en Uruguay. Elle a tourné les cinéphonies, les premiers clips de l'histoire. Elle a été l'artiste la plus radiodiffusée dans les années 20 et 30.
18: Enfin, c'est fou! C'est fou!
6: C'est également à Ninon Valin que l'on doit l'éclosion de jeunes talents comme Georges Guettari ou encore un certain Luis Mariano. Mexico. Comme un symbole ou une reconnaissance ultime du destin, Ninon Valin décède le 22 novembre 1961, jour de la Sainte Cécile, patronne des musiciens. La plus grande cantatrice du monde a été pendant longtemps Ninon Valin, une iséroise, illustre iséroise.

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1: Empathique, sociable, cliente.
2: Moi, je file un rencard à ceux qui n'ont plus rien.
3: On m'a dit, les restos ont besoin de bénévoles. Si tu veux y aller, je te fais rentrer. Et puis voilà, j'ai mis les pieds. On m'a dit, une demi-journée, deux demi-journées par semaine, c'est très bien. Et pour finalement arriver à pratiquement 5, 6, 7 jours, des fois, 7 jours sur 7. Il y a des semaines, c'est très lourd. Mais bon, on le fait volontiers et vraiment avec passion. Et puis, ben voilà, j'y suis allée, j'ai poussé la porte. Et puis depuis, ben, la porte s'est jamais refermée.
4: Finalement, vous n'êtes pas à la retraite, clairement, dans le rythme du quotidien, Dominique. Vous êtes à plus qu'à temps plein.
3: Oui, et c'est d'ailleurs ce que les enfants me reprochent. Là, je suis partie une semaine à Paris, là, en formation pour les restos, et ensuite pour aller voir ma petite fille et ma fille. Mais j'avais l'ordinateur, il a fallu que je repasse des trucs. Oui, tu es là et tu fais encore. Ben non, mais ça va vite, hein, t'inquiète.
4: J'imagine qu'il y a quand même un peu de fierté.
3: Oui, bien sûr, ils ne me verraient pas rester à la maison. Non, parce qu'ils savent, bon, c'est pas mon caractère de rester là, à ne rien faire ou rester planté devant la télé. Bien sûr, ils sont très contents de ce que je fais. Hein. Ils voient que ça me permet de continuer d'avoir une vie active.
4: Au-delà d'une occupation, qu'est-ce que vous en retirez de ce bénévolat au Resto du Cœur, Dominique ?
3: C'est toujours le contact avec les personnes, hein, surtout de voir un petit peu cette population qui a vraiment besoin de nous, et on se sent vraiment utile. De les aider, on fait un maximum pour les aider, donc pour essayer vraiment d'améliorer le quotidien de toutes ces personnes.
4: Est-ce que vous créez aussi un peu du lien avec certaines de ces familles? Il y en a que vous accompagnez depuis un petit moment?
3: Oui, bien sûr. On ne devrait pas dire, mais des fois, de temps en temps, on a nos petits préférés, c'est sûr. Hein. On en a qui, à chaque fois, chaque distribution, nous disent merci. Et un merci, ça soulage énormément. Ça vaut vraiment deux ou trois critiques.
4: Je peux vous demander quel âge vous avez, Dominique?
3: 76 ans.
4: Vous avez réfléchi.
3: On ne s'en rend pas toujours compte. Il faut faire le calcul, hein, depuis un certain temps, de bouger de calculer.
4: Et vous voyez continuer jusqu'à quand?
3: Je ne sais pas. Peut-être un petit peu lever le pied. Complètement lâcher, non. Mais un petit peu lever le pied, avoir retiré certaines casquettes quand même. Les années passent, hein, et tant que je suis encore un petit peu valide, j'aimerais bien pouvoir en profiter.
4: Vous diriez que ça vous maintient en forme aussi, cette activité?
3: Ah oui, bien sûr. On est obligé de réagir, on est obligé d'être là. Oui, ça vous booste automatiquement, parce que sinon, si vous restez à rien faire, vous faites quoi, moi, hein? Vous avachissez, vous faites là, vous réagissez plus. Ça nous permet de réagir, d'être en contact avec des gens, de discuter, d'échanger, pas toujours être d'accord, bien sûr.
4: Est-ce que ça vous a appris des choses, et si oui, quoi?
3: Je voulais dire d'être patiente, non. Si, l'empathie, oui, c'est sûr, encore plus qu'avant, ça fait du bien. Et ça se passe ici, ici, aujourd'hui. Venez, franchement, il y a une bonne ambiance, ça fait du bien d'aider les autres. C'est très prenant, mais c'est très intéressant et c'est très positif.
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5: Aujourd'hui, on est sur une méthode qui date à la fois de l'époque moderne, tout ce qui est technique de ferrage. Quant au matériel et la position, ça a évolué au milieu 20e siècle. Et on reste sur des choses assez anciennes.
6: Donc là, on a sorti une jument, c'est ça?
5: C'est ça, oui.
6: Ponita?
5: Oui, c'est ça, oui, Ponita. Donc c'est une jument qui a une bonne quinzaine d'années. Hein, on peut un peu le voir à sa morphologie, un petit peu encellé, un petit peu démusclé sur le dos. Donc on va rester sur une ferrure plutôt classique parce qu'elle n'a pas de problème particulier. Donc on va commencer donc les soins sur Ponita. Là, ce qu'on va faire, on va commencer par dériver, c'est-à-dire un petit peu défaire les lacets de la ferrure, un petit peu comme nous les chaussures. Okay. Donc ça, c'est la première étape.
6: Qu'est-ce qu'on utilise?
5: On va utiliser une maillotche en cuir et un dérivoir.
6: Ça lui fait pas mal, on est d'accord. Aucun moment ça lui fait mal.
5: Non, du tout. On travaille que sur l'ongle. Donc c'est pour ça qu'on a des outils spécifiques, position spécifique pour éviter de leur faire mal.
6: Donc là, l'idée, c'est que je me mets à côté de lui et je vais lui demander qu'il me donne, moi je dis sa patte, mais son sabot, quoi.
5: Alors on parle de membre, tu te positionnes devant.
6: Là, et là.
5: Et alors il faut que tu mettes le membre sur toi, hein. Faut pas que t'aies peur, faut un peu forcer quand même, voilà. Et là, tu viens dériver ce clou là, celui-ci là.
6: Celui-là.
5: Eh bien, c'est pas mal, voilà, vas-y, repose. Comme ça, lâche tout, voilà.
6: Donc là, on vient d'enlever le fer avec une tricoise. Je pensais que ça allait lui faire mal, mais en fait, pas du tout. Et là, maintenant, c'est quoi? C'est un peu la séance manucure.
5: Oui, exactement, c'est ça. Le pied bien à plat. Donc, on est un bon parage.
7: Plus notre parage est réussi, plus la ferrure sera réussie.
6: Là, tu viens d'essayer le fer le zéro.
7: Ouais, voilà, c'est ça. Oui, donc là, on essaie la taille zéro. C'est une taille qui correspond. Donc, au niveau du travail sur mon fer, c'est qu'on mette les clous dans cette partie-là qu'on appelle la ligne blanche. Faut pas les mettre en paroi parce que c'est pas assez souple, ça va éclater. Ouais. Faut pas les mettre trop par ici, ce qu'on va mettre dans ce qu'on appelle le pied de chair et on va lui faire mal. Donc là, l'idée, c'est qu'on tombe bien sur la ligne blanche. Donc, quand je le présente, on voit ici que mon pied dépasse un peu du fer, donc il faudra que j'ouvre un peu cette partie-là du fer.
6: Là, c'est quoi l'étape? C'est de le mettre au feu? On va le réchauffer, le chauffer.
7: Ouais, c'est ça. Là, on va le mettre dans ce qu'on appelle une forge. On va le travailler, on va le mettre à la tournure du pied. Donc là, on a vu ce qu'il fallait faire. On a mémorisé la tournure du pied. Donc on va reproduire cette tournure du pied sur le fer. Et ensuite, on va aller porter à chaud.
6: Donc là, on a sorti le fer et on le met directement.
7: Voilà, alors il a refroidi un peu. Et là, tu vois ce que je disais, nos contre-perçures. Donc, il faut que nos contre-perçures tombent sur la ligne blanche. Là, tu vois, elles sont un petit peu sur la paroi. Donc, je vais pouvoir modifier un petit peu ma branche.
6: Et donc, la dernière étape, maintenant.
7: On va poser le fer sur le pied. Donc, okay. C'est l'étape du brochage. Alors, je vais ouvrir mes talons.
6: Et ça lui fait pas mal.
7: Non, du tout. Si on a bien ajusté notre fer, on broche dans ce qu'on appelle la ligne blanche.
6: Et là, notre pépère, il est tout prêt.
7: Voilà, là il est tout beau, on peut lui rendre sa liberté.
6: Tu vas être libre mon petit. Merci Emmanuel de nous avoir montré ton travail.
7: Eh bien avec plaisir.
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2: L'incarnation en chair et en os du poster que vous aviez collé au-dessus de votre lit dans votre chambre d'ado. Cal, Steve, Nathan, les Worlds Apart sont de retour. Bonsoir les gars.
3: Sur le radio, maintenant, tout de suite.
2: Vous parlez super bien français maintenant.
3: Pas super, mais ça va, ça va.
4: Après un coup de champagne, Willy. Ah, oui, le
3: mieux, le nouveau niveau.
2: Ils ont bu du champagne avec modération, évidemment. N'oubliez pas que nous sommes sur le service public.
3: Modération.
2: Recontextualisons tout ça. 30 ans après leur premier tube et l'incroyable phénomène des boys bands, les Worlds Apart sont de retour sur scène. D'abord dans le cadre d'une tournée nostalgique, genre I Got a Feeling, années 90, le festival Do You Remember, et puis à leur tournée à eux, les Worlds Apart partout en France à partir du mois d'octobre, et quelques concerts aussi cette semaine à Paris. On va en parler, l'occasion de prendre de leurs nouvelles et vérifier que la flamme est toujours là. Alors, Cal, Steve, Nathan, comment ça va les Worlds Apart?
3: Ça va bien, merci. Ça va
5: ça
3: bien.
5: Ça va.
3: Oui, super.
6: Ça va. Ils sont très heureux d'être aussi.
5: Un peu fatigué, c'est normal pour moi.
2: Oui, pourquoi c'est normal? Pourquoi tu es fatigué?
5: Le jet lag. J'habite dans Los Angeles.
4: Le meilleur, c'est qu'on travaille très dur le dernier 5 jours pour nous préparer le spectacle.
3: Le grand spectacle
2: des Worlds Apart à Paris. C'est complet, évidemment. Demain à la Cigale, après-demain au Trianon. Donc, voilà, celles et ceux qui n'ont pas de place, là, c'est trop tard. En revanche, il y a une grande tournée au mois d'octobre. Et puis pour les Parisiens, donc, parce qu'évidemment, la Cigale et le Trianon, ce sont de petites salles. Il y a une grande salle parisienne qui est annoncée pour le 20 février 2027. C'est le Dôme.
3: Oui, exactement.
2: C'est le Dôme. Énorme.
3: Oui.
2: Allez, on se remet dans l'ambiance. Apart qui fêtent leurs 30 ans de carrière, un groupe qui a marqué les années 90, les années 2000. On pouvait pas allumer la télé ou la radio sans entendre
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2: Mis à part la voix un tout petit peu agaçante du monsieur qui faisait la pub, il n'empêche que c'était dingue cette exposition que vous aviez 96, 97, 98. On vous filmait sur scène, on vous filmait dans les coulisses, on faisait des documentaires, vous étiez invité dans toutes les émissions de télé. Vous n'avez fait que ça, vous n'aviez pas le temps de faire autre chose que d'être des Worlds Apart à cette époque-là. Oui.
3: Oui.
5: Oui.
3: Okay. J'avais une question pour toi.
2: Ok, vas-y.
3: Qu'est-ce que c'est ton chanson que tu préfères avec les Worlds Apart? Qu'est-ce que c'est ton préféré?
2: Baby, come back.
3: Ah, yeah, you say. Wow. Tout le monde aime la chanson. C'est mon préféré aussi.
2: C'est ton préféré aussi?
3: C'est mon préféré aussi, okay. Oui, exactement.
2: Alors, c'est quoi vos souvenirs de l'époque? C'était un vrai tourbillon. What do you remember of those times in 96, 97, 98, when you were on the TV, in the advertisements?
5: Mayhem.
3: C'est la vie fou.
2: Ouais, c'est ça, la vie folle.
3: C'est le fait folle, oui, exactement.
5: Well, it was a crazy time for us.
2: C'était un moment fou pour nous, ouais.
5: Parce que we have beaucoup d'années avant in England.
3: Do it in English.
5: Thank you. Trying very hard to become successful.
2: Oui, vous avez passé beaucoup d'années précédemment en Angleterre à essayer d'avoir du succès. Mm-hmm. And then it happened.
5: And then we arrived.
2: Et ensuite, c'est arrivé.
5: And we arrived very quickly.
2: Ouais.
5: And all of a sudden, I remember, we did a dance machine at Bercy.
2: Oui.
5: And it was direct. We became worlds apart.
2: C'est ça. Et donc, ils sont arrivés en France. Ils ont fait Dance Machine. Il faut vous souvenir, c'était une grande émission de télé qui passait sur M6, un grand concert à Bercy. Et là, c'était le début de l'histoire des Worlds Apart. Et alors, est-ce qu'à l'époque, vous aviez le temps de faire autre chose ou bien c'était un job 24 heures sur 24? Did you have the time to do anything else at the time? Or being a Worlds Apart, was it 24-7?
3: Oui, exactement. C'est 24-7.
5: It was 25-8.
2: C'était 25 heures par jour, 8 jours par semaine.
3: Oui, exactement. Non, la vie, c'est incroyable. En France, c'est magnifique. Beaucoup de concerts, beaucoup de missions, beaucoup de radio, beaucoup de magazines. Et les Worlds Apart arrivent dans notre culture en France.
2: Ouais.
3: Mm-hmm. C'est plus gentil arrive dans la fabrique de la vie en France. Et ça, c'est pourquoi les Worlds Apart continuent encore après 30 ans.
2: Ouais.
3: Ça, c'est le bel moment pour les Worlds Apart. Le 30 ans avec les fans en France, c'est spécial.
5: Yeah.
2: Mm-hmm. Nathan, avoir voulu comme ça que ça marche très fort et quand finalement ça arrive, c'est quoi tes souvenirs à toi de ce tourbillon? What are your memories of that whirlwind?
4: Le plus grand moment, c'était quand nous avons fait Je te donne pour la première fois.
2: Donc la reprise de Jean-Jacques Goldman.
4: Avant ce moment, je crois le public
3: n'aime pas.
2: Ah bon?
4: Je me sens une fraude.
2: Le syndrome de l'imposteur.
3: Yeah, mais dit avec moi, Carl, je pense que le public n'aime pas parce que l'accent, c'est pas bien, c'est pas bon.
4: Je suis un imposteur. Oui. Nous avons un registre de chansons, une ligne par ligne, un mot par mot. Je ne comprends pas rien de la chanson.
2: Oui, vous avez
3: Je dis avec Nathan avant le concert, la première fois, j'ai dit, Nathan, c'est pas un problème. Je pense que le public aime les chansons et aime les Worlds Apart.
5: C'est normal pour Nathan.
3: Pas de stress.
4: It will never happen.
3: Et les Worlds Apart arrivent sur la scène pour mettre le concert. Mm-hmm. Explosion avec les Worlds Apart.
4: Juste avant, nous arrivons sur la scène, je regarde la Backstreet Boys.
2: Ouais.
4: Et le présentateur pousse la Backstreet Boys. Ah, excusez-moi, voici la Worlds Apart. Nous arrivons sur scène, devenus chante la chanson et tout le public chante chaque
3: plus
4: mot.
3: Plus fort, plus
4: le
3: fort.
4: Le même temps. And I was, pour moi, I was like, wow, c'est fantastique.
5: C'est incroyable. Hein?
4: And, je connais dans ce moment. It's pas de problème. Stress, Nathan. Stop. Arrête, Nathan. Arrête.
3: Oui, aime le moment. Aime le moment.
4: It was a moment magique.
2: C'est quoi la magie qui a fait que vous, groupe pas français, et les Français très chauvins, tombent amoureux? Le rapport que vous avez eu avec la France, cette connexion, cette histoire d'amour qui dure depuis 30 ans, ça tient à quoi?
4: Pour moi, beaucoup de fans qui étaient là au tout le début, ils sont toujours là.
2: Ils sont toujours
4: maintenant.
2: Là. Ouais.
4: Je me sens un lien profond entre nous qui existe depuis ce moment. Et pour moi, c'est incroyable. La fille maintenant, maman. Devenue maman, elle arrive avec le garçon, les enfants, toute la famille.
2: Oui, elles sont devenues adultes.
4: And, and so like, you, tu dois écouter-la, regarder-la, Worlds Apart, ok? C'est spécial.
2: Vrai. Il y a des générations Worlds Apart maintenant. Et à avoir tellement de succès en France, plus que dans votre propre pays, est-ce qu'à un moment, vous avez déménagé en France, vous avez vécu vraiment en France?
3: Oui, moi... J'habite un peu à Paris, dans le sud, en Corse aussi, avant. Et maintenant, je vis un petit appartement dans le côté Megève, dans les Alpes.
2: Ouais.
3: Et c'est la vie de Français restée dans moi. Oui, j'aime la culture, le manger, la personne, le public. Toute personne, c'est cool. C'est, c'est meilleur. Plus de meilleur d'anglais.
2: C'est mieux que l'Angleterre.
3: Oui, oui, exactement, plus meilleur.
2: Steve, donc toi tu vis à Los Angeles, c'est ça?
5: J'habite dans Los Angeles.
3: Il n'aime pas. Il n'aime pas.
2: During...
3: Non, il n'aime pas.
2: You don't like it? He says you don't like it.
5: It's okay.
2: Ça va, c'est pas mal.
5: Be careful what you wish for. But during the time of the pandemonium of Worlds Apart, it was très difficile pour moi to habite en France.
2: Oui, pendant l'énorme succès au début des Worlds Apart, c'était pas possible d'habiter en France, c'était trop.
5: Oui, we in the restaurant, I had my cap, my glasses in the corner of the
2: au restaurant. Au restaurant, ils se mettaient au fond, cachés, lunettes, casquettes.
5: It was just too much... too many eyes and
2: trop,
5: too much, and thank God there was no internet.
2: Oui, et à l'époque, c'est vrai, il n'y avait pas internet, donc il y avait juste des yeux rivés sur vous.
5: Because it would have been just too much, you know.
2: Oui, c'est vrai, il n'y avait pas internet. C'est malin ce qu'il dit.
3: Pas le mobile phone.
2: Il n'y avait pas les téléphones pour prendre des photos. Sinon, vous auriez.
5: Non, really, thank God.
2: Impossible.
3: Oui.
2: C'est fou ça, complètement dingue. Et ils ont chanté en français les Worlds Apart. On a entendu Je te donne, mais n'oubliez pas quand je rêve de toi.

0: petit florilège des Worlds Apart qui chantent en français. Alors, c'est vrai que à cette période qu'on a appelée la période musicale des boys bands en France, vous étiez sur le haut de l'affiche, vous n'étiez pas les seuls. Évidemment, il y avait la concurrence ou les copains, je ne sais pas, vous nous direz
1: oui,
0: tout à l'heure.
1: Oui, c'est copains, oui. Copains. Oui. C'est pas un problème avec les autres artistes en France, autres boys bands, ses amis.
0: Bon.
1: Mais les Worlds Apart fait la vie pour longtemps avant d'arriver en France. Et je comprends, la vie, c'est un peu... Ok, tu regardes, c'est le public qui regarde, c'est plus simple, c'est plus fameux, c'est plus simple, mais c'est pas la vérité. C'est plus difficile pour la vie. Mais tu n'es pas la vie private.
0: Ouais.
1: C'est plus dur. Je
0: de pas avoir de vie
1: je connais l'autre personne dans l'autre boys band française. Oui, c'est explosion en France, c'est beaucoup de boys band arrivent, mais... La fame.
0: La célébrité.
1: Célébrité, merci, arrive plus vite. Ça, c'est plus difficile.
0: Ouais.
1: Mais pour les Worlds Apart, c'est doucement.
0: C'est ça.
1: Ça, c'est plus difficile de nous.
0: Certains, ça leur est vraiment tombé dessus en une semaine. Vous aviez déjà une carrière et donc vous avez eu le temps de vous habituer à l'idée de la célébrité et du succès. Alors, on a eu une série d'artistes qui nous ont quittés, de ces groupes-là, qui sont morts assez jeunes, tous entre l'âge de 30 et 50 ans. Je pense à Philippe des To Be Free, qui est mort en 2009, Steven de Boyzone en 2009 aussi, Quentin de Alliage en 2014, ou encore Andrew des G-Squad, qui lui est mort récemment. Alors, je me demandais, est-ce que vous aviez un style de vie qui allait avec votre métier et qui était dangereux?
1: Oui, j'ai dit, c'est pas la vie de boys band, c'est pas dangereux.
0: Alors c'est quoi? Pourquoi?
1: C'est après.
0: Les
1: personnes appellent la vie finie avec le boys band. C'est dur pour arriver dans la vie normale.
0: Le retour à la réalité.
1: Oui, exactement, c'est ça. Ouais. La réalité, c'est plus dangereux.
0: Ouais.
1: Après la vie de World's Up, le boys band.
0: Ouais.
1: C'est normal.
0: Vous pensez ça aussi, les gars? C'est difficile. Une fois qu'on a connu une célébrité extrême, ce qui était votre cas dans les années 90-2000, après revenir à une vie plus simple, ça peut être difficile. Et c'est pour ça que ces garçons l'ont mal vécu. Do you think that going back to normal, more simple life after the fame and the pandemonium, you said the mayhem, could it be? I mean, so difficult for some of those guys that they.
2: I think what happens is you get thrust into fame so quickly that it becomes this like unimaginable experience that when you come down again as quick as you went up, it's really hard to stabilize.
0: Ouais, quand on a été jeté comme ça dans une immense célébrité très très vite et qu'ensuite ça redescend, ce qui est naturel, mais c'est difficile de se stabiliser.
2: Oui.
0: Ouais.
3: Yeah, it's un tellement incroyable moment quand tu devenais une grande star.
0: Ben oui, c'est ça.
3: And it's presque comme une drogue.
0: C'est une drogue, oui, bien sûr.
3: You know, accepter une vie normale comme j'ai conduit un.
0: Oui, conduire. Quand tu as été une énorme star et qu'après il faut aller faire tes courses, conduire, faire les devoirs à tes enfants, c'est une vie tellement différente.
3: Jamais un problème de conduire un Uber. Mais pour accepter une life comme ça, contre une vie comme une star sur scène, chante avec beaucoup de fans tout de nous, it's really tellement difficile. And so je comprends quand quelques artistes trouvent un moment difficile naturellement là. Vous avez expliqué pour Gerald.
0: Oui, c'est ça, les artistes que j'ai cités.
1: Gerald est still alive.
3: Pardon, les gars.
0: Non, oui. Mais c'est ça, les artistes que j'ai cités, oui, voilà, qui ont eu, donc, ouais, selon vous, du mal, en fait, à se réhabituer à une vie normale. Et
1: Mais je pense aussi, l'autre raison, ce n'est pas arrivé pour les Worlds Apart, Steve, moi.
0: Mais non, donc. vous allez
1: non,
0: bien.
1: Non, parce que. En français, difficile pour moi de dire en français,
0: tu
1: mais
0: peux
1: en anglais.
0: Dire en anglais.
1: we don't take ourselves too seriously.
0: On se prend pas trop au sérieux.
1: We keep ourselves grounded.
0: Oui.
1: You know, each of
0: on
1: us
0: a les pieds sur terre, on se connaît très bien.
1: And,
0: on
1: know,
0: s'appelle, on prend des nouvelles.
1: Yeah, we don't, you know, we keep each other on, keep each other's feet on the ground.
0: Ouais.
1: You know, you see how much fun we have.
0: Oui.
1: Yeah. And if this
0: tu vois, on est encore très célèbre et c'est vrai, là, j'ai jamais eu autant de monde dans la régie, le couloir devant la radio est plein, mais vous restez les pieds sur terre.
1: Tu connais, après le World's Apart fini, ses amis, frères, pour toute ma vie.
0: Oui.
1: Just because World's Apart finishes tomorrow, we will always be there for each other.
0: Et même si World's Apart s'arrête demain, on sera toujours là pour les uns pour les autres et pour se soutenir.
1: 100%.
0: Et bah, tant mieux, messieurs. 100%. Ça fait plaisir. J'ai envie de vous faire écouter un souvenir. I'd like to share a memory with you. Une émission de télé qui était animée par Séverine Ferrer et qui s'appelait Fan 2. Ah. Et il y avait dans Fan 2 une séquence incroyable où des fans étaient tirés au sort pour passer une journée avec leurs idoles. Et il y a la jeune Angélique, vous allez l'entendre, qui a été tirée au sort et elle est trop heureuse. Elle passe la journée avec vous. On est en 1997.
4: Salut, je m'appelle Angélique. J'ai 15 ans et j'aimerais rencontrer les stars de ma vie, les World's Apart.
5: Grâce à Fan 2, Angélique va aujourd'hui rencontrer ses idoles.
0: C'est pas vrai.
5: Mais si, une journée entière avec les World's Apart pour Angélique, qui a remporté cette semaine le concours Fan 2. Une surprise soigneusement préparée par ses parents, qui lui avaient caché la vérité jusqu'à la dernière minute. Départ pour les répétitions, Angélique est conviée à se joindre au groupe dans le bus de la tournée.
4: La seule à être là, peut-être la seule fan à y être entrée, c'est super.
5: Après de tendres moments de complicité,

0: devenu père. Alors vous avez des jeunes filles, vos filles à vous. Vous supporteriez qu'elles crient comme ça pour des artistes? Now that you've become fathers, what would be your reactions if you saw your own daughters crying and screaming for other artists?
1: I had that.
0: Il va nous expliquer. Steve, il a ça.
1: Yes, so I took my daughter to see Harry Styles.
0: Ah, j'ai emmené ma fille au concert d'Harry Styles.
1: In Los Angeles, and we were there, and I got us a special seat. It was quite close.
0: Il avait des bonnes places près de la scène.
1: And I actually have the video of it.
0: Il a la vidéo.
1: Usually, she says, "Dad, stop filming me."
0: D'habitude, elle dit, papa, arrête de me filmer.
1: This time, she didn't realize I was filming because she was so focused on Harry.
0: Cette fois, elle se rendait même pas compte que Steve filmait parce qu'elle regardait que Harry.
1: I'll kill him. Anyway.
0: Il a envie de le tuer.
1: But anyway, I'm joking, Harry. And she fanned out. She went nuts.
0: Elle est devenue dingue.
1: And I had the moment. I had that moment. She was 13.
0: Elle avait 13 ans.
1: And I thought, wow, that's exactly the same. And I was so happy to give her that experience. And it made me thank every father that took their daughters to see us.
0: Et quand j'ai vu ma fille vraiment péter un câble et être tellement heureuse devant Harry Styles, je me suis dit, mais c'est exactement ce qui s'est passé pour moi avec des jeunes fans. Et donc, je remercie tous les pères qui ont laissé leur fille aller au concert de World's Apart. Parce que ça apporte une telle joie.
1: Yeah, she had so much joy that she lost her voice. I mean, she went for it.
0: Elle était tellement heureuse, elle criait tellement fort, elle a perdu sa voix.
1: Yeah, so I respected every single parent that let their child or brought their children to the shows.
0: Ouais, et donc gros respect de la part de Steve pour tous les parents qui accompagnent aussi leurs jeunes ados au concert. Oh, ça va être beau. Ça va être beau ces concerts. À quoi il faut s'attendre, Worlds Apart sur scène en 2026-27? Est-ce que vous dansez encore? Worlds Apart on stage 2026-2027, you still dance?
1: Nothing's really changed.
0: Rien n'a changé.
1: Nothing's really changed, honestly. We have to modify some. I don't do backflips anymore.
0: Ah, il fait plus les backflips. Bah oui, non, c'est le dos, the back.
1: Well, I haven't tried. So maybe.
2: Do you know what? It was really weird. I was only thinking today.
1: Shall I try it?
2: Let's see if you can do a backflip.
0: Est-ce que Steve peut encore faire un saut périlleux arrière?
2: Yeah.
1: Do you have insurance?
3: No.
1: Do you have insurance?
0: Il me dit, est-ce que je peux essayer maintenant dans le studio? Mais est-ce que vous êtes bien assuré?
1: No. Right now, we're making a documentary.
0: Ah oui, alors vous faites un documentaire
3: about backflips.
1: With a guy called the master of documentaries, a guy called David Serrero.
0: Alors David Serrero.
1: So I was going. If I do a backflip, David, will you film it?
0: Alors,
1: and
0: David,
1: if I break my neck, send my daughter my love to love. Tell my children I love them.
0: Yeah. But David Serrero, qui est un réalisateur de documentaires, notamment, vous l'avez entendu en interview dans Décibel à propos du documentaire sur Serge Lama, et donc il est en train de faire un documentaire sur les Worlds Apart. Et donc Steve dit, si je fais un saut périlleux arrière dans le studio et que je me brise le cou, est-ce que tu me filmes et est-ce qu'on est bien assuré? We have no insurance. On n'a pas d'assurance. Attention à toi.
2: Next time. Careful. La prochaine fois.
1: Oh, okay.
2: La prochaine fois.
0: Mais alors les concerts, ça va être comment? How are the shows going to be?
2: Oui, c'est un peu le même d'avant. C'est nostalgie avec les chansons pour les derniers 30 ans.
0: Ouais.
2: Mais les Worlds Apart présentés un peu différent avec le musicien.
0: Ah, il y a un groupe avec vous sur scène.
2: Derrière.
0: Ok, super.
2: Oui, si change les chansons un peu pour faire notre émotion avec la même chanson.
0: Ok.
2: Et
0: donc des réinterprétations des chansons que vous connaissez déjà.
2: Mais c'est un cadeau. Ça, c'est le plus important. C'est un cadeau pour les fans pour les derniers 30 ans. Pour dire un grand merci. Oui, j'ai connu les fans rester avec nous pour les derniers 30 ans. Ça, c'est spécial. Ouais. Oui.
0: Les fans, ils sont toujours là. Ils sont restés depuis 30 ans.
2: Oui. Ouais. C'est les fans pour les derniers 30 ans. Je connais bien. Tu parles avec les fans, Reeve, pour le concert maintenant. C'est pas juste une fan, c'est un peu plus. C'est amis. Hein. Ça, ouais. c'est pourquoi les Worlds Apart donnent un grand cadeau de tournée pour le 30 ans.
0: Ah, c'est beau ça. Voilà des fans qui voient leur fidélité récompensée. Et donc, oui, quelqu'un explique que des fans, c'est plus que des fans. C'est presque des amis, c'est autre chose. C'est une relation particulière. Bah, je suis très contente pour vous. I'm very happy for you guys.
2: Merci.
0: Amusez-vous bien. Bonne tournée. Merci beaucoup.
1: Appreciate it. Merci beaucoup.
0: Merci à vous.

0: And mostly to the fan, the World's Apart, they're incredible.
1: Elles sont really incroyables, les
2: et
1: fans
2: merci
1: de
2: à Radio
1: World's
2: ici aussi. Merci yeah. beaucoup.
1: Ah, je suis merci pour l'invitation ici. Merci ici.
2: Merci
3: je
2: ici.
3: Suis très heureux de passer cette moment avec toi.
1: Merci beaucoup. Vraiment, merci à tous les trois.
2: C'est plus spécial.
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2: Est-ce qu'on peut transformer un contrôle fiscal en l'un des plus gros tubes de la chanson française? Pour Florent Pagny, la réponse est un immense oui.
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2: Nous sommes en 2003. Le chanteur est en pleine guerre médiatique et judiciaire avec le fisc qui l'accuse d'évasion fiscale. Il se sent traqué, dépossédé. C'est là que son complice Lionel Florence lui écrit un texte sur mesure. Une réponse en forme de bras d'honneur musical, Ma liberté de penser. Je peux donner mon...

0: De penser.
1: Fanny dresse la liste de tout ce que l'État peut lui prendre, ses meubles, sa télé et même ses chiens. Mais il hurle surtout ce qui lui reste, sa liberté. Le pari est risqué, mais le public adore.
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3: Un artiste rare qui s'apprête à passer l'une des semaines les plus intenses de sa carrière. Nous sommes lundi et ce vendredi, le 12 juin, Kalash sortira son 7e album, jouera dans la plus grande salle d'Europe et fêtera son 38e anniversaire.

0: je peux chanter comme un ange et rapper telle une mitraillette, d'où son nom de scène. Il écrit en français, en créole, en anglais, en mode lover ou très énervé, des chansons d'amour ou bien engagées. En fait, il sait tout faire, alors il a choisi de ne pas choisir. Méthode qui paie artistiquement. J'en veux pour preuve son milliard de streams dépassés depuis longtemps et sa collection de disques de diamants. Médiatiquement, en revanche, ça fait que les radios et les télés ont du mal à le mettre dans une case et que le grand public a pu passer à côté de sa musique. Et ça, c'est trop dommage parce qu'elle est dingue, sa musique. Alors ce soir, youpi, Kalash est pour la première fois sur votre radio, ici. Bonsoir Kalash.
1: Bonsoir.
0: Bienvenue dans Décibel. Bah, merci de prendre le temps d'être avec nous ce
1: avec
0: soir.
1: Plaisir.
0: Kalash, je fais les présentations. Votre vrai prénom, c'est Kevin. Vous êtes né à Strasbourg, né dans le gris par accident, comme dans la chanson de Woolsey, hein, puisque en fait vos deux parents sont martiniquais. Ils étaient en France, enfin en métropole à ce moment-là, à Strasbourg, parce que votre papa finissait ses études pour devenir prof de philo. Et en fait, dès vos premiers mois de vie, vous êtes retourné
1: en
0: Martinique. Voilà. Vous avez grandi là-bas, pas dans une famille de musiciens, mais baigné de musique quand même.
1: Ouais, une famille religieuse, adventiste du côté de mon père, catholique du côté de ma mère, et ça chantait énormément. Du gospel, ouais. Avec des oncles pasteurs, des tantes chanteuses, donc voilà, un peu de musique, un peu de foi.
0: Pas mal de Bob Marley aussi, pareil.
1: Beaucoup de Bob Marley à la maison, pas au temple, mais à la maison. Beaucoup de Bob Marley, Lenny Kravitz, Francis Cabrel.
0: Oh, Francis Cabrel.
1: Beaucoup.
0: Bref, une enfance baignée dans la musique et un ado qui se met à la musique. Dès vos 15 ans, vous commencez à chanter, à monter sur scène. Et en 2010, vous avez 22 ans et vous sortez votre premier album. Alors, j'ai envie de faire découvrir, je le disais tout à l'heure, votre voix. Parce que vous pouvez tout faire avec votre voix. Kalash, ça peut être une voix grave, profonde, presque crépusculaire.

0: incroyable l'étendue de ce que vous faites. Quand je dis en présentation que vous avez choisi de ne pas choisir, c'est ça votre direction artistique à
1: J'ai choisi de ne pas choisir parce que je n'avais pas le choix.
0: C'est encore mieux, ça rajoute une couche.
1: Ça va encore plus loin.
0: Est-ce qu'on vous a demandé de choisir? Est-ce qu'un jour, quelqu'un, que ce soit un directeur artistique, ou vous a dit, bon, choisis ton camp, soit tu chantes, soit
1: au
0: tu
1: début,
0: rap.
1: Oui. Ouais. Au début, oui. Au début, on m'a... Enfin, au début, pas en Martinique, mais au début, ma première signature en France, on m'a pas imposé de choisir, mais on a essayé de m'aiguiller vers une catégorie. Genre, est-ce que tu veux être Sean Paul?
0: Oui.
1: Est-ce que tu veux être Shaggy? Est-ce que tu veux être Joey Star? Est-ce que tu veux...
0: Oui, il fallait choisir son camp.
1: Il fallait choisir sa langue aussi. Et voilà, c'est un choix que j'ai toujours refusé de faire. Ça m'était possible, quoi.
0: Ouais. Il y a le français, il y a l'anglais, il y a le créole aussi. Si le choix est impossible à faire, là, on a bien entendu que selon les chansons, c'est une des trois langues qui prend le dessus, qui prend le lead. Alors, c'est la chanson qui choisit?
1: C'est la chanson, c'est la musique, c'est l'instru. C'est ce qui m'inspire et me guide en premier. J'écris rarement. Donc, dès que je vais en studio, je m'adapte à l'instru. Ah. À la production musicale.
0: Ok, donc c'est ce qu'on va découvrir. On va vous faire écouter évidemment des titres de Ex Voto, mais avant, vous dire quand même que le plus gros tube de Kalash, c'est une chanson qui s'appelle Mwaka Moon. C'est un énorme tube qui est multi-platine. Celui-là, je pense qu'il faut le rajouter à votre playlist d'urgence.

0: Moi, Camoun, est-ce que c'est un point de bascule dans votre carrière? C'était il y a quelques années maintenant?
1: C'était à presque 10 ans.
0: Ouais. Ouais. Est-ce que vous vous dites, depuis qu'il y a eu cette chanson, voilà, ma carrière a pris un tournant différent. Est-ce que le tube, finalement, ça change les choses?
1: Ben, ce genre de tube-là, ouais. C'est un nouveau step qui... Il y a un avant et un après, quoi. Ouais. Moi, Camoun, jusqu'à maintenant, il y a des gens qui m'appellent moi Camoun.
0: Le moi Kabos, on vous appelle.
1: Moi Kabos. Ou qui pense que mon nom, c'est moi Camoun. Mais ouais, ça change une carrière. Et puis, ouais, comme vous avez dit, les chiffres sont tellement gigantesques que ça fait passer un step, quoi.
0: Vous les regardez, les chiffres? C'est quelque chose qui vous intéresse ou vous restez vraiment du côté artistique de la force?
1: Avant, je regardais pas, mais là, ça s'impose tellement à nous tous les jours. Tout le monde parle que de ça. C'est les chiffres, quoi. On parle plus chiffres maintenant que musique. Malheureusement.
0: C'est vrai. Allez, je donne quelques chiffres. Alors, vous m'en voudrez pas, Kalash, parce que les vôtres, ils sont quand même assez incroyables. Je le disais tout à l'heure, hein, le milliard de streams dépassés largement. On est à 1,5 milliard déjà de vues sur YouTube. Donc, pour toutes les vidéos de vos chansons, vous avez 1,5 million de followers sur Instagram et sur Facebook et sur X et Spotify. C'est 4 millions d'auditeurs mensuels. Vous enchaînez, je le disais, les disques de diamants, de platine. Vous avez 3 de vos albums qui sont déjà certifiés platine. Dans une époque où tout le monde parle de chiffres, les vôtres, ils sont cool.
1: On est cool, on est bien placés.

0: Kalash, je le disais tout à l'heure en intro, il y a quand même cette incompréhension médiatique qui fait que malgré les disques de platine, les énormes concerts, eh bien vous êtes absent des victoires de la musique, des grandes émissions télé type Enfoiré. Alors à l'exception notable du Grand Échiquier, parce que Claire Chazal est fan, elle vous invite dès qu'elle peut. Ouais. Rate jamais une occasion. Mais est-ce que ça vous interroge ou est-ce que ça vous enquiquine la place que vous avez ou pas encore pour le grand public français?
1: Non, ça m'interroge plus. Je me suis fait une raison et c'est peut-être ma place de pas y avoir ma place.
0: mais outsider on dit pas, professionnel.
1: Voilà. Mais on dit pas non. Mais outsider né. Je suis né comme ça dans une sorte d'incompréhension que d'autres appellent injustice. Mais moi, je suis confortable avec ça.
0: Ça ne vous peine pas?
1: Non, ça ne me peine pas, ça ne me pèse pas. Je sais que c'est ainsi.
0: J'avais eu cette discussion avec Jacob Desvarieux, Cassave, évidemment, qui nous a quittés. À la paix à son âme. Qui est, dans les chiffres, le plus grand groupe français de tous les temps. 2000 concerts sur les 5 continents, 5 millions d'albums vendus. Cassave, c'est énorme. Mais lui, il me disait, ouais, mais Cassave, pour les programmateurs, ce n'est pas un groupe français, en fait. C'est un groupe antillais, et donc on met à part. Ouais. Et puisque vous évoquiez Cabrel tout à l'heure, Kalash, on a eu aussi une grande conversation sur les langues régionales avec Francis Cabrel, parce que lui, c'est quelque chose qui lui tient beaucoup à cœur. Il a fait des chansons en occitan, et puis il a fait toute une session en fait de ces rencontres d'Astafor avec des langues régionales. Donc ils ont sorti plein de chansons en breton, en basque, en corse, etc. Est-ce que vous vous sentez représentant de la langue créole?
1: Je le suis malgré moi et je suis content de l'être. C'est tellement naturel. J'ai grandi toute ma vie en Martinique. J'habite en France depuis 2016. Donc ça fait partie de moi, quoi. Donc c'est d'où le fait que j'ai refusé de ne pas chanter en créole sur mes gros disques. Ouais. Ça fait partie de moi, donc ouais, je suis content de l'être, d'être un des représentants de la langue créole. Ouais.
0: Surtout, il y en a tellement peu à qui on tend le micro, on se dit qu'il y a presque une responsabilité sur vos épaules.
1: Mais à un moment, on m'a collé cette responsabilité, mais j'aime pas qu'on me force à faire quoi que ce soit. Donc,
0: ça marche pas avec vous.
1: C'est vrai qu'à un moment, on m'a reproché de pas chanter assez en créole. Par exemple, la chanson « Moment gâché » ou « Tekken », qui sont ce qu'on appelle des hits, et c'est en français. Mais pour moi, ce qui compte avant tout, c'est la musique. Donc, la musique passe avant tout. On ne peut pas politiser la musique.
0: La musique passe avant tout. La voix de Kalash, incroyable. Vous l'avez entendu dans plein de registres déjà depuis le début de l'émission. Et en live, alors qu'est-ce que ça donne? Live acoustique, Kalash.

0: expressif, toujours Kalash. Ça, c'est Can't Live Without You, donc un live acoustique. Vous l'avez découvert comment, votre voix? Comment vous vous êtes rendu compte que vous pouviez aller du plus grave, du plus guttural au plus angélique?
1: Ça, c'est venu au fur et à mesure. Au début, j'ai toujours envie de le faire, mais j'avais pas soit les capacités ou pas assez d'entraînement ou pas assez peut-être confiance. Et à force de faire des concerts, des petits sons de système, des gros sons de système, des scènes un peu partout, je pense que qu'avec l'entraînement et la confiance, la voix c'est forgée elle-même quoi. Mais j'ai toujours eu envie de chanter quoi, que ce soit en toastant de façon entre guillemets hardcore, de rapper, de chanter de façon suave ou dans les aigus. J'ai toujours voulu faire ce qui m'influençait déjà, hein, les morceaux gospel, les morceaux de Bob Marley, les morceaux de Francis Cabrel, même du Johnny Hallyday. Enfin, j'ai toujours Michael Jackson aussi beaucoup.
0: Ouais.
1: J'ai toujours voulu faire ce genre de grand écart là quoi. Donc à force d'essayer. Et beaucoup de studios, beaucoup de scènes, je pense que c'est venu. Et puis la confiance aussi aide beaucoup.
0: En fait, c'est comme un athlète avec votre voix. Vous devez la chauffer, vous devez l'entraîner. Vous ne devez pas vous faire des foulures en démarrant trop vite, etc.
1: Ouais,
0: vous travaillez tous les jours la voix?
1: Je travaille pas la voix tous les jours, mais je fais de plus en plus attention à mes cordes vocales. Et on a un coach de cordes vocales aussi, un médecin pour les cordes vocales qui surveille avant chaque tournée. Mais c'est vrai que plus jeune, on fait pas attention à ce genre de choses-là.
0: On fait n'importe quoi.
1: Et c'est peut-être ça qui rend les cordes vocales aussi robustes.
0: Oui.
1: d'avoir fait n'importe quoi. Ouais.
0: C'est ça. Alors, votre nouvel album s'appelle Ex Voto.
1: Ouais.
0: Il y a dedans, vous vous en doutez, des chansons d'amour, j'adore. Chansons de jalousie, j'adore 18h30.

0: 7h33, chanson de jalousie très savoureuse que je vous recommande. L'album s'appelle Ex Voto. Alors un ex voto, c'est un petit objet qu'on dépose en remerciement au Dieu auquel on croit quand il a exaucé nos prières. Alors est-ce à dire, cher Kalash, que certaines de vos prières ont été exaucées et que cet album, c'est une façon de montrer une gratitude ?
1: Une gratitude, une reconnaissance. Je suis très reconnaissant envers la vie, envers Dieu, envers les gens que Dieu met sur mon chemin. Et c'est exactement ça. Ça représente la gratitude et la reconnaissance pour toutes les prières et les bénédictions que je reçois. Ouais. Et que ma famille et mes enfants aussi reçoivent.
0: Alors ces petits objets, les ex voto, ça peut être en forme d'oiseaux, ça peut être des sculptures, ça peut être des peintures, mais ça peut être aussi ces chœurs. Vous savez qu'on voit notamment les chœurs mexicains, ouais, absolument magnifiques. Il y en a un d'ailleurs sur la pochette. Donc forcément le chœur, je me suis dit l'amour. Et là j'ai écouté, je me suis dit c'est dingue. Il dit beaucoup je t'aime dans cet album. Et on sait que pour les hommes, alors vous êtes jeunes, mais pour les hommes en général, alors les générations précédentes encore plus, mais c'est dur de dire je t'aime, ça fait pas très viril. Est-ce que vous avez dû apprendre, vous, à dire je t'aime ?
1: Non, je suis né dans des je t'aime, même ouais, si ma situation familiale, enfin mes parents sont pas restés ensemble très longtemps, ouais, mais à leur façon, chacun me disait je t'aime, non. Et puis aussi grandir dans la foi, on entend beaucoup je t'aime, que ce soit de par les écrits bibliques, etc. Il y a beaucoup cette notion d'amour, etc. Donc non, j'ai jamais eu de mal à dire je t'aime, moi. Peut-être à recevoir un je t'aime, ouais, mais à le dire, non.
0: Alors en tout cas, vous le chantez merveilleusement. Alors il y a une chanson qui est géniale, qui s'appelle Vous, mes amours, pitié. Vous n'êtes pas tout seul sur cette chanson, Kalash. Vous êtes avec une petite fille qui s'appelle Yeva. Ouais. Valerie, comme vous, parce que c'est votre fille. Ouais. Quel âge elle a ?
1: Elle aura 10 ans.
0: 10 ans. Ouais. Alors vous allez l'entendre hein, dans la chanson Yeva, mais vous n'allez pas entendre juste Kalash et Yeva. Vous allez peut-être entendre aussi quelque chose qui va vous rappeler un roi de la rumba congolaise, Monsieur Taboulay Rochereau.

de Rochereau, qui est hyper connu pour ses chansons et aussi pour le fait d'avoir, alors lui, on ne sait pas exactement, plusieurs dizaines d'enfants probablement. Et parmi ces enfants, il y a Youssoupha, un rappeur que vous connaissez bien, qui est déjà venu plusieurs fois dans Décibel et qui a samplé cette chanson Pitié sur sa chanson Les disques de mon

0: vous avez, vous aussi, Kalash, utilisé ce sample de Taboulé Rochereau, Pitié. Elle raconte quoi, sa chanson, à lui? C'est un papa qui est tout le temps sur la route parce qu'il est chanteur.
1: Hein, ouais, et puis qui exprime quelques remords d'être absent et qui veut quand même le rappeler ou se rassurer, je sais pas, en disant je travaille, c'est pour vous que je le fais, quoi. Je suis pas en train de m'amuser, bon, même si on s'amuse aussi, hein.
0: Oui.
1: Mais c'est quand même pour vous, c'est votre héritage, soit culturel ou financier, ou je sais pas, mais ouais, c'est pour vous que je le fais, quoi.
0: Ouais. Et c'est ça aussi le message, alors, que vous voulez passer dans Vous mes amours, ou c'est un peu plus large que ça?
1: Ben, il y a plein de choses. Il y a de la tristesse, du chagrin, la distance. Et ça en rejoint ça aussi. Je suis tout le temps sur les routes. J'habite dans un pays différent. Je suis à 8 heures de mes enfants. Et voilà, il y a aussi ce genre de sentiments-là, de remords, de pas. Il y a l'absence et à la distance, quoi.
0: Ouais.

0: aussi des artistes avec qui vous collaborez. On vous a entendu tout à l'heure en duo avec Satori. Il y a beaucoup de rappeurs avec qui vous avez enregistré. Damso, on a entendu Booba, Gazo, le regretté Werenoi, Niska, Dadju, Nino. Et là, sur le nouvel album, là, c'est un nom qui va vous parler si vous êtes une vieille personne comme moi. Il y a Lino, l'arsenic, ouais. Et du Bisson à Bisso, ouais, qui est avec vous. Ouais. Légende, Lino.
1: Énorme légende.
0: Ouais.
1: Énorme légende. Imbattable en couplet.
0: Non,
1: c'est un kiff de. Bah, c'est un flex personnel déjà d'avoir Lino sur un album en 2026 et il fait partie aussi des artistes sur lesquels j'ai grandi avec son regretté frère Calbo.
0: Calbo, ouais.
1: À son âme et voilà, c'est un immense honneur d'avoir Lino sur l'album.
0: Ouais, et puis tiens, pour les rêves de personnes âgées, le premier groupe de rap qui m'a parlé de vous, Kalash, c'est IAM, en me disant, ah bah lui c'est pas compliqué, c'est le meilleur chanteur du monde.

0: Ça, c'est vous qui lâche sur la chanson Eldorado d'Ayam sur un super album qui s'appelait Yasuke, qui est un peu sous-côté d'ailleurs, vous devriez le réécouter. C'est très plaisant pour vous d'aller en studio avec d'autres artistes, de mélanger, de confronter parfois vos univers, ça vous nourrit?
1: Moi, j'adore déjà ce genre d'invitation. Je trouve que c'est très flatteur déjà. Et quand il s'agit de groupes comme Ayam qui sont des groupes sur lesquels on a grandi et qu'on ne peut que respecter, bah c'est pas des défis, mais être au studio avec eux, j'aime bien montrer quelque chose, quoi. J'aime bien faire des démonstrations.
0: Et là, je trouve que vous, bah, votre carrière montre que oui, quoi. Plus on se mélange.
1: Ouais, j'aime beaucoup ça, le partage.
0: Ouais. Hein.
1: Et puis échanger avec des artistes qui m'ont inspiré et d'une autre génération, je trouve ça super enrichissant. Et ouais, c'est des kiffs. Je dis ça souvent, c'est des kiffs personnels, c'est des cadeaux. C'est pour ça avec Exoto encore, ça rejoint tout ça, c'est
0: la
1: reconnaissance.
0: Ouais.
1: Et j'aurais. Si je pense déjà, quand j'étais petit, j'avais ce genre d'objectif, de rêve au fond de ma tête, de faire des sons avec NTM, IAM, Bounty Killer et tout.
0: Ah oui, le Jamaïcain qui a aussi fait un beau titre.
1: Et tout, ouais. Tout s'est fait en fait.
0: Tout s'est réalisé.
1: Tout est venu. Ouais.
0: Ah là là. Alors puisque ce Exvoto, cet album arrive vendredi comme un témoignage de gratitude pour tous vos vœux et toutes vos prières qui ont été exaucées, est-ce que vous avez là, en cette semaine vraiment spéciale, où vendredi, vous êtes sur la plus grande scène d'Europe, vous sortez votre album, vous fêtez votre anniversaire, vous avez encore des prières, des vœux, des rêves dans la tête?
1: Moi, mes prières se sont simplifiées, mes vœux aussi. Ça, maintenant, l'essentiel pour moi, c'est la paix, la santé, surtout la santé mentale et physique. C'est cliché pour tous, mais je prie beaucoup pour la santé de mes enfants, mon entourage. Quand je rentre sur scène, avant de monter sur scène, je prie pour la santé des gens dans la salle, dans l'avion, je prie pour la santé des passagers, je prie toujours pour la santé des gens.
0: Et que le pilote aille bien.
1: Et que tout le monde aille bien. Ouais, maintenant, mes vœux se sont simplifiés. C'est très simple et je trouve que c'est le plus important en plus.
0: Bah, je vous souhaite tout ça et le bonheur.
1: Moi aussi.
0: Et je vous remercie d'être venu nous voir.
1: Merci, c'est moi.
0: Merci Kalash. J-4 pour Paris, la Défense Arena. À très bientôt et bravo pour votre nouvelle
1: année. Merci beaucoup.
0: Merci.
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0: ça fait du bien de retrouver Nicoletta sur votre radio ici. Bonjour tout le monde, j'espère que vous avez bien dormi, ça va vous à la maison? Déjà peut-être en route là de bonne heure pour aller au boulot, on est ravis de vous retrouver avec toute l'équipe d'ici 5h qui est là.
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0: Elle est là, notre étoile dans la nuit. Que dire, notre péninsule, notre Valentine Letess. Bonjour Valentine.
2: Bonjour Louis, merci beaucoup pour cet accueil. J'aime bien commencer la journée comme ça.
0: Ah ben vous voyez, si je peux vous donner le sourire à vous Valentine et à vous qui nous écoutez, j'en suis ravi. Et j'en profite d'ailleurs pour vous dire, si vous êtes un lève-tôt, et cela je n'en doute pas puisque vous nous écoutez tout de suite, que vous partez de bonne heure pour aller bosser, vous pouvez nous appeler tout de suite au 0810 055 056. De même, si vous êtes un couche-tard et qu'à l'inverse, là vous nous écoutez, eh bien sur la route pour rentrer à la maison, on attend vos appels au 0810 055 056. Il y a un joli cadeau qui vous attend, je vous en dis plus tout à l'heure. Alors qu'on parle avec vous Valentine de punitions plus sévères pour les fumeurs.
2: Ceux qui jettent leurs mégots n'importe où, y compris lorsqu'il y a un grand risque d'incendie, certains l'avouent ce matin à notre micro, reportage dans un instant.
0: Et pour nous vous accompagner jusqu'à 6h avec nous ce matin, nous avons Diana à la réalisation de l'émission. C'est Saveria qui vous accueille au standard et Emmanuel à la rédaction en chef ce matin. Ici, dès 5h, ça commence maintenant.
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0: Jeudi 3 septembre, excellent réveil à l'écoute de votre radio ici, il est 5h. 5h, c'est parti pour le tour de l'actualité à vos côtés, Valentine. À la une, cette question, faut-il davantage punir ceux qui jettent leurs mégots par terre?
2: Après un été brûlant au cours duquel près de 100 000 hectares ont été réduits en cendres dans notre pays, un sénateur de l'Aude propose de porter à un an de prison et 15 000 euros d'amende le jet de mégots de cigarettes lorsque la météo est favorable au départ de feu, à la campagne, en voiture ou en ville, comme à Marseille, Laurent Grollet, où des fumeurs ne voient pas vraiment le problème.
3: Ils ne s'en cachent pas.
4: Oui, honnêtement, oui.
3: Léo et Mehdi jettent leurs mégots par la fenêtre très régulièrement et ils n'y voient rien de dangereux.
4: Ah non, enfin, attention, en état, moi j'écrasais le mégot, il n'y avait pas de flamme, c'est juste le papier.
5: Pareil, je laisse qu'il n'y a plus de braise, lorsqu'il n'y en a plus, je jette. Après, c'est un risque mesuré, je ne vais pas jeter dans la nature, c'est vraiment dans le goudron.
3: Ironie de la situation, Mehdi reconnaît avoir un cendrier dans sa voiture, mais...
5: J'en ai un, mais je ne veux pas salir ma voiture.
3: Des propos qui choquent Liliane.
6: Les aboutis restent les aboutis.
3: Dans ce quartier de l'Estac ravagé par l'incendie de l'été 2025.
6: Ma copine a perdu ses deux chiennes dans la maison. Brûler vivant sa maison, comme tous les gens d'ici, quoi. Les gens, je pense qu'ils ne se rendent pas compte du mal qu'ils font. C'est dur, non?
3: Romain, lui aussi, s'agace de la négligence ambiante, car un incendie, ça peut évidemment partir tout simplement d'un mégot.
7: Et après, ça finit par un quartier qui a cramé. Voilà. On a encore le souvenir de s'être fait évacuer. Les enfants et tout, ça a été compliqué. Hein.
3: Mais pour Romain, ça n'est pas une amende, y compris de 15 000 euros, qui va changer grand-chose.
7: Pour moi, c'est quelque chose qui ne se fera jamais. Souvent, les amendes, on parle de 15 000 euros. Et puis après, quand vous passez au tribunal, de 15 000, ça passe à 150. Ils savent très bien qu'ils ne payeront jamais 15 000 euros pour un mégot.
2: Et pourtant, les incendies de cet été nous coûtent cher. 500 millions d'euros de dommages selon l'estimation des assureurs. Et le risque de feux de forêt est encore élevé aujourd'hui dans 6 départements proches de la Méditerranée où jusqu'à 38 degrés sont annoncés. Dans le Languedoc notamment, Météo France anticipe déjà de possibles records de température pour un mois de septembre.
0: Des loyers trop chers et carrément illégaux.
2: Les propriétaires respectent de moins en moins l'encadrement des loyers, dispositif en place dans 69 villes et communautés de communes de France. C'est le constat en cette rentrée, Marina Capitaine de la Fondation pour le Logement.
8: Oui, des propriétaires qui fixent un loyer supérieur au plafond autorisé dans leur ville. C'est à Paris qu'ils sont le plus nombreux. 46% des locations de la capitale sont plus chères que ce que permet l'encadrement, contre 31% l'an dernier. Ce bond de 15 points, c'est du jamais vu et ça reflète une tendance nationale sur l'ensemble des villes concernées. 37% des annonces dépassent les plafonds, soit une hausse de 5 points. Pourquoi ce recul? La Fondation donne des hypothèses. Marché de la location encore plus tendu, manque de moyens pour les contrôles, mais aussi le timing. L'encadrement des loyers, c'est une expérimentation et elle expire dans 2 mois. Le gouvernement s'est engagé à la prolonger, mais rien n'est fait. Alors, certains propriétaires et agences immobilières censées garantir l'application du dispositif se sentent peut-être plus libres de ne pas le respecter.
2: Et certains propriétaires envoient carrément les huissiers aux locataires qui les dénoncent. C'est l'info du jour à 5h30. Dans le Pas-de-Calais, un professeur de sport est mis en examen pour viol et agression sexuelle sur 7 mineurs. Et il y a peut-être d'autres victimes, précise le parquet de Boulogne-sur-Mer à votre radio ici, puisque l'enseignant a également exercé dans des associations sportives en parallèle. Interdit de diffusion en France et dans toute l'Union européenne d'ailleurs depuis l'invasion de l'Ukraine il y a 4 ans, les médias russes comme Sputnik et Russia Today sont toujours accessibles sur Internet. L'agence de vérification de l'information Radio France a pu accéder à leur site en quelques clics, notamment grâce aux intelligences artificielles grand public comme ChatGPT.
0: 5h04, Valentine, on prend la direction de New York.
2: Où 4 Français disputent aujourd'hui le deuxième tour de l'US Open de tennis, et notamment Gaël Monfils, opposé à 40 ans désormais au grand espoir américain du tennis, Fabrice Abgral, à savoir au jeune Lirner Tien, avec 20 ans de moins dans les jambes.
9: Lirner Tien n'était pas encore né quand en 2005, Gaël Monfils a débuté sur le circuit professionnel et qu'il a participé cette année-là à son premier US Open. Ce Californien d'origine asiatique a grandi au rythme des exploits de Federer, Nadal et Djokovic, mais son idole, ce n'est pas l'un de ces monstres sacrés. Non, son joueur préféré, celui qui l'a inspiré, c'est Gaël Monfils. Il y a un mois à Montréal, Lirner Tien a rencontré au deuxième tour son idole et il l'a battu en 3-7. Sur la caméra, à l'issue du match, l'Américain a inscrit « légende ». Et sur le court, juste avant de rentrer au vestiaire, Lirner Tien, un peu gêné et redevenu fan, a demandé à Gaël Monfils de lui signer une balle. Le Français l'a fait, tout sourire, avant de lui tomber dans les bras. Monfils est ravi de retrouver Lirner Tien sur le court, d'autant qu'après sa victoire au premier tour, il est rassuré sur son niveau de jeu.
10: Je voulais vraiment au moins gagner un match, bien jouer, être compétitif. Bon, maintenant 40 ans, donc c'est cool de l'avoir fait. Je joue pas à mon prime, ça c'est sûr, mais que je joue mieux et je sens que je suis un peu plus dur à manœuvrer pour les jeunes, donc je leur donne un peu plus de fil à retordre.
9: La nuit prochaine, Gaël Monfils va disputer son 201e match en Grand Chelem, peut-être le dernier. En attendant, il en a gagné 131. Jamais un joueur français n'a remporté autant de matchs en Grand Chelem.
2: Un choc des générations à suivre la nuit prochaine avec le décalage horaire. D'ici là, vous pourrez suivre le match entre le français Quentin Alice et l'allemand Alexander Zverev programmé cet après-midi. La météo, Louis.
0: Avec un ciel en deux parties, ce jeudi Valentine, on retrouve un ciel plus couvert. Beaucoup de nuages dans le nord de la Bretagne, Hauts-de-France. Quelques nuages également ce matin au-dessus des Pays de la Loire, de la région centre de Loire également. Et puis ailleurs, eh bien, c'est du soleil pour les températures. On gagne encore quelques degrés ce jeudi. Il va faire chaud au petit matin tout de suite à 5h06. On a 17 degrés de moyenne, c'est 2 degrés de plus que ce qu'on a eu au cours de la semaine. Puis en milieu de matinée, ça va continuer de grimper doucement pour l'instant. À Rouen, 17 degrés, Grenoble et Dijon, 18 degrés. À Valence, 21 degrés. À Avignon et Nice, ce matin, 24 degrés. Puis cet après-midi, un peu de changement côté température, puisqu'il va faire plus chaud que les jours précédents. Ça grimpe pour les maximales ce jeudi. Dans le nord, notamment, on atteint 28-30 degrés à Auxerre. Et puis dans le sud, c'est là où ça grimpe davantage. 32 à Marseille, 35 à Perpignan, et jusqu'à 37-38 degrés pour les maximales, pouvant aller à Nice ou encore à Montpellier cet après-midi. 5h07, bon réveil avec nous.
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0: Et on fête les Grégoires ce matin. Bonne fête à tous les Grégoires qui se réveillent avec nous ce jeudi. Dans 3 minutes, tiens, dans la revue d'ici, je vous parlerai du retour des gueules cassées. Est-ce que vous avez une petite idée sur ce que sont nos gueules cassées, Valentine? Je vous vois avec un regard suspicieux, mais vous savez, vous.
2: Bah oui, je sais.
0: Vous savez. Vous, à la maison, vous pensez à quoi, tiens? Eh bien, la réponse, vous l'aurez dans 3 minutes, puisque tout de suite, vous allez profiter d'une jolie musique pour commencer cette journée. Un bon souvenir, peut-être d'ailleurs, en chanson. C'est entraînant, ça fait du bien pour commencer la journée. Voici Renan Luce avec La Lettre sur votre radio ici. Bon réveil avec nous.

0: dès 5h. Avec Renan Luce, ce jeudi matin, une émission qu'on est ravis, bien entendu, de partager avec vous. Dès 5h du lundi au vendredi, c'est un petit peu votre dose d'émulsion de bonheur pour commencer la journée. Merci d'être avec nous.
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0: Un petit peu d'histoire pour commencer ce matin. Ce week-end, Lille va se transformer en immense vide-grenier pour sa célèbre braderie. Mais Valentine, à l'origine, eh bien, on était loin des antiquaires et des collectionneurs.
3: On était plutôt sur un vintage version 16e siècle où les domestiques vendaient les vieux vêtements et objets de leur patron.
0: Alors, comment sommes-nous passés de quelques vieux manteaux à la plus célèbre braderie de France? Réponse de Stéphane Bern juste avant 5h30 sur ICI. Avant ça, eh bien, j'espère que vous êtes bien réveillés pour faire votre lit au carré.
3: Oui, nous sommes au 19e régiment du génie de Besançon où les premiers volontaires du tout nouveau service militaire ont commencé leur formation.
0: Reportage à suivre dans 3 minutes. On tourne les pages à présent de vos magazines ce matin dans la revue d'ICI, 5h11. Le journal Aujourd'hui en France nous annonce le retour des gueules cassées dans les supermarchés. Après un été difficile, beaucoup de fruits et de légumes sont tachés, trop petits ou déformés. Et pourtant, ils restent bons à manger sans correspondre pour autant aux standards habituels de nos magasins.
3: L'arrivée de ces fruits et légumes moches en rayon est attendue à partir de la mi-septembre avec jusqu'à 30% de réduction sur leur prix.
0: Une bonne nouvelle pour notre porte-monnaie et aussi pour nos producteurs.
3: Une incroyable découverte également près de Lyon.
0: À Saint-Romain-en-Galles, des archéologues et des étudiants viennent de dégager un mausolée romain vieux de plus de 2000 ans.
3: Un tombeau monumental de 15 mètres de diamètre et dans un état de conservation exceptionnel.
0: Les chercheurs, ils ont trouvé à l'intérieur des cendres humaines, des restes de fil d'or et pensent donc qu'une personne riche et puissante y repose, c'est à lire dans Le Parisien et Aujourd'hui en France.
3: Et puis une interview exceptionnelle réalisée depuis l'espace.
0: Celle de Sophie Adenau, première astronaute française à être sortie dans le vide spatial. Elle raconte depuis la Station Spatiale Internationale ce qu'elle a ressenti.
3: C'est à lire sur ici.fr et franchement c'était pas rassurant puisqu'elle compare la sensation à l'ouverture d'une portière de voiture en marche pour finalement se retrouver avec les pieds au bord d'une falaise.
0: Ça fait peur effectivement.
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0: Soyez les bienvenus. 5h13, on vous présente les premiers volontaires du tout nouveau service militaire.
3: Ils ont entre 18 et 25 ans et se sont engagés pour 10 mois au sein de l'armée. Le dispositif remplace le service national universel et propose cette année 3000 places au sein des bases militaires françaises, comme au 19e régiment du génie à Besançon, Alexandre Rubin, où 26 jeunes ont commencé leur formation cette semaine.
6: Ah bon ?
7: Une ambiance très solennelle dans la salle d'honneur du 19e régiment du génie au moment de la signature des contrats.
8: Alors, bienvenue au 19e régiment du génie. Mon nom, c'est Guillaume Levasseur et je commande le régiment. Alors, c'est un moment qui est un peu symbolique quand même.
9: C'est fort, c'est vraiment fort. Le plus fort, ça a été le contrat et surtout le discours.
7: Léo, 21 ans, il repose son stylo après avoir signé son contrat d'engagement. Les débuts d'une nouvelle vie de militaire avec tout son lot d'adaptations.
10: Réveillé à quelle heure ce matin ?
11: 5h30.
10: Trop tôt.
11: C'était trop tôt. Mais après, on est tous arrivés, c'était impressionnant.
7: Il est originaire de la Côte d'Azur et a déjà sympathisé avec William, lui aussi 21 ans. Il vient du Val-de-Marne.
11: On découvre un nouveau monde, par exemple. On voit un peu les alentours, on voit des engins qu'on n'a jamais vu auparavant, sauf dans les films ou les séries.
7: Avec déjà des premiers réflexes militaires, le téléphone portable est resté rangé dans les casiers.
11: On nous a clairement fait comprendre que le téléphone, il n'y a pas intérêt qu'on l'ait sur nous. Si on l'a sur nous, il part dans l'eau. On a droit, par exemple, que pendant les temps de pause, c'est surtout le soir, pour appeler nos familles, regarder nos téléphones, en général.
7: Les premières valeurs commencent aussi à être inculquées.
11: L'entraide et la camaraderie qui commencent un peu à se former. C'est par exemple faire en sorte d'aider son camarade quand il a un problème. Nous, pour le moment, le début de la camaraderie, ça a été de faire nos lits, faire le lit en carré et au carré.
6: carré et en bataille.
11: C'est un nouveau départ, je pense, pour un peu tout le monde et ça devrait bien se passer.
7: Un nouveau départ pour ce qui est de Léo, il cherchait à rebondir après l'arrêt de ses études supérieures.
11: J'ai essayé des concours de gendarmerie qui n'ont pas réussi et à un salon de l'armée, j'ai pu voir le salon du 19e régiment. Ça m'a intéressé, je me suis renseigné et j'ai voulu découvrir en premier avec le service national pour plus tard, si ça me plaît, pouvoir ensuite me diriger vers une carrière militaire.
7: Et après une visite médicale et un entretien ressources humaines, place aujourd'hui à la remise des fameux treillis militaires et de l'incontournable passage chez le coiffeur pour raser les cheveux qui seraient trop longs.
3: De quoi susciter peut-être de nouvelles vocations au sein de l'armée.
0: Merci Valentine. 5h16 dans les coulisses TV ce matin. Place à une énigme qui va nous faire cogiter. TF1 propose ce soir le mystère de la chambre jaune. Une seule question. Qui est le coupable? Patrice Gascoin nous emmène dans les coulisses de cette adaptation dans moins de 5 minutes sur ICI. Mais avant, tiens, laissez-moi l'occasion de vous faire bouger ce jeudi matin. Là, nous sommes en 80. On est dans une période où le disco commence un petit peu à s'essouffler, mais Earth, Wind & Fire décide de le faire évoluer avec de tout nouveaux synthés, un son plus moderne, résultat un énorme tube qui deviendra numéro 1. Bon jeudi avec Let's Groove.

0: Avec Valentine, on veut parler à deux d'entre vous. Nous voulons une personne qui se lève très tôt, peut-être que vous nous écoutez, là de bonne heure sur la route pour aller au boulot. Et à l'inverse, une personne, elle, qui se couche très tard et qui potentiellement, eh bien, nous écoute tout de suite sur la route, elle, pour rentrer à la maison. Et l'un d'entre vous repartira avec sa radio ici, Valentine.
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0: Alors ne tardez pas, c'est Saveria qui attend vos appels ce matin au 0810 055 056. Bonne chance à vous.
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0: Et à 5h21, à présent, on retrouve Patrice Gascoigne qui nous rejoint avec ses coulisses TV. Et aujourd'hui, Patrice, vous nous proposez une série de TF1 où il va falloir deviner qui est le coupable. Ce soir, place au mystère de la Chambre jaune.
3: Vous avez peut-être déjà lu ce classique de la littérature policière signé Gaston Leroux, mais avec sa série, TF1 va vraiment vous surprendre.
4: Celle qui s'est fait agresser, c'est ma grande sœur. Personne n'y comprend rien. Il n'y avait pas d'autre issue dans cette chambre.
3: Le romancier Gaston Leroux, c'est un peu notre Agatha Christie à nous, et TF1 a eu raison de réinventer son classique, le mystère de la chambre jaune, mais en le modernisant. Je vous plante rapidement le décor. Le journaliste Joseph Rouletabille est maintenant une jeune femme, Joséphine, appelée le plus souvent Jo. Jo qui apprend qu'une tentative de meurtre a eu lieu dans son village natal, village proche, les Gorges du Verdon. La victime est une amie d'enfance, les circonstances de l'agression sont intrigantes, puisque lorsque les villageois, alertés par les cris de la victime, réussissent à ouvrir la porte blindée de sa chambre, celle-ci s'y trouvait seule. Or, il n'y a aucune autre issue possible à cette chambre jaune. Cette Jo est incarnée par la comédienne qui monte Claire Romain. Vous l'avez peut-être découverte dans le feuilleton de TF1 Ici tout commence, mais plus sûrement dans Montmartre ou dans 4 Size, puisqu'elle est l'une des trois sœurs, l'une des trois héroïnes. Claire Romain, qu'est-ce qui vous a plu dans ce projet de série Le mystère de la chambre jaune?
5: C'était un projet qui était hyper hyper intéressant. Moi, c'était un genre que j'avais jamais eu l'occasion de faire. Je connaissais le bouquin, mais j'avais pas lu le livre, donc j'ai pas pu m'identifier au personnage de Joseph Rouletabille. Mais en tout cas, ce que j'ai adoré dans cette version contemporaine et moderne, c'est vraiment tout l'aspect en fait du personnage qui était justement, il était très, enfin c'est un personnage, Joséphine, elle est très dynamique, elle a une forme d'intuition, elle est perspicace, c'est quelqu'un de courageux. Et le fait aussi de représenter une héroïne moderne, c'était aussi hyper, hyper intéressant.
3: Claire Romain qui vient donc incarner la nouvelle héroïne de ce classique du polar, la série Le mystère de la chambre jaune est réussie, spectaculaire. Le retournement final est tellement puissant et légendaire que je n'en dis pas plus. À vous tenter de percer le mystère de la chambre jaune dès ce soir sur TF1. Quant à moi, et c'est pas un mystère, je reviens demain pour de nouvelles coulisses télé.
0: Merci Patrice, et puis à demain, 5h20. Est-ce que vous êtes déjà allé, les amis, à la braderie de Lille? Si c'est pas encore le cas, figurez-vous que c'est ce week-end, ça commence ce samedi et ce dimanche, et si en plus vous voulez frimer un petit peu, restez avec nous, puisque ce matin, Stéphane Bern va vous raconter son histoire. C'est juste après Florent Pagny et la musique d'ici qui vous réveille ce jeudi. Très bon début de journée avec nous. Voici pour vous le braquage des sentiments à l'écoute de votre radio.

0: issu de son dernier album Grandeur Nature. C'était Florent Pagny sur ICI à 5h27, jeudi 3 septembre. Bon réveil avec nous. Un petit peu d'histoire tout de suite avant l'actu à 5h30 aux côtés de Stéphane Bern. Et ce matin, on voyage au temps où la plus grande brocante d'Europe n'était qu'une affaire de vieux manteaux et de draps usés.
1: Au départ, la braderie de Lille, ce n'est pas des meubles vintage ni des collectionneurs de vinyle. Non, non, ce sont des domestiques qui vendent les vieux habits de leur patron en pleine rue. Vinted, version 16e siècle. Lille, Moyen-Âge. La ville flamande est un immense carrefour commercial. Dès 1127, une grande foire attire des marchands venus de toute l'Europe. On y vend du drap, des épices, du cuir, des tissus venus des Flandres. Bref, Lille fait déjà du commerce international avant même que le mot et les frais de port existent. Et surtout, avant le fameux « Votre colis arrivera entre mardi et septembre », si tout va bien.
2: Demandez à Chronopost, ça ira plus vite.
1: Puis arrive une étrange autorisation. Au XVIe siècle, les domestiques lillois obtiennent le droit de vendre les objets usagés de leur maître entre le coucher et le lever du soleil. Vieux manteaux, draps râpés, vaisselle ébréchée, tout ressort des maisons. Une sorte d'affaire conclue, mais à la bougie. Un marché aux puces avec des vraies puces en prime.
3: Qu'il l'a trouvé au marché aux puces. C'est là qu'il a débuté, il poussait une charrette.
1: La ville entière devient un marché nocturne. Ça négocie, ça fouille, ça s'engueule un peu aussi. Et surtout, ça sent le gras et la fumée. Car dès 1446, deux marchands ont l'idée de vendre des harengs et des poulets rôtis sur la foire pour nourrir la foule. En flamand, braden signifie justement rôtir. C'est de là que vient le mot « braderie ».
4: Elle nous fait sa mijaurée tous les ans à la braderie du curé.
1: Au 19e siècle, le train fait exploser l'événement. Des vendeurs ambulants débarquent de partout. Et bientôt, les moules frites. Au fond, la braderie raconte peut-être toujours la même chose depuis le Moyen-Âge. Le plaisir très humain de fouiller dans le passé en espérant tomber sur un trésor.
0: Merci beaucoup Stéphane. Et pour trouver un trésor, comme vous le dites, n'oubliez pas la braderie de Lille, elle commence ce samedi. Bon jeudi à l'écoute d'ici. Il est 5h30, voici l'actualité en France et dans le monde en 90 secondes. C'est avec vous, Valentine Letès.
5: Des températures inédites pour un mois de septembre s'annoncent. Météo France prévoit jusqu'à 38 degrés cet après-midi dans le Languedoc. Attention, 6 départements proches de la Méditerranée sont concernés par un risque élevé d'incendie. Cette masse d'air chaud remontera dans les régions du Nord ce week-end. Et nos cours d'eau restent à sec. Selon l'Office français de la biodiversité, les petits cours d'eau de toute la France sont dans un état de dégradation exceptionnel, avec des chiffres largement supérieurs au record de la sécheresse de 2022. Derrière les barreaux, un professeur de sport du Pas-de-Calais, mis en examen pour viol et agression sexuelle sur 7 mineurs. Et la police poursuit son enquête à la recherche d'autres victimes potentielles, puisqu'il a également exercé dans des associations sportives. Encore une grève à bord des avions. Des suppressions de vols sont possibles à partir de demain et tout ce week-end chez Volotea, compagnie espagnole à bas coût. Les hôtesses et stewards se mobilisent pour obtenir de meilleures conditions de travail et de meilleurs salaires. Un nouveau record pour Sophie Adnot. À partir d'aujourd'hui, la Française devient l'astronaute européenne avec la plus longue mission à bord de la Station Spatiale Internationale au compteur. Plus de 200 jours et ce n'est pas fini. Trois clubs français joueront la Ligue des Champions féminines de football. Les joueuses du Paris Saint-Germain se sont qualifiées hier grâce à leur victoire contre l'Eintracht Francfort. La compétition commence dans moins de 3 semaines, le 22 septembre, pour l'OL Lyon et le Paris FC également.
0: L'info du jour, c'est l'encadrement des loyers de moins en moins respectés.
5: Dans 69 villes et communautés de communes de France où le dispositif est en vigueur, 37% des loyers dépassent le plafond autorisé selon l'enquête de la Fondation pour le logement. C'est 5 points de plus par rapport à l'an dernier. Et encore pire à Paris, Thomas Vinclair, où des locataires sont même expulsés lorsqu'ils demandent à leurs propriétaires de respecter la loi.
6: Gaspard pensait avoir décroché le Graal. 20 visites d'appartement et enfin une réponse positive.
7: Tout s'est fait en 48 heures.
6: Mais 10 mois plus tard, il tombe de haut après avoir rempli en ligne un questionnaire de la ville de Paris.
7: Je suis en meublé dans le 20e. J'ai 2 pièces.
6: Son loyer est de 1300 euros par mois pour 32 mètres carrés. Résultat,
7: j'ai 221 euros de dépassement.
6: Soit en 10 mois, déjà plus de 2000 euros.
7: Qui est du coup dans la poche de mon propriétaire. Dans sa tête, l'accord, c'était on est d'accord pour pas respecter la loi et tu dis rien parce qu'en fait, t'es dans une situation où tu peux pas te plaindre.
6: Son propriétaire invoque alors un complément de loyer pourtant écrit nulle part sur le bail.
7: Il m'a juste dit c'est un appartement qui a une belle vue, quoi. Et j'ai une vue sur une micro-place de Paris. Le bar qui est en bas, il est ouvert jusqu'à 2h du matin tous les soirs. C'est quand même un petit peu osé, je trouve, enfin, en fait, d'argumenter que c'est un bien exceptionnel. C'est un appartement dans Paris, quoi. Et il m'a dit, ok, bah en fait, c'est très simple. Soit on reste au loyer de 1300 euros par mois, soit j'envoie les huissiers pour te signifier ton préavis de départ. 3 jours après, j'avais les huissiers à la porte.
6: Sous la menace d'une expulsion, Gaspard n'a plus qu'un mois pour trouver un nouveau logement.
7: Le plan le plus probable, c'est que j'aille sur le canapé d'un pote. J'ai 27 ans, je travaille, je suis diplômé. Enfin voilà, c'est la réalité aujourd'hui à Paris.
6: Cet ingénieur a déposé un signalement à la mairie de Paris. Il espère désormais pouvoir récupérer ses plus de 2000 euros de dépassement au plus vite.
5: Presque un appartement sur deux ne respecte pas l'encadrement des loyers à Paris. Et quand il s'agit des logements étudiants, les propriétaires en profitent largement selon Que Choisir Ensemble. Que ce soit à Grenoble, Lyon, Montpellier, Lille, Bordeaux ou Paris, 95% des annonces affichent un loyer largement supérieur au plafond autorisé, affirme l'Association de défense des consommateurs.
0: Merci Valentine. La météo tout de suite de ce jeudi 3 septembre, avec un ciel en deux parties ce matin. Un ciel plus couvert avec beaucoup de nuages de la Bretagne aux Hauts-de-France. Quelques nuages également ce matin au-dessus des Pays de la Loire et de la région Centre-Val de Loire. Ailleurs, c'est du soleil. Pour les températures, on gagne quelques degrés ce jeudi au petit matin à 5h33, 17 degrés de moyenne. C'est 2 degrés de plus que ce que nous avons connu précédemment dans la semaine. Et puis elles vont monter ces températures doucement au cours de la matinée. À Rouen, 17 degrés. Grenoble et Dijon, 18 ce matin. Valence, 21 degrés. Et puis Avignon et Nice, 24 degrés. Cet après-midi, dans le ciel, pas de changement ni de perturbation annoncée. En revanche, les températures, elles, qui grimpent ce jeudi pour la maximale dans le nord, 28 degrés à Auxerre. Et puis il fera plus chaud dans le sud, 32 degrés à Marseille et jusqu'à 35 degrés attendus à Perpignan cet après-midi.
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0: Et ici, dès 5h, on vous donne la parole avec un tout nouveau rendez-vous depuis ce début de la semaine. On cherche un auditeur qui... Et ce jeudi, Valentine, j'avais envie de parler à un auditeur qui peut-être, comme vous, tiens d'ailleurs, a pris de bonnes résolutions pour cette rentrée.
5: Oui, oui, j'en ai prises.
0: Oh, alors là, j'ai vu dans votre
5: j'avais décidé de me remettre à la course à pied.
0: Et pourquoi vous ne l'avez pas fait? Pas encore?
5: Et j'ai toujours pas été acheter les baskets.
0: Ah, mais ça va,
5: je vais y aller,
0: je vais y aller. Vous avez une semaine. Vous, tiens, qui nous écoutez, quelle est votre résolution de cette rentrée? Après, appelez-nous 0810 055 056. Venez nous le raconter, c'est Saveria qui vous attend au bout du fil. Tout de suite pour vous, Madonna.

0: abonnés de Madonna sur votre radio ici dès 5h avec toute l'équipe. On est ravis de vous retrouver. Il est 5h38 dans 5 minutes. Tiens Valentine, on vous met en garde contre une plateforme de streaming.
1: Vendue comme un équivalent de Netflix ou d'Amazon Prime, en fait elle n'existe pas.
0: C'est pas vrai, c'est avec Aude Razo et c'est pour vous à 5h45 sur ICI.
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0: Et ici, plus que jamais, vous avez la parole. Et on a instauré ce nouveau rendez-vous depuis le début de la semaine. C'est un duel initialement de couche-tard contre lève-tôt. Avec, à la clé Valentine...
1: Le poste de radio parfait. Il vous suivra partout puisqu'il se recharge à l'énergie solaire. Il a le Bluetooth, il fait lampe torche. La seule fonction qu'il n'a pas encore, je vous le disais, c'est de faire le café.
0: Ah, mais c'est bien dommage parce que vous voyez, j'aurais bien vu un
1: café.
0: Mais
1: on y est presque.
0: Mais on va y réfléchir. Tiens, on va l'inventer celui-là. On a deux auditeurs qui sont avec nous ce matin et qui vont donc s'affronter. C'est un duel un petit peu spécial puisque nous avons deux lève-tôt, à commencer par William. William du Lot-et-Garonne qui est pâtissier. Oula, bonjour William.
1: Bonjour William.
4: Et bonjour.
1: C'était le bruit du four, peut-être.
4: Bah oui, je viens juste de sortir les chocolatines.
1: Ah, voilà.
4: Juste avant de prendre le téléphone.
1: Et voilà, c'était bien le bruit du four.
0: Vous êtes loin, William, oui. Sinon on serait venu vous voir. Ça va le boulot? Ça se passe bien?
4: Oui, ça va, oui, la rentrée, ça y est, c'est reparti, là, donc le boulot est reparti aussi, quoi.
0: Bon, bah tant mieux, bah, regardez, j'espère que, enfin, on va tout faire pour que vous fassiez une belle manche et peut-être qu'on va vous mettre un joli poste radio dans votre boulangerie. Mais nous avons aussi Marthe, Marthe qui est en Moselle. Bonjour Marthe.
1: Bonjour Marthe.
5: Bonjour.
0: Et Marthe, vous avez un boulot de dingue, vous travaillez dans l'aviation au sol?
5: Oui.
0: Ça consiste en quoi, concrètement?
5: En fait, je m'occupe des clients dans une compagnie d'aviation d'affaires.
0: Ah, d'accord, ok. Donc, vous accueillez... d'accord, très bien.
1: C'est vous qu'on va voir quand on veut valider notre billet ou le changer, par exemple?
5: C'est de l'aviation d'affaires. Donc, c'est des propriétaires de l'avion, en fait.
0: C'est
5: d'accord.
0: Les gens riches, l'aviation d'affaires. C'est les gens qui mettent des thunes. Nous ne serons jamais. J'ai une question pour vous départager, William et Marthe, ce matin. Je vous explique. Je vais vous poser une question. Il va falloir me donner le chiffre, le premier chiffre qui vous vient par la tête et ce, le plus rapidement possible. J'ai lu ça dans le magazine Espilon il y a quelques jours. Cet été, figurez-vous qu'un squelette de T-Rex est devenu le dinosaure le plus cher jamais vendu aux enchères. À votre avis, combien l'acheteur a-t-il déboursé et ce, en millions d'euros? William, je vous écoute pour un chiffre.
4: 3 millions.
0: 3 millions d'euros pour William. Marthe?
5: 30 millions.
0: 30 millions d'euros. Et je demande bien sûr à l'avare de cette émission, c'est elle qui a les bonnes réponses, c'est Valentine.
1: Environ 44 millions d'euros. C'est donc Marthe qui est le plus proche.
0: Marthe, c'est vous qui gagnez votre poste radio ce matin, bravo.
5: Ah, génial, je suis trop contente.
0: Bah, je suis bien contente pour vous, Marthe. Et un mot aussi, tiens, sur votre passion. Vous avez une passion super, j'ai envie de dire. C'est votre cheval, il s'appelle Ulysse. Rigolo comme prénom.
5: Ouais, mais je l'ai pas choisi. Mais parce que quand j'ai vu, il avait déjà 13 ans, donc il avait déjà son nom. Et les. Ouais, voilà, c'est ma grande passion.
1: C'est quoi comme cheval?
5: C'est un sel français.
0: Ah, c'est bien. Eh bien, écoutez, Marthe, félicitations. On vous envoie votre poste radio directement à la maison. Et puis, William, pardonnez-moi, belle journée. Et travaillez bien, c'était un plaisir de jouer avec vous ce matin, William.
4: Ouais, moi, j'aurais pas mis 40 millions dans un putain de 3 morceaux.
0: Oh, c'est vrai, ça fait un petit peu cher. Je vous l'accorde.
1: On préfère mettre des euros dans des chocolatines.
0: De vous à moi, William, nous non plus. Hein, rassurez-vous, on les a pas de toute façon.
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0: 5h42, chaque matin sur ICI, on s'intéresse aux bonnes idées testées près de chez vous et qui pourraient inspirer toute la France. Et cet été, nous l'a encore rappelé, quand les températures grimpent, difficile de garder les EHPAD au frais. Mais en Auvergne, Valentine, on a trouvé une solution plutôt originale.
1: Une initiative étonnante même, qui a été mise en place pour rafraîchir les établissements et elle risque de donner des idées ailleurs.
0: Alors, est-ce que ça marche? Réponse avec Robin Bernot, c'est juste avant les infos de 6h. Et à 5h43, c'est le premier dernier coup de folie de cette journée. On est jeudi, on est ravis de vous réveiller ce matin avec Valentine et profiter de la musique d'ici, bien entendu, accompagnée par vos chansons préférées. Voici Thierry Pastor.

0: Ça fait beaucoup de folie tout ça.
1: Bon jeudi à l'écoute d'ici dès 5h. 5h46 sur votre radio. Bon réveil avec nous.
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1: C'est pas vrai, c'est votre rendez-vous anti-arnaque avec Aude Razo et on s'intéresse ce matin à une plateforme vidéo qui n'existe pas.
4: Oui, son nom va peut-être vous dire quelque chose puisqu'il pollue sérieusement nos boîtes mail depuis quelques semaines. J'ai nommé Cellcast Vidéo. À la suite de votre période d'essai d'un an, nous sommes ravis de vous confirmer votre inscription, confirmation d'abonnement, c'est ce qui est écrit. Sauf que vous êtes abonné à rien du tout. Et pour cause, Cellcast Vidéo, ça n'existe pas. Enfin si, c'est le nom d'une entreprise australienne, une vraie, mais elle n'a rien à voir avec une plateforme de streaming. Ce mail est un piège, et c'est un piège, attention, très bien ficelé.
1: Mais alors tiens, pourquoi très bien ficelé, Aude ? Qu'est-ce qu'on lit dans ce mail ?
4: Alors, tenez-vous bien, parce que le message affiche votre nom, votre adresse postale et même votre IBAN. Oui, oui, votre IBAN, le vrai, le bon. Et donc, ce mail, à première vue, il est tout à fait crédible. Vous vous dites, mince, c'est vraiment moi, j'ai vraiment souscrit à cet abonnement streaming. Comment faire pour annuler tout ça ? Vous cliquez, le piège se referme, l'escroc va vous demander votre numéro de carte bleue, parce que, soi-disant, il aurait besoin de votre numéro de carte bleue pour annuler l'abonnement. En fait, c'est exactement la même arnaque que les faux mails d'abonnement Netflix, Disney+, et surtout, les faux mails Prime Video. Ils tournent énormément cette rentrée, faites attention. Grand merci d'ailleurs aux auditeurs qui m'alertent là-dessus, ça m'est toujours très utile. Petite astuce que je vous donne, quand un mail ou un texto d'ailleurs vous étonne ou vous inquiète, copier-coller dans Google le texte du message. Vous allez vite tomber sur des gens qui ont reçu le même que vous et vous allez vite savoir si c'est une arnaque.
1: Merci beaucoup, Aude, pour cette information. Votre rendez-vous, c'est pas vrai, revient demain à 5h45. La musique d'ici, avant de vous retrouver ce matin, c'est aux côtés de Pascal Obispo qui a invité Francis Cabrel sur son nouvel album. Voici Il faudrait que pleuve l'amour sur votre radio ici. Bon jeudi.

0: Elle est belle cette chanson.
1: Bon jeudi, bon réveil avec nous Pascal Obispo et Francis Cabrel. Il faudrait que pleuve l'amour.
2: Il faudrait qu'il pleuve tout court.
1: Oui, c'est vrai, il faudrait qu'il pleuve tout court. Et tiens, si on peut même en plus faire de la pluie et de l'amour, alors là, on est vraiment sur un début de journée parfait. 5h52 chaque matin, une initiative qui marche quelque part en France et qui pourrait bien donner des idées ailleurs. Dans les EHPAD, la question du rafraîchissement devient aujourd'hui et plus que jamais un véritable sujet de société. Alors, face aux besoins en climatiseur, des initiatives parfois étonnantes ont vu le jour, comme par exemple en Auvergne, Robin Bernot.
3: Dans l'Allier, à Montluçon plus précisément, une entreprise a lancé une cagnotte en ligne pour financer des climatiseurs dans les EHPAD.
4: Je pense que c'est très bien parce que plus on vieillit, plus on souffre de la chaleur.
3: Il s'agit de l'entreprise Mendes qui connaît plutôt bien le sujet puisqu'ils sont chauffagistes et installateurs de clim à Montluçon. Cette idée d'ouvrir une cagnotte en ligne, ils l'ont eue après plusieurs appels reçus cet été, comme l'explique Alexandra Lopito, assistante commerciale chez Mendes, jointe par Noémie Guillotin.
5: On s'est rendu compte que ce soit dans le privé ou dans le public, non, les EHPAD ne sont pas encore climatisés correctement. Les résidents sont dans des chambres qui sont à plus de 30 degrés. Et on s'est dit qu'en lançant une cagnotte solidaire, ben peut-être que si tout le monde mettait 2, 3, 4, 5 euros, et ben ça nous permettrait de pouvoir mettre, même si c'est que dans une pièce, hein, une climatisation supplémentaire dans les EHPAD. Et les établissements n'auront rien à débourser. C'est vraiment un cadeau qui va être fait aux établissements.
3: Depuis son lancement cet été, la cagnotte a dépassé les 3000 euros. Alors ici en Auvergne, ça semble marcher. Mais vous, qu'en pensez-vous? Alors, on va entendre pas mal d'avis assez différents. On va commencer avec Fleur, qui elle est assez séduite par la démarche.
6: Et moi, je trouve que c'est vraiment une super idée, parce qu'on pense pas trop aux personnes âgées. Elles ont beaucoup souffert cet été. Et donc voilà, je trouve ça super qu'on fasse des choses pour les personnes âgées.
3: Quelques mètres plus loin, après avoir discuté avec Fleur, je prends le temps d'en parler avec Francine.
4: Moi, je trouve que c'est très bien. Celui qui peut mettre dans la cagnotte et aider les autres, c'est super.
3: Est-ce que ça vous embête pas un peu que ce soit une entreprise qui soit obligée de créer une cagnotte pour qu'on prenne soin de nos aînés?
4: Oui et non. Après, c'est difficile pour tout le monde, la vie. Donc, tout le monde n'est pas apte à penser aux autres. Donc, autant que quelqu'un lance l'idée, oui.
3: Des citoyens qui se cotisent et remplissent une cagnotte pour permettre à nos anciens de pouvoir rester au frais. Pour certains, ça passe, vous venez de l'entendre. Mais alors, pour Sylvain, pas du tout.
7: Je trouve ça scandaleux qu'on soit obligé d'arriver à une cagnotte pour financer des climatiseurs, alors que les EHPAD, on va en prendre soin et ce sera à l'État de le faire.
3: L'État a, pour sa part, annoncé fin juin 2026 que le fonds de 100 millions d'euros dédié à l'amélioration de la qualité dans les EHPAD serait mobilisé en priorité pour financer des équipements de rafraîchissement afin de mieux protéger les résidents lors des fortes chaleurs.
1: Robin Bernot avec Noémie Guillotin, une nouvelle initiative demain, juste avant vos infos à 6h. Julien Clerc qui débarque sur ICI avec Elle voulait qu'on l'appelle Venise. Bon début de journée avec nous.

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1: Julien Clerc, à l'écoute d'ici, elle voulait qu'on l'appelle Venise. Je recherche quelqu'un qui, un auditeur, qui, c'est le nom d'une de nouvelles séquences sur votre radio ici. En cette semaine de rentrée, justement, nous voulions parler avec Valentine à un auditeur qui avait pris de bonnes résolutions pour cette rentrée. Et Valentine, notre auditrice, eh bien, c'est Joël qui est avec nous.
2: Bonjour Joël.
1: Bonjour Joël.
3: Bonjour tout le monde, j'espère que vous allez bien.
2: Ouais. Très bien, et vous Joël?
3: Très bien.
1: Joël, quelle est
3: plein
1: la bonne
3: résolution?
1: Ah, plein de bonnes résolutions, donc déjà il y en a plusieurs. Quelle est la première?
3: Alors la première, c'est d'arrêter de fumer.
1: Ah oui.
3: Parce que j'ai un fils jeune et je veux pouvoir vivre le plus longtemps possible.
2: Ça c'est une très bonne résolution, c'est pas facile. Après, vous avez déjà essayé d'arrêter de fumer Joël?
3: Oui, j'ai déjà essayé d'arrêter, ça n'a pas duré très longtemps. Mais là, je suis bien, bien décidée.
2: Motivée.
1: Bon, tant mieux.
3: Motivée, voilà. Et puis bon, c'est vrai qu'on a été tous les deux seuls. Il a grandi auprès de moi tout seul, parce que le père ne s'en est pas occupé. Et donc, ça n'a pas été évident. On a eu recours au Resto du Cœur. Enfin, ça a été très difficile.
1: On vous envoie plein de courage, ma chère Joël. Donc, première résolution, déjà, la cigarette, c'est acté, on arrête pour cette rentrée. Il y en a une deuxième?
3: Oui, c'est l'alcool bourgeois, c'est-à-dire boire de temps en temps, mais un peu trop, quoi.
1: Eh ben ça, hop, on arrête aussi.
3: Là, j'ai déjà bien diminué.
1: On va retrouver une Joël toute pimpante pour cette saison 2026-2027.
3: Voilà, pour mon fils.
1: Eh ben Joël, félicitations en tout cas pour ces initiatives. On vous embrasse très fort et on vous envoie plein de force avec Valentine. Bisous ma chère Joël. Il est 5h59. Nous, on va poursuivre nos bonnes résolutions. Et puis, Valentine, on va vous retrouver dans quelques instants.
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1: À 6h, vous avez rendez-vous, comme d'habitude, avec vos infos locales et ça se passe dans votre région. Et tout de suite, ils sont déjà là, présents ce jeudi matin, avec le sourire et pour vous accompagner. Voici toute l'équipe d'ici matin, en vous souhaitant à tous une belle journée sur ICI, bien sûr.
4: Belle journée, Louis. Eh bien, c'est la chaleur qui domine ici en Bretagne, c'est très étonnant. Bonjour, Cataluguin.
5: Bonjour, Axel.
4: Bonjour, Sébastien Paour.
6: Bonjour, Axel.
4: On tomberait peut-être quasiment la chemise aujourd'hui.
6: Ah bon?
4: Il fait déjà 19 degrés.
6: Ah, c'est vrai qu'il faisait tout quand on est sorti.
5: C'est vrai.
4: Et on va monter jusqu'à 31 degrés en Bretagne ce week-end.
6: Formidable.
4: Voilà, nouveau coup de l'été indien. On n'attendait plus celui-là. Bon réveil, on a plein de surprises pour vous. De l'info, évidemment. Des cadeaux avec un nouveau livre de Hervé Lossec. Vous savez qu'il écrit en breton, mais il a traduit ses nouvelles en français. Et ça, c'était demandé depuis très très longtemps. Lui, le père des bretonismes, qui avait fait un carton avec près d'un million d'exemplaires pour son livre autour du parler en Bretagne. Bon réveil, 6h.
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4: C'est déjà jeudi, le 3 septembre, les infos, Sébastien Paour.
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2: Axel Perret.
4: Et Sébastien, l'épave du Maranello semble avoir été repérée.
6: Oui, le chalutier de Saint-Brieuc a fait naufrage, vous le savez, samedi dernier, au large des côtes anglaises. Il était parti de Saint-Quay-Portrieux avec 5 marins à bord, mais seuls 3 ont pu être sauvés. Un navire de la Marine nationale a localisé une épave, Baptiste Schweitzer, qui a l'air d'être le bateau de pêche breton.
8: Une épave qui gît à environ 70 mètres de fond. Sur zone, le chasseur de mine français parti avant-hier de Brest a pu filmer grâce à un sous-marin téléguidé des premières images. Elles ont été immédiatement transmises à la justice. Il s'agit tout d'abord de confirmer qu'il s'agit bien du Maranello. Des vérifications doivent être faites, précise le parquet de Saint-Brieuc qui a ouvert une enquête en recherche des personnes disparues. Car sur les 5 marins présents sur le navire au moment du drame, 2 n'ont pas pu être sauvés. Une fois la certitude qu'il s'agit bien du chalutier breton, la question d'envoyer des plongeurs inspecter l'épave se posera. Ils peuvent descendre jusqu'à 80 mètres de profondeur. Si la décision de les déployer dans un environnement très difficile est prise, leur mission sera d'essayer de retrouver les marins pêcheurs disparus et d'apporter des éléments pour comprendre les causes de ce naufrage.
6: Une enquête technique du BEA Mer est également en cours, le bureau d'enquête sur les événements de mer, pour établir là encore les causes cause exacte du drame. On y revient en détail dans l'info d'ici tout à l'heure à 7h30. Et vous entendrez le préfet maritime de l'Atlantique dans le journal de 8h. Et à propos de la marine, ne soyez pas surpris aujourd'hui si vous êtes du côté de la presqu'île de Crozon. Ça risque de faire du bruit autour de l'Anvéoc. Des rafales s'entraînent. Les avions de chasse vont évoluer au-dessus de la base aéronautique navale entre Camaret et Crozon.
4: Il est 6h02, des milliers de jeunes en formation, mais sans entreprise.
6: C'est l'angoisse dans les rangs des étudiants en alternance en cette semaine de rentrée. Ils sont nombreux à ne pas trouver d'entreprise pour les accueillir et ils risquent de perdre leur place dans leur formation. Tout cela à cause de la baisse des aides aux entreprises votée lors de la dernière loi de finances. Les entreprises de plus de 250 salariés sont passées de 5000 euros d'aide lors de l'embauche d'un alternant à 2000 euros, ce qui a rendu Valentin Belleville frileux de nombreux patrons.
0: C'est ce qu'on constate dans les CFA, les centres de formation d'apprentis. C'est là que les jeunes se forment à partir de 16 ans à leur futur métier. Nina Amami, responsable de formation au CFA bâtiment de Vannes, tente de trouver des solutions tous les jours en ce moment.
5: Je reçois des courriers où je réponds que je suis navrée, mais je ne peux pas faire plus que ce que l'on fait déjà.
0: Sur les 315 jeunes qui arrivent en première année à la rentrée, entre 100 et 120 n'ont toujours pas d'entreprise.
5: On a un nombre considérable de jeunes qui sont intéressés par cette formation. Donc l'année dernière, on a fait du tri. Mais là, ils trouvent pas d'entreprise. Ils vont, je sais pas ce qu'ils vont faire. Et nous, on essaye de les aider et on n'y arrive pas parce que les entreprises prennent pas.
0: L'inquiétude grandit à mesure que la rentrée approche, mais rien n'est joué, assure-t-on du côté de la CCI, la Chambre de commerce et d'industrie en Bretagne. Il reste des opportunités, assure la responsable du pôle formation en Ille-et-Vilaine, Laurence Piquerel.
9: On a des secteurs qui recrutent encore. On a des entreprises qui cherchent activement dans le domaine du commerce, de l'immobilier, en industrie, hein. Les entreprises cherchent des apprentis. Alors, parfois, il faut être un peu mobile. C'est ça qui peut porter une contrainte additionnelle pour l'apprenti, mais il y a encore des entreprises qui cherchent.
0: Situation qui n'est pas uniquement le fait de la réduction des aides d'État cette année. La hausse des charges pour les entreprises est un facteur également à prendre en compte, tout comme les mauvaises expériences de certains entrepreneurs avec de précédents apprentis qui ont échaudé quelque peu leur envie de recruter en alternance.
6: Le ministre de l'Éducation nationale est à Vannes aujourd'hui. Édouard Geffray va notamment rencontrer la FSU SNUIPP du Morbihan, premier syndicat des professeurs qui dénonce le grand bluff ministériel et réclame une revalorisation des salaires ainsi que l'amélioration du quotidien des professeurs bilingues en breton avec la multiplication des niveaux dans les classes et le manque de remplaçants. Un nouvel épisode dans la saga du RSA dans le Finistère. Le défenseur des droits va se pencher sur les contrôles des bénéficiaires du revenu de solidarité active. C'est l'objet, vous le savez, d'un bras de fer depuis plusieurs mois entre le président du conseil départemental Maël de Calan et la CGT. Le syndicat conteste les contrôles et les menaces, dit-il, qui vont avec. L'avocat de la CGT vient de recevoir un courrier du défenseur des droits que votre radio ici, Brice Gisèle, a pu consulter. Il va engager le défenseur des droits une instruction sur les risques d'atteinte aux droits des bénéficiaires. Une décision qui intervient 2 mois et demi après la citation à comparaître au tribunal de Maël de Calan pour complicité de harcèlement moral et 5 jours avant le délibéré prévu donc lundi prochain.
4: Ici, Brice Gisèle, il est 6h05. En Bretagne aussi, on produit du vin.
6: Oui, c'est même déjà l'heure des vendanges. Vendanges précoces à cause du dérèglement climatique, l'enchaînement de semaines de pluie et d'épisodes de forte chaleur. Elles ont commencé ces vendanges il y a 2 semaines à Teix-Noyalo, dans le Morbihan, et doivent se terminer aujourd'hui. Les grappes de raisin sont plus petites cette année dans les vignes de Loïc Fourrure, mais elles sont très sucrées. Plutôt une bonne surprise donc, au regard de la météo très défavorable des derniers mois.
10: On prend 400 mm d'eau sur la casquette pendant la taille, donc janvier-février. Et puis ensuite après, de manière assez modérée, jusqu'au 8 mai. Moi, c'est une date qui me marque parce que, en fait, c'est le début de la fin des pluies. Et jusque la semaine dernière, puisqu'on en prend une salve orageuse la semaine dernière, on n'avait que 8 mm d'eau depuis le 8 mai. Donc c'est quand même des éléments qui sont assez incroyables. Et là, moi-même, je suis surpris de l'arrivée des raisins, de ce joli rendement également, puisque on a vu vraiment les vignes souffrir. On a des tailles de grappes qui sont vraiment très inférieures par rapport à la moyenne. On a à peu près entre 25 et 30% de pertes liées à la sécheresse. Mais ce qui a permis aussi une grande concentration dans les raisins. Donc ce qui fait que le jus n'est pas à son rendement entre guillemets normal, mais qui nous permet d'avoir une qualité vraiment incroyable.
6: Reportage dans les vignes tout à l'heure à 6h20. Le sport et d'abord le BBH sur le fil pour son premier déplacement de la saison de Ligue féminine de handball. finale. Les Brestoises l'emportent d'un point hier soir sur le parquet de Dijon, 33 à 32. Et puis une nouvelle recrue dans les rangs du Stade Brestois, l'attaquant gaucher Giovanni Versini, 22 ans. Il est transféré de Pau, club de Ligue 2. Versini a signé pour 4 ans à Brest. Il portera le numéro 10 et sera dès aujourd'hui à l'entraînement avec les Tisefs. 6h07, la météo de ce 3 septembre, Axel.
4: Alors c'est brume ou bruine et doux.
6: Ah ok.
4: Ce matin, oui, il y a une petite bruine légère sur Saint-Renan dans le Nord Finistère avec 17 degrés, nous dit Steph. Il vous souhaite de passer une bonne journée. Il a photographié la belle épave de l'Enèse Eussa 3. Voilà le bateau qui fait la liaison entre Brest et l'île d'Ouessant. Allez voir sur la page Facebook ici, Brésisel. Ailleurs, ça peut être des petites brumes ou un ciel bien gris et qui va rester gris quasiment partout toute la journée aujourd'hui. Jeudi, dans le meilleur des cas, on va apercevoir brièvement le soleil en fin de matinée. Alors ça va commencer par des trouées dans le pays de Pontivy, Saint-Brieuc, puis ensuite en fin d'après-midi, l'ensemble du Morbihan, les Côtes d'Armor, le sud Finistère et seulement en début de soirée, les Monts d'Arrée et la baie de Morlaix. Il y a beaucoup de coins du Finistère qui pourraient rester dans la grisaille aujourd'hui. Le vent, en début d'après-midi, soufflera assez fort sur les côtes de la Manche, essentiellement des rafales de sud-ouest de 40 km/h. Et puis les maxis donc, sont très agréables. Finistère avec la Narvilly, 23 degrés, donc plus chaud dans le Léon qu'ailleurs, hein, souvent. Mm-hmm. 21 degrés seulement à Fouesnant. Dans les côtes d'Armor, il fera jusqu'à 25 à Pludual, dans le Goëlo, et 23 à Trémel, dans le Morbihan. 24 à Cléguérec, il fera 22 degrés à Lorient. Vendredi après les brumes, ce sera lumineux. Beau soleil pour samedi et dimanche, avant l'arrivée des pluies et dimanche soir. Mais surtout la hausse des températures, puisqu'on aura jusqu'à 24 en Finistère demain, 27 samedi, 26 dimanche. Et puis dans le Morbihan, des températures qui vont friser les 31 degrés.
6: C'est l'été de nouveau.
4: Ce week-end, c'est l'été de nouveau. 6h08, bonne fête Greg.
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4: Les Commiers, Don't Leave Me This Way. Bon réveil à 6h09, lever du soleil tout à l'heure. Il y a peu de chances qu'on le voit quand même, malheureusement, à 7h37 officiellement à Brest.

0: Live Me This Way des Communards. Il est 6h13.
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0: Une chanson qui donne envie de bouger. Alors après octobre rose, septembre bouge. Oui, c'est une invitation à faire du sport à Lorient. Et on le verra dans notre chronique autour des clubs et du sport en Bretagne. Gaëtan Pinel nous rejoint dans quelques instants. Vous avez déjà, Katel Huguin, goûté du vin breton?
3: Non, pas encore. Mais je sais qu'on en produit de plus en plus.
0: Il n'y a pas que le sud, il n'y a pas que le bordelais ou la Bourgogne. Production et récolte, la canicule et la sécheresse ont eu des conséquences. On s'y intéresse donc dans le reportage dans quelques minutes.
3: Ouais, la qualité du vin est incroyable cette année, mais la production est bien moins importante. Reportage donc dans 10 minutes.
0: On va bientôt faire du Porto, dis donc. Le vin sera sucré. Il est 6h14.
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0: La tournée Septembre Bouge débarque à Lorient, ce sera dimanche, et on en parle évidemment dans notre chronique Ici ça bouge avec vous Gaëtan Pinel. Coup de projecteur hein, tous les jours sur les bénévoles, les clubs, les initiatives autour du sport. Alors un large programme sportif est prévu tout au long de l'après-midi.
6: Ah, il y aura de quoi faire, ça c'est sûr. Déjà, pour remettre dans le contexte, Septembre Bouge est un dispositif proposé par l'État au moment de la rentrée des classes, dans l'idée d'inciter un maximum de monde à pratiquer une activité sportive, à trouver son sport pour la saison 2026-2027, parce que c'est évidemment très bon pour la santé, pour aider à se sentir en forme. Lorsqu'on est dans une association, ça joue aussi un lien social. Et donc, la tournée Septembre Bouge parcourt 18 villes françaises, dont Lorient, proposant pas mal d'animations sportives. Dimanche après-midi, sur la place de l'hôtel de ville de Lorient, il y aura toute une zone dédiée à des démonstrations et à des initiations aussi, et en s'ouvrant à un public le plus large possible. Par exemple, il y aura deux démonstrations de foot en marchant. C'est une discipline qui appartient à la catégorie du sport santé, pour les hommes, pour les femmes. C'est du foot à 5 contre 5 ou à 6 contre 6, où il est interdit de courir et où les règles sont adaptées, ce qui permet que ce soit accessible à tous. Il y aura aussi une animation de judo parents-enfants. Là, le principe, c'est de donner la possibilité à ceux qui ne connaissent pas ce sport de l'essayer entre eux, les parents avec les enfants, de partager un moment intergénérationnel aussi, de ne pas mettre de barrière à la pratique. En fait, c'est inclusif et souvent très apprécié. On trouvera également une animation consacrée au badminton. Et encore une fois, l'inclusion est aussi au cœur de ce sport. La discipline peut être mixte, les générations peuvent se mélanger, donc ça participe au fait d'intégrer tout le monde. Et dans le panel de l'après-midi, il y aura également un parcours intitulé « Bouge et prends soin de toi » pour inciter justement au fait de se dégourdir les jambes, d'avoir une activité physique sans qu'elle soit forcément épuisante, mais que chacun bouge, et ça peut donc être via ce parcours proposant un échauffement et un circuit de training avec de la musculation, du stretching, ce genre de choses. Et on n'oublie pas non plus les ateliers d'athlétisme où l'offre sera évidemment très large. Ça permettra de tester de nombreuses disciplines pour qu'à la fin de la journée, un maximum de personnes repartent avec une idée de sport dans la tête. Donc dimanche, de 14h30 à 18h, il y aura du sport en continu à Lorient pour découvrir, pour se renseigner et pour s'initier.
0: Merci Gaëtan, je parie que vous rêvez de paddle, Katel Huguin.
3: Un petit peu, il fait encore doux, c'est l'été indien, on peut aller se baigner.
0: L'eau est bonne, 19 degrés, ouais. C'est super. Allez, ici ça marche, on vous retrouve Gaëtan Pinel tout à l'heure à 10h50 dans l'émission avec Perrine Clément sur Ici Bray Zizel. Vous nous parlerez cette fois d'une salle de sport réservée aux femmes qui s'apprête à ouvrir à Quimper. Voici une chanson avec 3 Z dedans, à 6h17. Zen, c'est Zazie.

0: Zazie et Zen qui arrivent avec de nouvelles chansons et une tournée qui passera par la Bretagne d'ici quelques mois. 6h21. C'est l'heure des vendanges. Et oui, c'est déjà l'heure en Bretagne. On produit aussi du vin et en raison du dérèglement climatique, eh bien ces vendanges sont précoces. Reportage dans le Morbihan, Cataluguin.
1: À cause de la canicule et de la sécheresse, la production est moins importante. Mais il y a aussi de bonnes surprises. Jean-Michel Naga, vous l'avez constaté chez ce jeune couple de vignerons bio à Teix-Noyalo.
2: Tu ramasses toutes les grappes et tu vérifies que c'est joli, qu'il n'y a pas de tri à faire. Là, pour le coup, il n'y en a pas beaucoup. Tu ramasses, tu vérifies.
3: D'accord. Quelques consignes avant de commencer. Jean-Marc est attentif. C'est un amoureux du vin, un ancien sommelier, aujourd'hui à la retraite.
2: Ah, on a affaire à un expert en
4: plus. C'est une passion. J'ai été sommelier sur Paris, ouais. En 4 étoiles palace, ouais. Je viens gracieusement, donc c'est pour le plaisir. Uniquement pour le plaisir. C'est sympa.
3: Et le paysage aussi est sympa. Sous le soleil, avec une vue magnifique sur le golfe du Morbihan, ils sont une quinzaine de vendangeurs, accompagnés par Marina Fourrure, la propriétaire des lieux.
5: Les terres appartenaient à mon grand-père, historiquement. Il élevait ses bêtes ici. Donc moi, c'est plein de souvenirs. C'est la mémoire vivante de mon grand-père et de mon papa aussi.
3: Et aujourd'hui, elle cultive donc avec son mari ses 6 hectares de vignes.
5: Depuis 2021, officiellement, première plantation, deuxième plantation en 22. Première vendange en 23, première bouteille en 24. 5 cépages, 3 en blanc, chenin, chardonnay, savagnin, et 2 en noir, pinot noir et pinot d'Onis.
3: Mais cette année, les grappes de raisin sont beaucoup plus petites.
5: Oui, parce qu'en fait, on a manqué d'eau. Ça fait des baies plus petites, mais très concentrées en sucre. Donc ça promet une belle qualité quand même.
3: Son mari, Loïc Fourrure, n'en revient pas non plus.
6: C'est une belle surprise, c'est une super surprise, parce que vendanger un 22 août en Bretagne, C'est hallucinant. Avec la sécheresse qui était très persistante, on a malgré tout une qualité de raisin qui est incroyable.
3: En revanche, en quantité, ils ont 25 à 30% de pertes.
6: C'est du raisin qui n'est pas là, en fait. C'est une taille de grappe qui est plus petite, moins de jus à l'intérieur de chacune des baies. Et tout ça additionné sur la distance, on évalue à peu près cette perte-là liée à cet événement climato.
3: Et c'est un enjeu essentiel pour les vignerons qui sont de plus en plus nombreux en Bretagne. Ils sont désormais 55, dont 22 dans le Morbihan.
1: Un reportage de Jean-Michel Naga dans les vignes que vous retrouvez sur ici.fr et sur nos réseaux.
0: Ce matin, il fait chaud et doux à Pamar, nous dit Patou. Il fait 19 degrés, j'ai été dehors, le ciel me semble bien nuageux, le vent est faible. Il va rester nuageux une grande partie de la journée pour beaucoup de communes, même si ça se dégage par l'Est Bretagne. 6h24.
7: Oh, DJ, envoie
0: le son ! Soprano revient avec un nouveau titre, DJ. Excellent réveil dans la playlist ici, Bray Diesel. Avant l'horoscope de Catherine Viguet.

0: fan de danse de Travolta et de Michael Jackson. C'est Soprano dans son nouveau titre DJ. Alors les taureaux, si vous êtes sincères, ça va payer, nous dira Catherine dans l'horoscope dans quelques instants.
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0: Allez, c'est le moment de prendre la journée par les cornes. Hein. C'est l'horoscope Catherine Viguier. Bonjour, aujourd'hui mercredi 3, jeudi 3 septembre. Il y a du positif pour nos amis, les taureaux.
4: Les taureaux se sentent aimés et désirés.
5: Bélier, aujourd'hui vous vous occupez du dossier finance et vous trouvez des solutions.
6: Taureau, de la sincérité dans vos mots et dans vos démarches et ça paie sentimentalement.
7: Gémeaux, vous êtes dans votre bulle adoptant un regard bienveillant sur vos protégés.
8: Cancer, journée très réussie, avec des actions qui donnent de très bons résultats.
9: Lion, il s'agit de défendre votre honneur, en douceur ce sera mieux.
10: Vierge, excellente journée, avec des réjouissances personnelles en vue.
11: Balance, il est question de ce que vous faites ou pas pour être bien avec vous-même.
12: Scorpion, aujourd'hui, une personne tant attendue vous fait signe.
13: Sagittaire, vous travaillez en bonne compagnie ou alors vous bossez sur un projet qui vous plaît.
14: Capricorne, douce journée avec des satisfactions venues d'un ou d'une autre.
15: Verseau, vous sentir sécurisé sera important tout autant que de protéger les êtres aimés.
16: Poisson, un jeudi dépaysant idéal pour vous entendre avec le monde entier.
17: Et pour nous tous, accomplir son chemin à l'ombre ou au soleil, peu importe.
0: Merci Catherine Viguier pour cet horoscope du jour. Bon jeudi, aujourd'hui vous embrassez les Grégory, les Grégoire, ça marche aussi. Et les Franny, jeudi 3 septembre, le lever du soleil ce sera tout à l'heure à 7h37 et vous en profitez, même si c'est très gris aujourd'hui partout en Bretagne, jusqu'à 21h53.
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0: Hoira, Ganeor Michan, j'espère que tout va bien pour vous. Ravi de vous accueillir à la télé aussi, sur l'appli ICI en images. Vous avez France 3, la TNT, pas de problème, vous nous suivez tous les matins, du lundi au vendredi, entre 6h30 et 9h. Catel Huguin, comment ça va ce matin?
18: Ça va super, vous aussi Axel?
0: Ben oui, on a toute l'équipe qui est là, Estelle Gas qui arrivera d'ici un quart d'heure, et Sébastien Paour.
19: Bonjour à tous, enchanté de vous retrouver.
0: C'est un week-end absolument doux qui va arriver en Bretagne. Qu'est-ce qu'on fait, l'escalade, du surf, du paddle, de la nage,
19: ben
0: la
19: oui,
0: plongée?
19: Dans l'eau, moi je...
18: Toujours.
19: Dans l'eau, ouais.
0: Le jardinage, c'est pas encore ça. Hein.
19: Si, il faudrait commencer quand même, parce que ça repousse un peu.
0: Mais
19: là,
0: qu'est-ce qu'on peut faire?
19: Je sais pas.
0: Tout est cramé.
19: Arracher des trucs, des mauvaises herbes.
0: Arrachons des trucs, voilà, par exemple. On aura des cadeaux pour vous, évidemment, notamment le dernier livre d'Hervé Le Sec, qui a traduit ses petites nouvelles de breton en français. C'était beaucoup demandé, donc ça arrive enfin. C'est l'un des cadeaux. Et puis, j'espère que vous passez une bonne journée. Bon jeudi à tous. Dans l'actualité, ma chère Catel Huguin, il s'agit vraiment de l'épave du Marnello.
18: C'est ce qui ressort des images prises par un sous-marin de la Marine nationale. Le parquet de Saint-Brieuc se veut prudent, mais cela pourrait être le chalutier costa-armoricain qui a fait naufrage samedi au large de l'Angleterre, emportant 2 des 5 marins. On y revient à 7h30 dans l'info d'ici. Près de 20 000 enfants sont scolarisés en langue bretonne cette année. Focus dans le reportage en breton sur l'enseignement catholique. Les filières bilingues se portent bien dans le premier degré, mais l'enjeu est de faire continuer les élèves au collège. Et le ministre de l'Éducation nationale, Édouard Geffray, est à Vannes. Aujourd'hui, il sera question notamment avec les syndicats d'améliorer les conditions de travail des enseignants bilingues français-breton, touchés par le manque de remplaçants ou encore la multiplication des niveaux dans les classes.
0: Il va faire jusqu'à 36 degrés dans le sud de la France aujourd'hui. Risque d'incendie à nouveau. Valentine Lottès, le tour de l'info en 90 secondes.
20: Risque élevé d'incendie dans 6 départements du Sud encore aujourd'hui. Et dans ces conditions, un sénateur propose de punir plus sévèrement les fumeurs qui jettent leurs mégots par terre.
21: Je ne veux pas salir ma voiture. Après, c'est un risque mesuré. Je ne vais pas jeter dans la nature. C'est vraiment dans le goudron.
20: Ce geste, cette proposition de loi le sanctionnerait d'un an de prison et de 15 000 euros d'amende. Près de 4 annonces de location sur 10 ne respectent pas l'encadrement des loyers, constate la Fondation pour le logement en cette rentrée dans les 69 villes des communautés de communes où le dispositif est en place est clairement de moins en moins respecté. Un professeur de sport du Pas-de-Calais mis en examen pour viol et agression sexuelle sur 7 mineurs. Et il y a peut-être d'autres victimes, précise le parquet, puisque l'enseignant a également exercé dans des associations sportives. Des liens entre la France et le Royaume-Uni aussi étroits que les fils de la tapisserie de Bayeux, désormais exposée à Londres. C'est le souhait d'Emmanuel Macron sur place pour l'inauguration hier. Il rencontre aujourd'hui le nouveau Premier ministre britannique pour parler immigration notamment. Le nouveau record de Sophie Adnot, première française à sortir dans l'espace. Elle devient désormais l'astronaute européenne avec la plus longue mission à bord de la station spatiale internationale à son actif, plus de 200 jours à partir d'aujourd'hui. Et puis sur les courts de tennis de l'US Open, Gaël Monfils tente ce soir de prolonger sa dernière aventure en Grand Chelem. À 40 ans, le Français affronte au deuxième tour le numéro 15 mondial, l'Américain Lierner Tienne.
0: Valentine Lettès, merci. 6h32. L'info continue comme tous les matins en langue bretonne avec vous, Cathel Huguin. L'épave du Marnello pourrait avoir été repérée.
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0: Dion Pellor Bram gagne un reportage à Brezonek, Katel. Il est 6h36, reportage, et ça y est, la rentrée scolaire est passée.
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0: 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Alors vous avez le choix ce matin, c'est soit la grisaille soit le brouillard de la grisaille qui va pouvoir perdurer dans certains coins du Finistère notamment. Allez, dans le meilleur des cas on va apercevoir dès la fin de matinée une trouée dans dans les nuages dans le Pays de Pontivy, Saint-Brieuc aussi. Des éclaircies arrivent plus franchement fin d'après-midi seulement dans le Morbihan, le sud du Finistère, les Côtes d'Armor, et puis seulement début de soirée dans les Monts d'Arrée et en baie de Morlaix. Le vent soufflera un peu plus fort dans l'après-midi sur les côtes de la Manche, mais ça ne va pas durer. Rafale de ouest-sud-ouest autour de 40 km/h. Pour les maxis, eh bien, il fera 22 à Lorient, 25 à Pluduhal dans les Côtes d'Armor, 23 à Lanarvilly dans le Léon, dans le Finistère, par ailleurs 23 à Quimper, 22 à Châteaulin, à Brest, il fera 21 degrés aujourd'hui, et le thermomètre va grimper jusqu'à 27 en Bretagne vendredi, 29 samedi, surtout le Morbihan, 31 dimanche dans le Morbihan. On se contentera de 24 à 27 pour ce week-end dans le Finistère. Beau soleil, les pluies reviendront a priori dimanche soir, il est 6h40.
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0: Bonne nouvelle, la qualité de l'air est bonne. Les moyennes à l'ozone, nous dit Arbrez en Bretagne. Et puis l'indice au pollen, voilà, c'est redevenu très très faible pour l'ensemble de la région. Bonne fête au Grégoire, au Frani aujourd'hui, jeudi 3 septembre.

0: Philippe Lafontaine, Cœur de Loup, il est 6h44.
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0: Je ne sais pas pourquoi on va devoir faire du sport ce mois de septembre. On y est invité par l'État. On va en parler avec Estelle Gasse qui arrive dans quelques minutes. Et aussi dans les 3 plus, ici Brézizel, qu'a-t-elle ?
3: Ouais, on peut partir courir, mais cette fois-ci, c'est pour la bonne cause. C'est à Cléder, dans le Haut-Léon. Un défi de 1000 km en 6 jours pour soutenir le don du sang. Oui, Sébastien me dit, c'est beaucoup. On fait une boucle de 2,4 km chacun et ça passe.
4: Ah, ok.
0: Faut faire ça une fois.
3: Ça ira.
0: Très bien.
4: On partage.
0: Bon, explication dans 6 minutes. Est-ce que votre chat est connecté, Sébastien Parot?
4: Il a une puce.
3: Bluetooth.
0: Vous n'avez pas, une caméra?
4: Je crois pas qu'il ait de portable.
0: Vous n'avez pas mis un GPS?
4: Non.
0: Le portable, c'est interdit pour les
4: mineurs. Pour les chats de moins de 6 mois.
0: Exactement. Bon, objet connecté, c'est une bonne idée ou pas? On verra ça avec Pierre Fabin Leveto dans quelques secondes.
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0: Le distributeur automatique de croquettes, ça peut-être vous connaissez à la maison. Mais les caméras sur vos animaux, le collier GPS, le rayon des objets connectés pour nos animaux explose. Docteur Pierre Fabin, bonjour. Alors parmi tous ces gadgets, vous êtes notre veto hein, ici Brézizel, tous ces gadgets technologiques, lequel est vraiment utile ?
6: Alors le grand gagnant, c'est sans aucune hésitation le collier GPS. Ce n'est absolument pas un gadget, c'est un outil de sécurité qui peut sauver des vies. Le boîtier se fixe au collier et vous permet de suivre votre chien en temps réel sur un écran de smartphone. Si vous avez un chien au fort instinct de chasse, un fugueur, ou que vous vous promenez dans une immense forêt inconnue, c'est un équipement indispensable. Au lieu de paniquer pendant des heures si votre chien disparaît derrière un chevreuil, vous ouvrez l'application et vous le localisez au mètre près. C'est un véritable soulagement au quotidien. Surtout qu'aujourd'hui, ces traceurs sont devenus très légers, totalement étanches et offrent plusieurs jours d'autonomie.
0: Alors on voit aussi, Pierre, beaucoup de caméras d'intérieur qui permettent de surveiller le toutou, le caniche, le chat, de parler même à son chien depuis son bureau. C'est une bonne ou une mauvaise idée ?
6: C'est une excellente idée pour observer en silence, mais pas forcément une bonne idée pour communiquer. Regardez discrètement votre chien pour vérifier s'il dort paisiblement ou s'il détruit vos chaussures est très utile pour poser un diagnostic sur son comportement. Mais le piège absolu, c'est d'utiliser le microphone intégré. Beaucoup de maîtres appellent leur chien depuis la caméra pour le rassurer. C'est le drame, votre chien entend votre voix résonner dans le salon. Il vous cherche partout avec excitation, mais ne vous trouve nulle part. Ça déclenche instantanément une crise d'angoisse très violente. Il va se mettre à faire les 100 pas ou à aboyer sans fin. Si vous achetez une caméra, c'est uniquement pour jouer les espions, jamais pour parler.
0: Voilà, on parle pas, on espionne. Drôle d'idée. Et du côté de l'alimentation, Pierre Fabin, est-ce que les gamelles distributeurs connectés apportent un bénéfice concret pour la santé de l'animal ?
6: Alors, ces distributeurs automatiques, ils sont révolutionnaires pour les chats. Physiologiquement, un chat a un tout petit estomac et doit manger 10 à 15 fois, voire 20 mini-repas par jour. C'est impossible à gérer manuellement pour un propriétaire qui travaille à l'extérieur. Mais la machine s'en charge à la perfection et ça évite qu'il ne vous réveille à 4 heures du matin parce qu'il a faim. Pour les chiens, c'est moins indispensable car ils font 2 repas par jour en général et c'est toujours un moment d'échange privilégié avec son maître. Donc, c'est plutôt à éviter.
0: Et ben voilà pour ces conseils, le chat, le chien connecté.
4: 007, il s'appelle.
0: C'est carrément ça, ouais. C'est de l'espionnage organisé. Il est 6h48.
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0: À la recherche du bonheur, Christophe Maé, il est 6h50. Estelle Gaz, bonjour.
1: Bonjour Axel, bonjour à tous.
0: Vous voilà en forme, hein?
1: Ah bah là, je suis...
2: À fond.
1: Hop là, au taquet.
0: Oh là là.
3: Alors c'est quoi,
0: c'est
3: ce matin?
0: C'est YMCA ou c'est de la Zumba?
1: C'est de la Zumba plus.
0: D'accord.
2: C'est ça la Zumba?
1: Okay. Non, moi je sais pas.
4: Il y a de la Zumba dans l'air.
0: Voilà, et ben bon, on va parler de plein de choses avec vous, de la rentrée sportive aussi, comment se sentir bien en ce mois de septembre. Merci d'être avec nous. C'est déjà l'heure des 3 plus ici à Brésil. Là, c'est des infos pratiques, utiles et sympas qu'on vous propose. Et justement, en parlant d'exercice, Catel Huguin, il est temps de rechausser les baskets, de s'entraîner à courir. Mais pour la bonne cause.
2: Il reste 18 jours pour être au top, pour soutenir le don du sang en courant. Ça se passe à Cléder, dans le Nord Finistère, du dimanche 20 au samedi 26 septembre. C'est un défi solidaire pour que 1000 km soient parcourus en 6 jours. Alors pour chaque personne, c'est une boucle de 2,4 km que vous pouvez courir ou même marcher. Donc on peut le faire en famille, c'est possible et accessible à tous. Il n'y a plus qu'à chausser les baskets.
0: On n'est pas obligé de faire 1000 km tout seul.
2: Non, 2,4 km, ça va.
0: C'est clair.
2: Toucher le pompon, c'est bien. Alors, mais porter le bachi, Estelle, c'est encore mieux.
1: Et oui, le baguette de Land Biway recrute. Les auditions, c'est jeudi prochain, jeudi 10 septembre. Avec quel instrument vous pouvez y aller? Vous pouvez y aller simplement avec une bombarde, un piano, une caisse claire. Si vous faites de la guitare, du saxophone ou encore de la clarinette, cette journée est surtout l'occasion de s'entretenir avec vous pour évaluer votre niveau musical et surtout en apprendre davantage sur votre projet personnel. À la suite de l'audition musicale, il y aura donc un petit entretien. Pour celui-ci, vous devrez montrer votre motivation et surtout répondre à des questions de connaissances sur le baguette de Land Biway et Hélène Marine nationale des auditions. C'est donc jeudi prochain, jeudi 10 septembre.
0: Je joue du triangle, je peux rentrer dans le baguette de
1: que
0: Land Biway.
1: Oui,
0: je
1: pense aussi. Gigi, c'est toi là-bas dans le noir?
0: Ça me rappelle quelque chose, une chanson. Une soirée gratuite, tiens, ouverte à tous dans le cadre des Marinades de Recou. Demain a lieu le lancement de la saison 26-27, 2026-2026 au Macorlan, dans le quartier de Recouvrance, rive droite à Brest, à 18h. C'est l'occasion de parcourir l'ensemble des spectacles qui seront proposés pendant l'année. Alors, deux spectacles seront présents. Gigi, justement, de Joachim Modé, un one-man show tragi-comique, mais heureusement, il y a Gigi Lamoroso et Dalida. Puis à 20h, sur la place Ansker, hein, tout à côté du pont de Recouvrance, en plein air, Koum, ça c'est une nouvelle génération de danseurs et de danseuses à Brest. Et un clin d'œil à ceux qui ont nourri le mouvement hip-hop, notamment dans la cité du Ponant. Cet événement, les Marinades de Recou, c'est aussi le cri du goéland et de la mouette. Et on en parlera tout à l'heure avec notre invité dans sa va faire dureuse, évidemment, ce sera à 8h20.

0: Booster Club, Do You Really Want to Hurt Me, 6h56. Dans quelques instants, les petits bonheurs avec Sarah qui nous dévoile son spot à Palourde. Généralement, on donne pas les coins à champignons et à coque et Palourde. Et ben là, c'est vraiment une surprise. Dans le journal dans 3 minutes, Sébastien Paour, à 7h.
1: Oui, la parole à un expert judiciaire maritime pour voir comment on va pouvoir tenter d'aller sur l'épave du Maranello, si c'est bien elle qui a été repérée hier par la Marine nationale.
0: Bon réveil à tous, bon jeudi.
2: Salut Brice Zizel.
3: Comment qu'elle s'appelle cette mignonne ?
2: Je m'appelle Sarah, j'ai 34 ans et de métier je suis responsable de programmes immobiliers, mais actuellement je travaille au Café Céramique L'Entrepôt.
3: Ça va pas fort dans le bâtiment, hein ?
2: Et je suis dans les petits bonheurs.
4: Vous habitez dans la région ?
2: Eh ben, j'habite à Bénodet, station balnéaire, donc c'est un peu on-off.
4: Comment ça ?
2: En été, il y a plein de monde, en hiver, c'est beaucoup plus calme.
4: Ça vous plaît pas ?
2: J'aime les deux, j'aime qu'il y ait une coupure en hiver.
5: C'est une coupure, ça vient pas d'ici !
4: T'as pas envie d'une promenade ?
2: Mon coin préféré en Bretagne, c'est la plage des Nouelles dans les Côtes d'Armor.
6: La meilleure, c'est la Nouelle. Et puis Pâques aussi, hein, c'est bon Pâques. Hein.
2: La plage des Nouelles, c'est en baie de Saint-Brieuc, et avec pas mal de grandes marées, les grands coefficients, etc. Donc tu peux faire niente au soleil et à marée basse, tu peux ramasser des palourdes.
6: Ah, et dernière chose, vous avez les coefficients des marées ?
4: Et puis quoi encore ?
2: C'est un bon spot.
7: Toi, tu connais sûrement une chanson, non ?
2: Ma chanson d'enfance inavouable. J'ai un peu honte de le dire, mais les L5.
8: Ça dépend lesquelles, quoi.
2: Toutes les femmes de ta vie.
8: Ah non, toutes les femmes, non.
4: Non, t'es sérieuse ?
2: Ah, tu sais.

0: devais me trouver risible comme toutes les femmes, non?
1: Non, c'est un peu la honte.
2: Non, mais je vois ce que vous voulez dire, mais non, mais là, c'est un autre écœurement.
3: Il était bon, ce premier baiser. C'était un beau gars.
1: Mon premier bisou, c'était au cinéma. Je me souviens plus du film, c'était avec un garçon qui s'appelait François.
4: Ah oui?
5: Votre prénom à vous, c'est François, c'est juste? C'est bon à savoir, ça.
1: Ah, tu sais, le cliché de on se tient la main dans le noir, et puis il y a le premier pas, et puis on se rapproche, et le bisou. Et tu sais pas trop quoi faire de ta langue.
6: Parce qu'avec lui, c'est une langue vivante.
7: Ce matin, exercice d'expression orale.
1: Moi, je suis pas rigot, donc j'ai pas d'expression typiquement bretonne, puisque je me sens pas trop légitime à les utiliser. Mais en polonais, ma mère est polonaise. Kurcze, kurcze, c'est à flûte. Mais en breton, sinon, hier matin, hein, l'apéro, c'est bien.
8: J'ai connu une polonaise quand on prenait au petit déjeuner.
1: Allez, salut.
9: Sarah qui est trilingue, ça fait plaisir à entendre. Tout à l'heure, vous aurez la parole évidemment pour vous exprimer sur le sujet d'actualité. 4 heures par semaine, Estelle Gass, c'est le temps que consacrent les Français au sport.
10: Oui, puisque l'apéro c'est bien, ça peut être un sport en pratique effectivement. Mais bon, parfois faut se mettre un petit peu au sport quand même. Et avec la rentrée, eh ben oui, on a peut-être souvent envie de tester une nouvelle activité sportive, physique, que ça soit pour vous adultes ou pour votre enfant peut-être. Est-ce que c'est votre cas? Quel sport allez-vous faire cette année? Bah, vous venez nous en parler dès maintenant par WhatsApp, vous laissez votre témoignage écrit ou par note vocale, ça se passe au 02 98 53 65 65.
9: Ça peut être le bad, le ping, la course, je ne sais pas moi.
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9: Il est 7h30, l'actualité de ce jeudi 3 septembre, Sébastien Paour.
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9: Sébastien, le Maranello a-t-il été retrouvé?
13: Il faut rester prudent, mais il semble bien, oui, en tout cas une épave a été repérée hier au large de Plymouth en Angleterre, dans la zone où le chalutier des Côtes d'Armor a coulé samedi soir. Le parquet de Saint-Brieuc confirme que le chasseur de mines de la marine a localisé une épave, mais il appelle à la prudence tant que les vérifications n'ont pas pu être faites. Si c'est bien le Maranello, est-ce que des plongeurs pourront atteindre l'épave par 70 mètres de fond pour retrouver les corps des deux marins disparus? Est-ce que le bateau pourra être renfloué? Il est trop tôt pour répondre à toutes ces questions. En tout cas, l'enquête judiciaire avance. Lionel Parent est expert judiciaire maritime pour la Cour d'appel de Rennes. Il est basé à Locmaria-Plouzanet. Il a été officier mécanicien de la Marine nationale pendant près de 30 ans à Brest. Voici comment il travaille pour chercher les causes d'un naufrage.
14: C'est par des témoignages, la documentation écrite, des photos, alors là, ce que j'ai vu, c'est que, donc, il est à 70 mètres de fond. L'épave a été repérée par le chasseur de mines. La matière première, ben, c'est tout. C'est tout ce qui se présente. On rassemble tout. Et au fur et à mesure qu'on lit les documents, qu'on a des témoignages, des déclarations ou autres, ben, forcément, il y a des questions qui arrivent tout de suite. Alors, soit c'est un échange, soit c'est des questions qu'on note et on pose des questions. Il faut creuser, quoi. Et il faut absolument me contredire quand on voit que je dis une bêtise, hein. Faut pas hésiter. C'est ce qui fait avancer les choses, qui est la recherche de la vérité au plus près et si possible, la trouver absolument.
13: Le naufrage du Maranello, dossier complet dans l'info d'ici tout à l'heure à 7h30 et d'ores et déjà sur notre site ici.fr, Brézizel.
9: C'est un pilier de l'éducation et de la formation dans le Finistère.
13: Plus de 58 000 élèves ont fait leur rentrée dans le privé cette semaine dans le département. L'enseignement catholique est implanté dans plus d'une commune sur deux avec 268 établissements dans 147 communes, mais il n'est pas épargné par la baisse démographique comme le public. Le privé a encore perdu un millier d'élèves cette année. Christophe Geffard est le directeur diocésain de l'enseignement catholique du Finistère.
15: C'est irrémédiable, une baisse démographique qui est liée à la baisse de la natalité, qui est une fatalité quelque part. Elle est là déjà depuis plusieurs années en premier degré. Elle apparaît maintenant en collège de façon assez importante. Et puis, si encore cette année les lycées sont épargnés, ça va arriver très rapidement. Pour nous, c'est anticiper pour ne pas subir. Donc effectivement, il faut qu'on mène tout un travail avec les établissements, les chefs d'établissement, les équipes, pour voir comment continuer à conserver quand même au plus possible notre maillage, tout en essayant d'innover pour garder une présence, mais pas obligatoirement celle d'aujourd'hui.
13: La part de l'enseignement catholique progresse néanmoins dans le Finistère. 38% des écoliers sont scolarisés dans le privé et même 44% des élèves si l'on compte le second degré.
9: Il est 7h04, restaurer les habitats des grands fonds marins que l'homme a détruits.
13: C'est un objectif que l'Europe s'est fixé il y a 2 ans. 15 pays et des centaines de scientifiques y participent. Il s'agit d'identifier les zones prioritaires et les moyens de les réparer. Une équipe de l'Ifremer et de Sorbonne Université vient de finir une campagne océanographique dans le canyon du Guilvinec, c'est au large de l'Orient. Ils ont déposé des récifs artificiels à 1000 mètres de profondeur depuis l'Atalante, c'est un navire océanographique, avec des boutures de coraux. Et l'aire marine protégée, Sophie Becherel, permet d'être sûre qu'il n'y a pas de chalutage, qui est l'une des causes de la destruction des récifs coralliens.
4: Ce sont les dégâts causés par le chalutage qui nécessitent l'intervention humaine pour restaurer les récifs coralliens des eaux froides. On voit alors ces bouquets de couleur rosée, très abîmés par les activités de pêche, raconte Marie-Claire Fabry, chercheuse à l'Ifremer, de retour de campagne.
6: Parfois, on voit même la trace du chalut au fond. Une traînée de débris de coraux, donc c'est plein de morceaux, il n'y a plus rien de vivant. Et à droite et à gauche, il y a encore du corail vivant.
4: Dans l'Atlantique, au large de l'Orient, les chercheurs ont choisi une aire marine protégée pour installer 15 récifs artificiels en béton.
6: L'objectif principal, c'est de fournir un habitat qui propose des abris pour les poissons, en fait. Donc on a choisi une forme de récif qui propose des cavités dans laquelle les poissons peuvent se cacher par rapport aux prédateurs.
4: Un an après, la vie s'y est installée. Reste à vérifier si les coraux bouturés sur des coquilles d'huîtres ont poussé. Dans un océan qui se réchauffe, ces coraux froids ne peuvent supporter plus de 14 degrés dans les profondeurs, précise Franck Lartaud de Sorbonne Université.
12: Dès 2 degrés d'augmentation en profondeur, il y a des fortes mortalités ou alors la croissance est réduite, le microbiote est changé, il y a l'entrée de bactéries pathogènes qui viennent perturber les organismes.
4: On saura l'an prochain, lors de la 3e campagne, dans quelle mesure ces opérations de la dernière chance fonctionnent.
13: Eux font tout pour protéger une digue de la baie d'Audierne, très abîmée depuis la tempête Kiran. L'association Sauvegarde Digue Porcelubus de Plogoff en appelle aux habitants. Ils étaient une 60aine à former une chaîne humaine dimanche dernier pour descendre 4 mètres cubes de pierre jusqu'à la digue. Dimanche prochain, ils déposeront les pierres sur la digue avant une dernière étape de consolidation.
9: On termine avec la colère d'un restaurateur contre les étoiles Google.
13: Oui, vous savez, ces avis laissés sur les adresses des restaurants qui font une moyenne sur 5, avec parfois des mots injustes, voire injurieux sur un établissement. Eh bien, c'est ce que dénonce le BAP, le bar à poissons, qui a ouvert en juin à Plomeur, dans le sud du Finistère. L'équipe a eu l'idée de répondre à ces commentaires des clients en chanson sur les réseaux sociaux. Une courte vidéo, Laura Bléret, postée mardi matin et qui cartonne.
16: Des dizaines de milliers de vues sur les réseaux sociaux. La musique de fond, c'est l'intelligence artificielle, mais les paroles, elles, ont été écrites par l'équipe.
17: Ça nous permet aussi de répondre aux personnes qui ont mis ces mauvais commentaires.
16: Lison est en train de préparer son bar.
18: Ça sent bon la menthe.
17: Elle est fraîche, ouais.
16: Et elle le dit, oui. Les commentaires négatifs, c'est pénible.
17: Sachant qu'on est là toute la journée, du matin jusqu'au soir, ça fait jamais plaisir, quoi.
16: Même si les erreurs, ça arrive, ajoute Emmanuel, le manager.
19: Faut le reconnaître, retour est direct, on peut réagir immédiatement, que si on nous le dit 2 jours après, c'est trop tard.
16: Les pires commentaires pour Joris, le chef du restaurant, ce sont ceux qui remettent en question la qualité de la cuisine.
20: C'est mon travail derrière. Ça fait 18 ans que je travaille dans la restauration. Ça n'existait pas du tout, ce système de notation, et ça a ses avantages comme ses inconvénients. Il faut vraiment y voir un outil pour s'orienter vers les restaurants quand c'est constructif, quoi.
16: Un sujet qui touche tous les restaurateurs, d'où l'idée de Baptiste Frérot, le propriétaire, d'en faire une chanson.
21: C'est un sujet récurrent chez l'ensemble des restaurateurs, hein, pas que Plomeur, mais dans toute la France et j'ai presque envie de dire dans le monde entier. Et ça nous touche d'ailleurs que la vidéo ait autant d'écho.
16: Heureusement, l'équipe peut aussi compter sur les avis positifs qui sont bien plus nombreux sur la page Google du restaurant.
13: Bar à poisson a une moyenne de 4,7 étoiles sur 5, donc c'est très bien. Leurs vidéos et leurs reportages de Laura sont bien sûr à retrouver sur le site et sur l'appli ici.
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13: 7h08, la météo, ma chère Estelle.
10: Et c'est un ciel bien gris aujourd'hui avant de retrouver le soleil ce week-end et la chaleur. D'ailleurs, quelques brumes ce matin présentes sur les monts d'Arrée qui devraient se dissiper assez rapidement. Et un vent d'ouest-sud-ouest assez fort, notamment sur les côtes de la Manche. 17 à 19 degrés ce matin, la chaleur revient cet après-midi. 22 degrés à Morlaix, Lorient, 23 degrés à Quimper et Pontivy, jusqu'à 25 degrés attendus à Guingamp. 7h08, Axel, où en sommes-nous sur les routes bretonnes?
9: Premier ralentissement du côté de Saint-Onan à l'approche des travaux. hein, de Guy Pava sur la Nationale 12 en venant de Morlaix. Voilà. Ailleurs, ça roule plutôt bien. Il y a une partie de la route entre Coatmeal et Boar qui est fermée la circulation sur la D26. Voilà, déviation en place, qui reporte le trafic sur Gouesnou. Donc, attendez-vous aussi à des bouchons dans ce secteur au nord de Brest. Bon réveil, bonne route.
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9: Bonne fête au Grégory, au Grégoire aujourd'hui jeudi.

0: pour la musique France Gall, il est 7h13.
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0: Du nouveau pour le géant du meuble en kit, Catel Huguin.
3: Oui, et des promotions, des baisses de prix, en tout cas chez l'ameublement suédois IKEA.
0: Ah bon ? Déjà qu'on devait monter soi-même, c'est encore moins cher.
3: Eh bien, peut-être que le commerce est en difficulté, on l'entendra tout à l'heure dans mon œil.
0: Qui a réussi à monter un meuble IKEA
3: moi,
0: sans se gourer ?
3: Moi, je suis championne.
0: Ah oui,
3: championne.
0: Moi aussi. Vous êtes trop fort, des dents.
3: Vous m'appelez quand vous voulez, j'ai fait tous les cuisines, les salles de bain.
4: Ah oui.
3: Alors là, je suis à niveau... Niveau clé Allen supérieur.
0: Allez, autre question. Qu'est-ce qui se mange, qui peut se mettre en crème de jour, mais aussi qui peut servir de louzou, de médicament ?
4: Le concombre. Des concombres.
0: Ouais, alors, le concombre sur les yeux, oui, je vois le truc. Non, je parle d'un truc sérieux, quoi. Les algues.
4: Ah
0: oui. Les algues s'utilisent dans de nombreux...
4: C'est sérieux, les concombres aussi.
0: Bien sûr. Enfin, concombre en pharmacie.
4: Bah, pourquoi
0: ça sert
4: pas
0: à quoi?
3: Vous nous jugez beaucoup trop, Axel.
0: On tourne en manque d'eau, c'est ça? Bon, bref, les algues ont du succès avec Algocea qu'on vous fera découvrir tout à l'heure avec Nicolas Floch dans Ici, ça marche l'écho. C'est à 7h24.
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0: Allez, mon œil, c'est le regard sur l'actualité chaque jour de David Ossiou, Catel.
3: Une nouvelle preuve ce matin que le commerce est en difficulté. Il suffit de regarder les prix d'une étagère chez IKEA.
7: Oui, mais pas n'importe laquelle, celle que nous avons presque tous à la maison, l'étagère Billy d'IKEA. Vous savez, c'est cette bibliothèque qui est livrée dans un carton tout plat, avec une clé Allen, une notice sans un mot et suffisamment de planches pour vous faire regretter d'avoir appris à lire. Officiellement, elle se monte à deux. En réalité, elle se monte tout seule pendant que l'autre vous explique que vous avez placé la planche à l'envers. Mais cette fois, le problème de Billy, ça n'est pas son montage, c'est son prix, ou plutôt sa baisse de prix. Depuis lundi, l'étagère est vendue en magasin 34,99€ au lieu de 49,99€. 15 euros de moins, une baisse de 30%. Tant mieux pour nous, mais pour l'économie, c'est un mauvais signe. IKEA baisse le prix de son meuble le plus célèbre, parce qu'il faut désormais nous convaincre de l'acheter. L'enseigne va même réduire le prix de 450 produits en France. Elle met 60 millions d'euros sur la table et accepte de gagner moins sur chaque meuble dans l'espoir d'en vendre davantage. C'est ce qu'on pourrait appeler l'indice Billy. Très haut pendant le Covid, quand il fallait acheter pour la maison des bureaux pour télétravailler, des canapés, des rangements. Mais ça, c'était avant que notre pouvoir d'achat baisse, avant que le carburant flambe également. Et vous avez remarqué où se trouvent généralement les magasins IKEA ? En périphérie des villes, voitures obligatoires. Tout ça, ça fait baisser l'indice Billy. Encore plus quand le marché immobilier va mal, lorsqu'on déménage moins, on achète moins de cuisine, moins de canapés, moins de bibliothèques. Alors pour savoir comment va l'économie, on peut regarder le PIB, on peut regarder la consommation, la confiance des ménages, ou tout simplement observer Billy.
3: Et oui, on peut observer les prix des étagères IKEA, et si vous avez besoin d'un coup de main, n'hésitez pas à m'appeler.
0: Les reines de la clé Allen, c'est vous.
3: Exactement.
0: Et Stelga aussi.
4: Alors un petit peu moins qu'elle, je pense. Enfin, j'ai juste monté un meuble.
3: Il faut souvent les monter à deux.
0: La météo du jour avec un message qui nous vient de Guy Pava, Estelle.
4: Tout à fait, pas tout fin, de Pimbar. Parce qu'en ce moment,
0: elle est en vacances, loin des petits-enfants.
4: Tout à fait. Elle nous a envoyé une jolie photo du ciel, justement, où c'est un peu nuageux, mais elle nous dit quand même qu'il fait chaud et doux à Pimbar. 19 degrés déjà ce matin.
0: Pour le sud, le pays bigoudin. Bah, qui pas va, justement, on a aussi Janine, 17 degrés, un ciel couvert et du crachin. Il n'était pas attendu, celui-là. Alors, au choix, en fait, c'est la grisaille, la brume ou le crachin. Ce matin, il y a un vent léger. En vous souhaitant une agréable journée avec une photo du phare du Créache et du sémaphore à Ouessant, nous dit Janine. Et puis un message très sympa, tiens, Thomas. Bonjour à tous, ici Brésil. Je vous regarde le matin à la télé.
4: Ah, hein, coucou.
0: Sur France 3 Bretagne, vous avez la TNT. Sur l'appli ici aussi, ça marche. Et bravo pour la nouvelle organisation, vous êtes top.
4: Ah, on est top. Bah ça, voilà. C'est trop gentil.
0: Estelle qui merci rejoint Thomas. L'équipe. Sinon, la tendance météo du jour, Estelle, c'est...
4: C'est plutôt nuageux quand même. C'est gris-gris, hein. Ciel voilé, ciel nuageux. Mais ce week-end, retour du soleil et surtout retour de la chaleur. Ils annoncent jusqu'à 28-29 degrés.
3: Ah, l'été indien, super. Ouais.
0: Exactement. Et puis dans l'après-midi, des éclaircies quand même, surtout dans le Morbihan, les Côtes d'Armor et l'est du Finistère avec 20 à 25 degrés. Merci pour vos messages hein, tous les matins, les photos sur la page Facebook ici Brésil, 7h18. Hein.
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0: Dans la playlist celtique, ici Brésil, un petit coup d'Irlande, tiens, avec les Pogs et son harmonica. Il est 7h19.

0: Town, The Pogues. Il est 7h22, il y a un saumon qui est arrivé dans ce studio. Estelle Gass,
1: vous êtes
0: bonjour.
1: Avec moi.
0: Mais
1: bonjour.
0: Non, pas du
1: Axel.
0: Tout, vous êtes d'humeur sportive, Estelle.
1: Eh ben oui, je sais. Alors je sais, pour ceux qui me connaissent, Axel, c'est déjà très drôle de me voir en tenue de sport. Parce que
0: couleur
1: moi,
0: saumon,
1: à la base,
0: je précise,
1: je ne suis pas sportive du tout, mais genre vraiment pas. J'ai toujours été celle un peu à rechigner hein, dès qu'on me proposait une activité sportive. Bah, je voyais pas vraiment d'intérêt, finalement, à paraître essoufflé, avoir mal partout le lendemain.
2: Transpirer.
1: Bah ouais, autant rester devant une série, finalement, sous le plaid. Seule activité sportive que j'acceptais, c'était de faire du shopping. Ça, il y avait aucun
0: souci.
1: Bah,
3: on peut attendez. Marcher pas mal, je pense, en faisant
1: bah, oui, hein, pour se battre, pour avoir la pièce,
0: etc. Acheter des concombres.
3: Par exemple.
1: Pourquoi pas, par exemple. Et pourtant, depuis quelques temps, eh bien, je me suis mise à courir. Ça, ça va avec la rentrée, le fait que j'intègre cette équipe aussi, je me dis... Faut que je sois forte, faut que je sois combative et faut que je sois sportive. Alors attention, parce que quand je dis courir, quand même, les premières sorties au bout de 500 mètres, j'étais là, bon, c'est bien, mais faut aussi savoir écouter son corps. Hein. Donc, j'y suis
0: 500
1: allée.
0: Mètres, c'est beaucoup, ouais.
1: Ben, c'est déjà énorme. Mais je suis arrivée à 3,5 km la dernière fois, quand même, donc je suis plutôt fière de moi. J'ai continué, notamment grâce au soutien de mes copains, quand même. Ça, il faut le dire, parce que ça a été les premiers à se moquer de moi, de me mettre au sport, mais ce sont les premiers aussi à me soutenir. Et le pire, c'est que maintenant, eh ben, j'aime plutôt bien ça finalement courir. J'aime bien le sport. Et à tel point que je me suis inscrite à un 5 km dans un mois et demi.
0: 5 km.
1: Wow, c'est 10 vous allez venir m'encourager,
2: ah bah, bien sûr.
1: Moi qui avant, quand on me disait c'est à 15 minutes à pied, je répondais ah, il n'y a pas un parking plus près ? Non mais parce que moi je prends toujours la place le plus près du magasin ou du restaurant. Alors aujourd'hui je vais volontairement courir 5 km. J'ai même fixé mon objectif de 10 km l'année prochaine. J'ai aussi remplacé les magasins de vêtements par les magasins de sport. Et ça c'est, je trouve ça assez fou finalement. Je sens que je suis en train de devenir un peu le genre de personne qui va bientôt dire ah moi si je cours pas je me sens pas très bien finalement.
0: Ah, bon, addict quoi
1: ah, bah,
0: drogué, ouais, d'accord, ça peut arriver, méfiez-vous.
1: Axel, je vous laisse, faut que j'aille faire quelques squats. Voilà.
3: Elle fait ça super bien,
0: dis donc.
1: Je l'ai soufflé.
0: Petite veste saumon, donc avec capuche. Hein,
1: c'est pour qu'on me perde quand je cours.
0: C'est ça,
3: et les baskets, bon. On est comment
1: ah, on
0: vous
1: est bien.
0: Aussi, ah ouais, vous super. Avez repris le sport, la course, le bad, le ping, le paddle, comme vous voulez, avec l'arrivée de la rentrée 02 98 53 65 65. Est-ce que ça a été compliqué, comme Estelle? Est-ce que ça a été contre votre corps, votre volonté, peut-être? Vous témoignez ce matin, n'hésitez pas.
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0: Je repose la question, qu'est-ce qui se mange qui peut être utilisé comme médicament et comme cosmétique?
1: Des algues.
3: Oui, mais non,
0: c'est pas le concombre. Sébastien Jonas et Célia Géano récoltent des algues et cultivent des plantes du littoral pour les faire entrer dans nos assiettes. On fait un zoom ce matin sur leur entreprise dans Ici ça marche l'écho avec vous, Nicolas Floch. Alors, ça s'appelle Algocea. C'est une production 100% bio, locale, qui prouve qu'en Bretagne, les ressources de la mer, eh bien, ne se dégustent pas uniquement dans une assiette de fruits de mer.
6: Direction Landunvez, dans le Finistère Nord, où la mer ne se contente pas d'offrir un décor, elle devient aussi une ressource. Avec Algocea, les algues et plantes du bord de mer sont récoltées, séchées et valorisées pour l'alimentation, la cosmétique ou encore la pharmacie. Sébastien, vous récoltez vos algues en mer d'Iroise, comment ça se passe ?
7: Alors nous, en fait, on a des autorisations déjà de récolte pour récolter annuellement les algues sur la mer d'Iroise. Et on va récolter à partir de 70 de coefficient de marée, en général des algues. On sélectionne à chaque marée l'algue qu'on souhaite récolter, en fonction de la saisonnalité aussi des algues. Et on n'a pas de moyens mécaniques pour récolter les algues, donc tout se fait à la main. On les récolte au plus près du site de production. On est sur Port-Sal, Landunvez Argenton, à récolter les algues. Et dans les deux heures qui suivent, on va les sécher dans des

0: Sur notre site de production, en fait, c'est des anciennes serres de tomates qu'on a réhabilitées pour le séchage d'algues.
1: Quand on parle de manger des algues, ça ne donne pas souvent envie comme ça. Vous faites comment pour rendre le produit attrayant ?
0: Bah, c'est vrai qu'il y a une appréhension à manger des algues, hein. Ça paraît peu ragoûtant. C'est pour ça aussi que nous, en vente directe, on propose de faire goûter, en fait, des petites recettes, soit le tartare d'algues, des chips de sarrasin aux algues, des choses qui sont simples à refaire à la maison. En fait, le goût est assez unique, hein. Chaque algue a un peu sa particularité. Donc, il faut vraiment se l'approprier. Donc, là, c'est vraiment au consommateur, bah, de tester.
1: Quelles sont les algues que vous proposez en ce moment ?
0: Là, actuellement, on est sur 6 variétés d'algues proposées aux clients, aux consommateurs. Donc de la wakame, de la dulce, du nori, de la laitue et du haricot de mer et du kombu royal. Donc après, on le propose en format paillette et en format entier. En fait, on propose des idées recettes aux gens pour que les gens cuisinent les algues au quotidien. Après, c'est des simples recettes, hein. Ça reste assez basique. On peut saupoudrer sur un plat de saison, une salade de saison. On peut mettre dans l'eau de cuisson des pâtes. Donc ça, c'est en utilisation en paillettes, par exemple. Et après, on peut faire, si on veut pousser un peu en cuisine japonaise, faire des dashis. Il y a vraiment beaucoup de possibilités. On peut faire aussi un simple tartare d'algues. C'est tout simple à faire. Ça prend 5 minutes. Et c'est vrai que les gens sont assez conquis quand ils mettent la main à la pâte, ils en redemandent.
1: Algocéa, des algues bretonnes qui vont commencer à faire des vagues.
2: Alors pour les découvrir, Nicolas, les algues, hein, et ces plantes de bord de mer produites par Algocéa, rendez-vous sur le site internet algocéa.com, les réseaux sociaux aussi. Et puis on peut les déguster en venant à Landunvez dans le Nord Finistère le mercredi de 16h à 19h.
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2: Malheureusement, votre chorégraphie n'est pas passée à la télé, Estelle Gaz. Vous avez fait tout à l'heure. C'est dommage, on vous a pas vu.
9: Ah, vous voulez ?
2: On peut refaire tout. Bon, super, merci.
10: On a pas le truc.
2: Il est 7h30, reprenons le fil de l'info, si vous voulez bien, dans l'actualité ce matin. Qu'a-t-il eu gain l'épave du Maranello aurait été localisée ?
11: C'est ce qui ressort des images prises par un sous-marin de la Marine nationale. Le parquet de Saint-Brieuc se veut prudent, mais cela pourrait être le chalutier costa-armoricain qui a fait naufrage samedi au large de l'Angleterre, emportant 2 des 5 marins. Détail et analyse dans l'info d'ici dans 2 minutes. Dans le Finistère, 58 000 élèves ont fait leur entrée dans les établissements privés. L'enseignement catholique reste un pilier dans le département, mais il n'échappe pas à la baisse démographique. 1000 élèves en moins cette année. C'est à voir sur ici.fr, Bryce Isel, la vidéo contre les étoiles qui font mal au moral. Les étoiles comprenaient les avis laissés par les internautes sur les adresses des établissements. Dans le sud Finistère, des restaurateurs dénoncent en chanson les commentaires acerbes, voire même faux. Les avis sur Internet, vous vous y fiez. On vous pose la question tout à l'heure entre 9h et 9h30.
2: Valentine Lantès, la suite de l'actu.
12: De plus en plus de loyers illégaux dans les 69 villes et communautés de communes où l'encadrement des loyers est en place, les propriétaires le respectent de moins en moins selon la Fondation pour le logement. 37% des annonces dépassent le plafond autorisé contre 32% il y a un an. Le retour d'une chaleur étouffante dans le sud de la France, jusqu'à 38 degrés aujourd'hui, notamment dans le Languedoc. Météo France anticipe déjà de possibles records de température pour un mois de septembre. 4 corps d'une même famille, dont 2 enfants découverts en Haute-Saône. Selon les informations de votre radio ici, les corps ont été découverts hier soir sur un terrain où l'on trouve des mobilhomes et des caravanes. Emprisonnés depuis plus d'un mois au Togo, 2 réalisateurs français bientôt de retour en France. Selon le ministère des Affaires étrangères, ils sont autorisés à quitter le pays d'Afrique de l'Ouest où ils sont poursuivis pour fausses déclarations et pour l'utilisation d'un drone pour leur tournage. Un choc des générations à l'US Open de tennis à New York. Pour son dernier tournoi en Grand Chelem, le Français Gaël Monfils, 40 ans, affronte au deuxième tour la nuit prochaine l'Américain Lirner Tien, de 20 ans son cadet. Le Paris Saint-Germain féminin, qualifié pour la Ligue des champions de foot. Après sa victoire contre l'Eintracht Francfort hier soir, 3 clubs français sont donc qualifiés, le PSG, l'OL Lyon et les footballeuses du Paris FC. La compétition démarre le 22 septembre.
2: Il est 7h32, merci Valentine Lettès. L'info d'ici, Cataluga, et l'épave du Maranello a semble-t-il été repérée au large des côtes anglaises.
11: Le chalutier de Saint-Quay-Portrieux a disparu samedi dans la Manche. Sur les 5 marins, 3 ont pu être sauvés. Et hier, Baptiste Schweitzer, c'est un chasseur de mines, un navire de guerre de la marine française qui a repéré ce qui semble être le Maranello.
9: Une épave qui gît à environ 70 mètres de fond. Sur zone, le chasseur de mines français parti avant-hier de Brest a pu filmé grâce à un sous-marin téléguidé des premières images. Elles ont été immédiatement transmises à la justice. Il s'agit tout d'abord de confirmer qu'il s'agit bien du Maranello. Des vérifications doivent être faites, précise le parquet de Saint-Brieuc qui a ouvert une enquête en recherche des personnes disparues. Car sur les 5 marins présents sur le navire au moment du drame, 2 n'ont pas pu être sauvés. Une fois la certitude qu'il s'agit bien du chalutier breton, la question d'envoyer des plongeurs inspecter l'épave se posera. Ils peuvent descendre jusqu'à 80 mètres de profondeur. Si la décision de les déployer dans un environnement très difficile est prise, leur mission sera d'essayer de retrouver les marins pêcheurs disparus et d'apporter des éléments pour comprendre les causes de ce naufrage.
11: Baptiste Schweitzer, une enquête technique du bureau d'enquête sur les événements de mer est aussi en cours pour établir les causes exactes du drame. Les enquêteurs vont devoir passer tous les éléments au crible, explique Lionel Parent. Il est expert judiciaire maritime pour la cour d'appel de Rennes et selon lui c'est un travail colossal qui s'annonce.
10: Moi le peu d'éléments que j'ai et qui m'interpelle comme ça m'a interpellé pour le Galibrez, hein, c'est qu'un moteur dont l'hélice est engagé stop tout de suite quoi, par manque de puissance quoi. Après je sais pas, c'est faut voir le contexte, s'il était en route, s'il était au ralenti, s'il était stoppé, s'il y avait des ouvertures à droite à gauche, l'état de la coque, etc. Il y a tellement de paramètres là-dedans, l'état de la mer, comment il prenait la mer. C'est tellement complexe. Un paramètre qui doit être absolument intégré pour les experts maritimes, c'est l'humidité. C'est-à-dire que rien n'est évident, rien n'est acquis, et tout peut être mis en cause à tout moment. Quoi. On peut pas dire, tiens, c'est évident, c'est ça, ça tombe sous le sens. Quoi. Tant que c'est pas démontré factuellement, de manière irréfutable, il faut douter.
11: Lionel Parent au micro de Delphine Gaucho. L'info d'ici à retrouver sur le site et sur l'appli ici. Côté ciel, Estelle, une matinée déjà très douce. Ça va continuer, ça va grimper.
12: Et oui, un 17 à 19 degrés déjà ce matin. Cet après-midi, 22 degrés à Landy, Viseu et Lorient, 23 à Quimper, 24 degrés à Lannion, jusqu'à 25 degrés attendus à Guingamp avant de frôler les 30 degrés ce week-end. Par contre, aujourd'hui, c'est encore un ciel bien gris, avec du brouillard notamment qui est présent ce matin sur les monts d'Arrée. Un petit vent d'ouest-sud-ouest assez fort, notamment sur les côtes de la Manche. 7h35, Axel, où en sommes-nous sur les dernières ralentis?
2: Un ralentissement à l'approche de Brest, au pont de l'Iroise, 1,5 km à Plogastel-Laoulas, en venant de Quimper. Au nord de Brest aussi, beaucoup de ralentissements, notamment entre Bourblanc et Gouesnou, c'est quasiment 3 km de ralentissement. L'explication vient peut-être des travaux qui ont lieu sur l'autre axe, la D26 entre Coatmeal et Beauhard, axe parallèle. Donc la circulation se reporte sur la départementale 13, donc qui a mène à Gouesnou, au nord de Brest. Et puis, environ 2 km de ralentissement dans le pays de Lorient, à Hennebon, sur la Nationale 165, en direction de Quimper.
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2: Ça y est, le soleil se lève à l'heure pile au Conquet en ce moment même. Vous en profitez jusqu'à 21h53, 3 minutes de soleil en moins, même si ça va rester très très gris, notamment sur les pointes du Finistère aujourd'hui. Bonne fête au Grégoire, au Grégory. Billy Joel.

0: Naturel, My Life, il est 7h41.
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0: Samedi, on met les bouchons et on va à Gourin. Eh oui, c'est le championnat des sonneurs pour se protéger les oreilles. Tout le monde important. A ses petits bouchons, c'est important pour entendre les joueurs de bombard de Bignot et les talabardeurs. Talabardeur, c'est un mot qui est rentré dans la langue ici et qui vient du breton. Les mots pour les joueurs justement d'instruments bretons, on le verra ça dans quelques instants avec Clément Soubigou, spécial Gourin dans quelques instants. Et puis notre invité sera avec nous en direct dans 3 minutes, Sébastien Parot.
3: Oui, on évoquera le coût de la rentrée scolaire universitaire, puisque pour les étudiants, elle a augmenté de 25% en 6 ans.
0: Il est 7h41. Clément Soubigou, c'est l'heure du petit cours de breton. Direction Gourin pour un spécial sonneur ce matin.
4: Ce week-end, les meilleurs sonneurs de Bretagne vont tous se retrouver à Gourin, donc on va en parler aujourd'hui dans le petit cours.
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4: Gourin accueille depuis maintenant 70 ans le championnat des sonneurs en couple. Arzonerien dou à dou. Les sonneurs 2 à 2. Si vous n'y êtes jamais allé, eh bien essayez de profiter cette année, car c'est un bel événement. Vous entendrez son arvombard à Garbignou, le son de la bombarde du Bignou, le Bignou breton, évidemment, qui se dit Arbignou. Tout simplement, il n'y a pas besoin d'adjectif. On a parfois autrefois utilisé l'adjectif cause, le vieux Bignou, mais c'est un peu péjoratif. Et traditionnellement, en breton, on dit Arbignou. Et vous pourrez aussi entendre le son de la grande cornemuse, qui là, s'appelle Arbignou Braz. Le grand Bignou, ça, c'est pour le vocabulaire de base. Un petit peu plus dur. Un sonneur de bombarde s'appelle Talabarder. Et pour le Bignou, c'est Bignower ou Sonneur Bignou. Bignower, Sonneur Bignou. En tout cas, vous allez en voir et en entendre beaucoup ce week-end à Gourin pour le grand championnat annuel. Et en plus, c'est les Degla Trihugen, c'est-à-dire les 70 ans. Degloas à Trihugen. 10 ans plus 3 fois 20. Ça fait 70. Le compte est bon.
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4: Et maintenant, un nom pas facile, justement, Gourin. Alors en breton, c'est Gourin. Et c'est un nom très ancien, on en trouve mention dans des manuscrits du Moyen-Âge. Alors, Gourin, déjà d'un point de vue géographique, c'est la plus haute commune du Morbihan et même du coin, le pays du roi Morvan, Broarou et Morvan. Une des hypothèses, je précise bien, concernant l'origine du mot Gourin, viendrait de cette situation géographique. Gourin viendrait de Gor et de Vren, et ça signifie donc Gor, la colline ou la hauteur en vieux breton, et Vren serait un nom propre, donc peut-être le nom d'un chef de clan d'une époque ancienne qui aurait su fortifier et faire se développer Gourin. Gor, Vren, comme je le disais, c'est une théorie. Les linguistes ne sont pas tous d'accord là-dessus, en tout cas, c'est une des propositions. Mais en breton, une chose est sûre, on dit Gourin et pas Gourin. Vous le saurez maintenant. Je vous dis à demain, même heure, Ken Warwas, on peut se rendre vers le juste.
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0: Estelle Gas, sport nautique, Gourin, et non pas Gourin, vélo, ça c'est la lutte bretonne, la Bretagne, une terre de sport.
5: Eh ben oui, finalement, j'ai l'impression que tous les week-ends, on a du sport en Bretagne. Et vous, quel sport avez-vous choisi pour cette rentrée et celui de votre enfant? Il a décidé de faire quoi? Du foot, de la danse ou un sport original? Vous venez nous en parler dès maintenant et nous écrire votre témoignage par WhatsApp au 02 98 53 65 65. On en parlera plus en longueur à partir de 9h30.
0: Dans quelques secondes, on parle du coût de la rentrée étudiante. Il est 7h44.
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0: Et cette semaine, nous recevrons le président du Festival des Sonneurs de Gourin, Julien Lemattec, sera notre invité pour parler coulisses de ce bel événement, musique, concert et programmation.
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0: Sébastien Paour, on parle du coût de la rentrée pour les étudiants ce matin avec notre invité.
3: Oui, elle a augmenté de plus de 25% en 6 ans, d'après la FAGE, le premier syndicat étudiant. Il faut plus de 3200 euros cette année en septembre pour faire face aux dépenses de la rentrée. Quand on ajoute les frais d'inscription, le loyer, la nourriture et les autres dépenses, c'est 655 euros de plus qu'en 2020. Bonjour Ewen Min.
6: Bonjour.
3: Merci d'être en ligne avec nous. Vous êtes, vous, le vice-président de la FEDEB, la Fédération des associations étudiantes de Bretagne. Vous êtes en charge des affaires sociales. Et vous aussi, vous avez fait les comptes avec un profil type, hein, une ou un élève de 19 ans qui fait sa première rentrée à la fac. Et vous arrivez à une moyenne de 2860 euros en septembre pour entrer à l'université en Bretagne. C'est une augmentation d'1,29% dans quasiment toutes les villes étudiantes de notre région. Comment vous expliquez cette augmentation ?
6: Cette augmentation, elle est principalement liée à l'inflation, à l'augmentation du coût du loyer. Donc, c'est des facteurs qui sont pris en compte chaque année. Et on voit que l'augmentation est là d'année en année et ne cesse d'augmenter.
3: Donc, le loyer, c'est la partie la plus chère, le poste le plus important dans ce coût de la rentrée pour vous ?
6: Exactement, le loyer, ça représente quand même le premier poste de dépense pour les étudiants et étudiantes. Et c'est un poste de dépense qui est incompressible, c'est-à-dire qu'on ne peut pas renier, on ne peut pas réduire ce coût. Et du coup, derrière, les étudiants utilisent les autres postes de dépense comme l'alimentation ou la santé, comme des variables d'ajustement budgétaire pour pouvoir continuer à vivre au quotidien.
3: On va y revenir. C'est à Lorient, hein, je crois que l'augmentation est la plus élevée dans vos calculs. Plus 5,18% exactement par rapport à l'an dernier. 3 020 euros juste pour rentrer à la fac. Pourquoi c'est encore plus cher à Lorient, dans la région Bretagne?
6: À Lorient, la spécificité, c'est que c'est par rapport au logement, on a un logement pour 33 étudiants CROUS. Mm-hmm. Donc c'est deux fois la moyenne nationale. Donc derrière, c'est les étudiants se rabattent sur du logement privé, sur des résidences étudiantes privées, et du coup forcément ça augmente la part de l'indicateur du coût de la rentrée.
3: Les CROUS, ce sont les résidences étudiantes, hein, avec des chambres de 9 mètres carrés à des prix plutôt plus bas. Donc on manque de logements CROUS, dites-vous, dans la ville de Lorient. Quelles sont les conséquences de ces hausses pour les étudiants? Vous l'avez évoqué, ils mangent moins ou mal, ils se soignent peu ou pas?
6: Exactement. Donc on se retrouve avec des étudiants qui sautent environ 3,5 repas par semaine et qui rognent leur budget sur l'alimentation et sur la santé. Donc on constate que les étudiants se nourrissent parfois moins ou alors sautent des repas, et pour la santé, ils évitent d'aller se soigner par peur que ça leur coûte trop cher notamment.
3: Vous avez calculé que 20% des étudiants ne mangent pas à leur faim. Est-ce que les repas des CROUS, précisément, dont on parlait à l'instant, à 1 euro, hein, le midi comme le soir, ça n'est pas une solution ?
6: Alors si, ça répond un peu à la problématique de l'alimentation. Alors, c'est très bien accueilli par les étudiants et c'est une mesure dont on se félicite. Cependant, derrière, c'est une mesure qui n'est pas assez financée. Elle est largement sous-financée. Et du coup, derrière, ça crée des tensions pour le personnel, pour le matériel du CROUS. Et l'influence que constatent les points de restauration, on voit qu'il y a beaucoup plus d'étudiants. Et du coup, certains étudiants peuvent ne pas se nourrir dû à l'influence des restaurations universitaires.
3: Mmh. Je reviens au logement. Quelle est la solution en matière de logement? Il faut encadrer les loyers?
6: Alors oui, nous on demande que l'encadrement des loyers puisse être pérennisé en France, parce que il se termine là en novembre 2026, et aussi de faire passer du coup les villes universitaires en zone tendue pour pouvoir bénéficier de cet encadrement des loyers.
3: Il y a une autre solution que vous réclamez, que réclament nombre de syndicats d'étudiants, c'est la qui n'a pas été adoptée au Sénat, la proposition de loi votée par les députés sur la réforme des bourses. Il faudrait qu'elle soit indexée sur l'inflation ou annualisée. Ça, c'est une autre solution que vous mettez en avant.
6: Voilà, donc on demande aussi une réforme des bourses, vous l'avez très bien dit, notamment sur l'indexation à l'inflation et sur l'annualisation des bourses, mais aussi sur la linéarisation des bourses, parce qu'actuellement, elles fonctionnent avec des échelons. Et du coup, c'est aussi calqué sur le revenu fiscal des parents. Et du coup, pour une année où les parents peuvent gagner 1 ou 2 euros de plus, eh ben, les étudiants peuvent perdre un échelon jusqu'à, du coup, 90 euros notamment, et peuvent même sortir du système des bourses.
3: Ne plus en bénéficier pour 1 euro en fonction du salaire des parents. Effectivement, donc la rentrée compliquée pour les étudiants, y compris en région, en Bretagne, augmentation au niveau national de plus de 25% en 6 ans, donc depuis le début du Covid, d'après la FAGE, le premier syndicat étudiant. Merci à vous et Wen Min d'avoir été en ligne avec nous. Je rappelle que vous êtes le vice-président de la FEDEB, la Fédération des associations étudiantes de Bretagne.
0: Bon réveil, bon jeudi, il est 7h51. C'est à qui le tour ? Mylène Farmer.

0: C'est à qui le tour, premier single du nouvel album qui arrive le 30 octobre pour Mylène Farmer. Et aujourd'hui, Estelle, il y a une date importante, le 3 septembre.
1: Et oui, parce qu'elle donne rendez-vous à tous ses fans le 27 octobre au cinéma pour découvrir en exclusivité son nouvel album. Et donc aujourd'hui, ouvre justement les places pour avoir accès à cette salle de cinéma le 27 octobre.
0: Il est 7h54.
1: On est comment sur la route avec les ralentissements de dernière minute?
0: Des bouchons qui commencent à se renforcer, notamment à Brest. 2,5 km de bouchons pour arriver au pont de l'Iroise. Il y a aussi un bouchon au Moulin Blanc en allant du pont de l'Iroise vers le port de commerce au nord de Brest. Vous êtes très ralenti entre Bourblanc et Gouesnou sur la départementale numéro 13. C'est en fait toute la circulation qui passe d'habitude de Coatmeal vers Boire qui est déportée sur cet axe. Donc beaucoup de circulation. Et encore plus en allant jusqu'à Kervaou, entre Gouesnou et Kervaou. Voilà pour le pays de Brest. Un petit mot sur le pays de Lorient, où il y a 4 km de ralentissement sur la Nationale 165 à partir de Hennebon en direction de Quimper. Côté météo, de la douceur ce matin.
1: De la douceur, c'est un ciel gris avant de retrouver le soleil. Ce week-end, Valérie nous dit qu'il fait 19 degrés à Lorient avec un petit peu de nuages. Nicolas, 15 degrés à Saint-Sauveur avec un peu de brouillard, il nous dit.
0: 4 minutes, le journal de 8h, Sébastien Paour.
2: On va revenir sur le naufrage du Maranello. Vous savez qu'une épave a été repérée par la Marine nationale hier au large des côtes anglaises. On ne sait pas encore avec certitude s'il s'agit du bateau costa-armoricain. Le vice-amiral d'escadre Marc-Antoine de Saint-Germain, le nouveau préfet maritime, n'a pas voulu confirmer officiellement au micro de Nicolas Olivier hier, lors de son installation officielle à Brest, qu'il s'agissait bien du bateau. Mais il assure, en revanche, que tous les moyens seront mis en œuvre pour arriver à retrouver l'épave et potentiellement les deux marins qui sont portés disparus aussi.
0: Estelle Gasse, il y a quelqu'un qui a osé créer une fausse page de restaurant.
1: Et oui, Axel, en mai 2017, c'est un monsieur qui a créé une page sur TripAdvisor pour un restaurant fictif situé dans son abri de jardin. Il publie deux fausses photos génial. De plats, fait maison et demande surtout à ses amis bien de poster des avis élogieux. Le pire, c'est qu'il a refusé toutes les réservations sous prétexte qu'il était complet. Toujours complet. Mmh. En 6 mois, l'établissement devient donc le restaurant numéro 1 de Londres sur la plateforme pour célébrer sa première place.
0: Il a ouvert alors que c'est un loge dans le jardin.
1: Alors que c'est un loge dans le jardin qu'il a jamais ouvert de restaurant. Et donc justement pour célébrer cette première place, il a finalement ouvert son jardin le temps d'une soirée en servant des plats surgelés à de vrais clients ravis avant que TripAdvisor, bien évidemment, ne supprime la page. Et justement, vous, on vous pose cette question ce matin. Est-ce que vous aimez laisser des avis après avoir testé un nouveau restaurant? Combien d'étoiles vous laissez? Est-ce que ça vous arrive aussi de laisser des avis négatifs? Vous venez nous en parler dès maintenant. Ça se passe par WhatsApp au 02 98 53 65 65. On en parlera plus en longueur dès 9h.
0: Pourquoi ça chine autant à Lille? Stéphane Bern nous rejoint dans un instant.
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0: La braderie à Lille ce week-end, c'est des dizaines de milliers de personnes. On chine, on achète des trucs et on mange.
2: Des moules, des litres de moules,
6: des montagnes de coquilles de moules dans les rues.
0: Des litres de moules. Sébastien Paor. Tiens, Stéphane Bern, bonjour.
7: Bonjour la Bretagne.
0: Alors justement, ce matin, on voyage avec vous au temps de l'histoire, on voyage dans le temps, on voyage au temps où la plus grande brocante d'Europe n'était qu'une affaire de petits vieux manteaux et de draps usés.
7: Au départ, la braderie de Lille... Ce n'est pas des meubles vintage ni des collectionneurs de vinyle. Non, non, ce sont des domestiques qui vendent les vieux habits de leur patron en pleine rue. Vinted, version 16e siècle. Lille, Moyen-Âge. La ville flamande est un immense carrefour commercial. Dès 1127, une grande foire attire des marchands venus de toute l'Europe. On y vend du drap, des épices, du cuir, des tissus venus des Flandres. Bref, Lille fait déjà du commerce international avant même que le mot et les frais de port existent. Et surtout, avant le fameux « Votre colis arrivera entre mardi et septembre », si tout va bien.
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7: Puis arrive une étrange autorisation. Au XVIe siècle, les domestiques lillois obtiennent le droit de vendre les objets usagés de leur maître entre le coucher et le lever du soleil. Vieux manteaux, draps râpés, vaisselle ébréchée, tout ressort des maisons. Une sorte d'affaire conclue, mais à la bougie. Un marché aux puces avec des vraies puces en prime.
9: Oh, comment je pense qu'il l'a trouvé au marché aux puces. puce. C'est là qu'il a débuté, il poussait une charrette.
7: La ville entière devient un marché nocturne. Ça négocie, ça fouille, ça s'engueule un peu aussi. Et surtout, ça sent le gras et la fumée. Car dès 1446, deux marchands ont l'idée de vendre des harengs et des poulets rôtis sur la foire pour nourrir la foule. En flamand, braden signifie justement rôtir. C'est de là que vient le mot braderie.
10: Elle nous fait sa mijaurée tous les ans à la braderie du curé.
7: Au 19e siècle, le train fait exploser l'événement. Les vendeurs ambulants débarquent de partout. Et bientôt, les moules frites. Au fond, la braderie raconte peut-être toujours la même chose depuis le Moyen-Âge. Le plaisir très humain de fouiller dans le passé en espérant tomber sur un trésor.
0: Du hareng ou des moules frites, ça c'est à vous de choisir pour la grande braderie de Lille ce week-end. Merci pour l'histoire, Stéphane Bern.
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0: L'actualité de ce jeudi 3 septembre avec vous, Sébastien Paour, il est 8h.
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0: L'épave du Maranello semble avoir été repérée.
2: Oui, le chalutier de Saint-Brieuc a fait naufrage samedi dernier au large des côtes anglaises. Il était parti de Saint-Quay-Portrieux avec 5 marins à bord, mais seuls 3 ont pu être sauvés. Un navire de la Marine nationale a localisé une épave qui a bien l'air d'être le bateau de pêche breton. Un robot sous-marin a été envoyé dessus à 70 mètres de fond. Il a filmé et les images ont été transmises à la justice. On verra si c'est bien le Maranello et si des plongeurs peuvent l'atteindre et retrouver peut-être les corps des deux marins disparus. Mission difficile, évidemment, explique le nouveau préfet maritime qui coordonne les recherches sous l'égide du parquet de Saint-Brieuc. Mais le vice-amiral d'escadre Marc-Antoine de Saint-Germain assure que tous les moyens seront mis en œuvre.
11: Ça ne sera pas simple parce qu'on est donc la question des moyens est en train d'être traitée. La question de la météo aussi, qui fera qu'en fait la capacité d'y aller. D'abord pour confirmer que les disparus sont bien là, c'est une chose, et ensuite aller les chercher s'ils sont effectivement là. On y met les moyens nécessaires pour essayer d'abord de retrouver les marins qu'on n'a pas retrouvés, et si on les a pas retrouvés, d'aller permettre aux familles de pouvoir quelque part pleurer leur mort. Et sincèrement, c'est ça qui nous guide aujourd'hui. Donc je le vis comment ? Ben, je le vis comme quelqu'un qui est là pour permettre qu'on atteigne cet objectif-là, qu'il faut que les moyens, on les engage à la hauteur de ce que ça veut dire que la disparition de deux marins. Je pense qu'il n'y a pas, de mémoire, mais je suis encore trop récent dans la région pour vous dire que j'ai posé la question. Je pense que c'est la petite Julie, je crois, dernier grand événement comme ça, ou le Bugley, bref. Je pense que c'est donc très rare, mais heureusement.
2: Oui, le naufrage de la petite Julie, c'était en 2008 au large de l'île Vierge. Il avait fait 6 morts. Le Bugalette Brise avait, lui, sombré en janvier 2004. Il y avait eu 5 victimes. Voilà ce que dit le vice-amiral d'escadre Marc-Antoine de Saint-Germain, nouveau préfet maritime de l'Atlantique, installé officiellement hier au micro de Nicolas Olivier. Et à propos de la marine, ne soyez pas surpris aujourd'hui si vous êtes du côté de la presqu'île de Crozon. Ça risque de faire du bruit autour de l'Anvéoc. Des rafales s'entraînent. Les avions de chasse vont évoluer au-dessus de la base aéronautique navale entre Camaret et Crozon.
0: Il est 8h02, plus de 58 000 élèves ont fait leur entrée dans le privé cette semaine, dans le Finistère.
2: Oui, l'enseignement catholique, c'est 268 établissements dans 147 communes finistériennes, plus d'une sur deux. Un pilier donc de l'enseignement dans le département. Le privé continue d'être plébiscité par les familles, Nicolas Olivier, malgré la baisse démographique.
12: Il ne faut pas se fier aux effectifs en chute libre.
13: Il y a 30 ans, on avait environ 80 000 élèves. Aujourd'hui, on arrive à 59 000 élèves. Dans quelques années, on sera à 55 000 élèves. On le sait et c'est pour ça qu'il faut qu'on anticipe.
12: La baisse démographique, le directeur diocésain de l'enseignement catholique du Finistère l'a subi de plein fouet. Avec 1000 élèves de moins, Christophe Geffard a dû fermer 24 classes pour cette rentrée. Mais il souligne aussi l'excellente audience du privé à la Pointe Bretonne.
13: Elle se maintient, c'est une volonté y compris du rectorat de maintenir cette proportion d'élèves, environ 60-40, différenciés 38 pour le premier degré, 44 pour le second degré. On a toujours cette confiance des familles et c'est ça aussi qui nous importe, parce que notre projet attire.
12: L'enseignement catholique doit néanmoins s'adapter, un chantier a été lancé pour imaginer le réseau de demain et tenter de conserver au maximum son maillage territorial. De plus en plus de chefs d'établissement sont multisites, c'est-à-dire qu'ils dirigent plusieurs écoles. Malgré cette mutualisation, dans le Finistère, le privé n'échappera pas à la fermeture d'un nouvel établissement, d'ores et déjà acté pour la rentrée 2027.
2: Le ministre de l'Éducation nationale est à Vannes. Aujourd'hui, Édouard Geffray va notamment rencontrer la FSU SNUIPP du Morbihan, premier syndicat des professeurs, qui dénonce le grand bluff ministériel et réclame une revalorisation des salaires, ainsi que l'amélioration du quotidien des professeurs bilingues bretons, avec la multiplication des niveaux dans les classes et le manque de remplaçants. Rentrée politique, cette fois pour les élèves de Quimper. La ville renouvelle en partie son conseil municipal des jeunes. Elle invite les Quimperois de 10 à 15 ans à s'inscrire jusqu'à samedi 26 septembre. Les jeunes sélectionnés s'engageront pour un mandat d'un an renouvelable. Ils pourront participer par exemple aux projets de la ville et proposer des projets également aux élus locaux.
0: En Bretagne aussi, on produit du vin.
2: C'est même déjà l'heure des vendanges. Vendanges précoces à cause du dérèglement climatique, l'enchaînement de semaines de pluie et d'épisodes de forte chaleur. Elles ont commencé ces vendanges il y a deux semaines à Teix-Noyalo dans le Morbihan et doivent se terminer aujourd'hui. Les grappes de raisin sont plus petites cette année dans les vignes de Loïc Fourrure, mais elles sont très sucrées. C'est donc plutôt une bonne surprise au regard de la météo très défavorable des derniers mois.
14: On prend 400 mm d'eau sur la casquette pendant la taille, donc janvier, février. Et puis ensuite après, de manière assez modérée, jusqu'au 8 mai. Moi, c'est une date qui me marque parce que, en fait, c'est le début de la fin des pluies. Et jusque la semaine dernière, puisqu'on en prend une salve orageuse la semaine dernière, on n'avait que 8 mm d'eau depuis le 8 mai. Donc c'est quand même des éléments qui sont assez incroyables. Et là, moi-même, je suis surpris de l'arrivée des raisins, de ce joli rendement également, puisque on a vu vraiment les vignes souffrir. On a des tailles de grappes qui sont vraiment très inférieures par rapport à la moyenne. On a à peu près entre 25 et 30% de pertes liées à la sécheresse. Mais ce qui a permis aussi une grande concentration dans les raisins. Donc ce qui fait que le jus n'est pas à son rendement, entre guillemets, normal, mais qui nous permet d'avoir une qualité vraiment incroyable.
2: Et reportage dans les vignes tout à l'heure à 8h30. Un nouvel épisode dans la saga du RSA dans le Finistère. Le défenseur des droits va se pencher sur les contrôles des bénéficiaires du revenu de solidarité active. C'est l'objet, vous le savez, d'un bras de fer depuis plusieurs mois entre le président du conseil départemental Maël Decalan et la CGT. Le syndicat conteste les contrôles et les menaces, dit-il, qui vont avec. L'avocat de la CGT vient de recevoir un courrier du défenseur des droits que votre radio, ici Bright Isel, a pu consulter. Il va engager le défenseur des droits une instruction sur les risques d'atteinte aux droits des bénéficiaires. Une décision qui intervient deux mois et demi après la citation à comparaître au tribunal de Maël Decalan pour complicité de harcèlement moral et cinq jours avant le délibéré prévu lundi prochain.
0: 8h06, c'est le sport pour finir.
2: Oui, d'abord le BBH sur le fil hier soir pour son premier déplacement de la saison de Ligue féminine de handball. Les Brestoises l'emportent finalement d'un point sur le parquet de Dijon, 33 à 32. Une nouvelle recrue dans les rangs du Stade Brestois, l'attaquant gaucher Giovanni Versini, 22 ans, il est transféré de Pau, club de Ligue 2. Versini a signé pour 4 ans à Brest. Il portera le numéro 10 et il sera dès aujourd'hui à l'entraînement avec les Tizèf. Et puis si vous aimez le FC Lorient, il ne vous a pas échappé que le club a 100 ans cette année. Eh bien, un nouveau documentaire sur le FCL est disponible depuis hier sur la plateforme Ligue 1 Plus. Lorient, 100 ans de passion, c'est son titre. 55 minutes pour raconter l'histoire du club, fondé, vous le savez, en 1926 dans la ville au Ciport par Madame Cuissard, avec des images d'archives et le récit du lien entre le club, la ville et les supporters des Merlus.
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2: Le mot du jour côté météo, Estelle, c'est douceur.
1: Douceur, effectivement, puisqu'il fait déjà 17 à 19 degrés ce matin. Cet après-midi, il va refaire chaud, 23 degrés à Pontivy, 24 à Lannion, 25 à Guingamp, 22 du côté de Lorient ou encore de Morlaix. Par contre, la couleur du jour, c'est plutôt gris. Ah. Et oui, le ciel est bien chargé aujourd'hui avec un vent assez fort, notamment sur les côtes de la Manche, avant le retour du soleil dès ce week-end. 8h07, Axel, je crois que ça bouchonne pas mal du côté de Brest. Hein.
0: Oui, l'arrivée depuis Quimper sur la Nationale 165 et le pont de l'Iroise avec 2,5 km de bouchons. Même chose à Guipava, venant de Morlaix sur la N12. Très compliqué entre Bourblanc et l'échangeur de Kervao en passant par Gouesnou. Là, vous avez au moins 5 km pour rejoindre Bourblanc à l'échangeur de la Nationale 12. Et puis dans le pays de Lorient, un ralentissement également, mais plus modeste à partir des Bon, direction de Quimper sur la nationale 165.
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0: Dans les bouchons, les ralentissements inhabituels, n'hésitez pas à nous appeler, hein, 02 98 53 65 deux fois pour nous donner vos infos. 8h08, bon réveil.

0: Aimer, c'est le message de Balavoine à 8h12.
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0: J'ai un défi pour vous, les filles, Estelle Gas, Catel Huguin. Pouvez-vous, s'il vous plaît, m'imiter le goéland?
3: Non, mais je... Ah, imiter carrément?
0: Oui, avec le cri, si possible.
3: Ouais, ouais, ouais. Non.
0: C'est un goéland de la mer d'Iroise, c'est très bien connu.
3: C'est pas mal, c'est pas mal. Moi, je suis plus forte sur l'otarie, donc ça
0: La sterne,
3: ça
0: sinon,
3: pas.
0: Ou la mouettrieuse?
3: Ah non, non.
4: Bah, la mouettrieuse.
0: Il y a un concours.
3: Ça, c'est Estelle, c'est...
4: Oh bah merci, c'est sympa.
0: Il y a un concours ce week-end, demain, si vous voulez aller à Brest.
3: Il faut qu'on s'entraîne là.
0: Deuxième édition. Oui, il faut s'entraîner, il faut mettre un petit peu de soif. Il faut créer un personnage aussi, parce que vous serez jugé aussi sur le show, le chant, le cri, voilà. On va en parler dans Ça va faire du rose avec notre invitée Caroline Jacques qui sera avec nous dans 7 minutes. Sinon, dans l'actualité, comment les restaurants peuvent-ils répondre aux commentaires des clients sur Internet, Catel?
3: Eh bien, il y en a qui le font par des vidéos, par exemple ce bar à poissons de Plomeur dans le pays Bigoudin.
4: Et vous, est-ce que justement vous laissez toujours des avis après avoir mangé dans un restaurant? Est-ce que vous laissez que quand c'est positif ou justement est-ce que vous en laissez que quand c'est négatif? Je vous pose la question ce matin, vous nous répondez dès maintenant par WhatsApp, ça se passe au 02 98 53 65 63. Ah bah c'est bon, il vous manque plus que le personnage, Axel.
0: 8h14.
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0: 8h15, c'est pas vrai, notre rendez-vous chaque jour pour essayer de dénoncer les arnaques et les fake news, Catel Huguin. Les journées raccourcissent. On aime bien retrouver films, séries, aller au chaud dans un plaid. Là aussi, attention aux arnaques.
3: Ben oui, Aude Razo, on s'intéresse ce matin à une plateforme vidéo qui n'existe pas.
8: Oui, son nom va peut-être vous dire quelque chose puisqu'il pollue sérieusement nos boîtes mail depuis quelques semaines. J'ai nommé Cellcast Vidéo. À la suite de votre période d'essai d'un an, nous sommes ravis de vous confirmer votre inscription, confirmation d'abonnement, c'est ce qui est écrit. Sauf que vous êtes abonné à rien du tout. Et pour cause, Cellcast Vidéo, ça n'existe pas. Enfin si, c'est le nom d'une entreprise australienne, une vraie, mais elle n'a rien à voir avec une plateforme de streaming. Ce mail est un piège, et c'est un piège, attention, très bien ficelé.
3: Et pourquoi, Aude, c'est donc un piège très bien ficelé? Qu'est-ce qu'on lit dans ce mail?
8: Alors, tenez-vous bien, parce que le message affiche votre nom, votre adresse postale et même votre IBAN. Oui, oui, votre IBAN, le vrai, le bon. Et donc, ce mail, à première vue, il est tout à fait crédible. Vous vous dites, mince, c'est vraiment moi, j'ai vraiment souscrit à cet abonnement streaming. Comment faire pour annuler tout ça? Vous cliquez, le piège se referme, l'escroc va vous demander votre numéro de carte bleue, parce que, soi-disant, il aurait besoin de votre numéro de carte bleue pour annuler l'abonnement. En fait, c'est exactement la même arnaque que les faux mails d'abonnement Netflix, Disney Plus et surtout les faux mails Prime Video. Ils tournent énormément cette rentrée, faites attention. Grand merci d'ailleurs aux auditeurs qui m'alertent là-dessus, ça m'est toujours très utile. Petite astuce que je vous donne, quand un mail ou un texto d'ailleurs vous étonne ou vous inquiète, copier-coller dans Google le texte du message. Vous allez vite tomber sur des gens qui ont reçu le même que vous et vous allez vite savoir si c'est une arnaque.
3: Merci Aude pour cette astuce.
0: C'est futé, 8h17. c'est gris aujourd'hui, Estelle Gans.
4: Ah oui, c'est la couleur tendance aujourd'hui, puisque ce sera nuageux et chargé avant le retour du soleil et de la chaleur ce week-end.
8: Il
4: on
8: fait
4: va
8: déjà
4: frôler
8: chaud,
4: les 30 degrés. Il va commencer déjà à faire chaud. On attend jusqu'à 25 degrés aujourd'hui, notamment dans les Côtes d'Armor. Valérie nous dit qu'il fait déjà presque 18 degrés, elle, du côté de Anvec ce matin, avec un petit crachin. Et puis Edwige qui nous dit aussi qu'il fait 17 degrés à Plouzané avec un petit vent ce matin.
0: Ça se complique sur la route avec des bouchons à Brest, 3 km désormais en venant de Quimper, 3 km en venant de Morlaix sur la N12 et 5 km en venant de Bourblanc pour accéder à Gouesnou et ensuite à l'échangeur de Kervao. Bon courage. Le jeu de la carte postale bretonne avec un livre très attendu. Hervé oui. Lossec a écrit Les Bretonismes, hein, c'est un gros succès avec 800 000 exemplaires. Puis ensuite, il écrit des nouvelles en breton et beaucoup lui demandaient « Mais pourquoi tu les sors pas en français ?» Eh bien, il a fait ça. Il a traduit 12 nouvelles iodées en français. Il a aussi écrit quelques plus récentes directement en français sur le thème du beurre, de la sardine de Douarnenez ou de la lune de Landerneau. Humour breton et beurre salé. Voilà, nouveau livre d'Hervé Lossec avec les dessins de Nono qu'on a le plaisir de vous offrir si vous trouvez la carte postale bretonne du jour. C'est parti, 02 98 53 65 65. Chère Claudine, il y avait ici un temps le grand... Et le petit. Le patron des Bretons y a sa chapelle dans cette commune, chapelle du XVIe siècle, qui renferme des statues polychromes en bois remarquables. Mais il paraît que la commune tient plutôt son nom d'un martyr. Sur les rives de la rivière locale trône le manoir du même nom, qui date du XVe siècle. Rivière qui ensuite va se jeter du côté du Goisel, la rivière le Goisel. À noter qu'on connaissait bien le bœuf ici hein, depuis le milieu du XIVe siècle. Allez, je termine ma balade vers le paradis. Il paraît que le paradis, c'est pas loin d'ici, sur la commune d'à côté, à Pomerite-le-Vicomte. Bref, ici dans le petit Trégor, ce sont les charmes de la campagne proche de la mer, mais aussi proche de la grande ville. Allez, beaucoup d'or, chère Claudine. 02 98 53 65 65.
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0: Arneo est un trio qui mêle l'électro, le chant, la harpe avec takendour. Goutte d'eau en breton, 8h20.

0: Kundur, le groupe Arneo dans la playlist bretonne, ici Brésil, 8h23. Vous avez proposé Scrifiac, Goudelin, Pont-de-Buis, Saint-Gilles-des-Bois. On recherche une commune du Petit Trégor, hein, je l'avais lu dans la carte postale, pour vous offrir le dernier bouquin de Hervé Lossec, des nouvelles en français sur la Bretagne, sur le beurre et les sardines.
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0: Estelle Gas, si je vous dis qu'un animal pleure, il râle, voire il miaule, de quoi il s'agit?
3: Il miaule, carrément.
0: Oui, carrément, oui.
3: Le goéland?
0: Le goéland, mais oui, c'est le goéland. Demain, 18h42, à Brest, place Henri Ansker, au pont de Recouvrance, côté rive droite, a lieu la deuxième édition du concours du cri de la goémouette. Ça peut être goéland ou mouette. Voilà. L'organisatrice du concours, Caroline Jacques, alias Captain Paillette, est avec nous. Bonjour Caroline.
4: Bonjour.
0: On sera demain dans le cadre des marinades de Recou, hein, c'est le festival à Recouvrance. Alors, il y a plein de choses, hein, il y aura la saison du Macorlan qui sera présentée, de la danse, place Ansker. Et puis ce deuxième concours, juste après 18h40, ça va faire du rush chez Yannick, hein, dites-moi encore une fois.
4: Oh ben ça c'est certain, la dernière fois ça a été la folie. Et là on a encore plus de place, il y a un amphi, comme ça tout le monde pourra bien entendre et tout le monde pourra bien voir aussi nos magnifiques goémouettes.
0: Alors inspiré du concours de cri de goéland qui existe au carnaval de Dunkerque, rappelez-nous les règles du concours, Caroline.
4: Alors c'est simple, il faut crier comme un goéland ou une mouette, ou un animal entre les deux en tout cas. Il faut être un petit peu créatif quand même, si l'accent est mis sur le costume ou sur une histoire particulière du goéland ou de la mouette, ben c'est beaucoup mieux. Donc il y a performance scénique, disons, le personnage, et après le cri qui doit être quand même un peu ressemblant à un oiseau marin, quoi.
0: Un petit peu ressemblant. L'année dernière, par exemple, il y avait ça.
4: C'est ça.
0: Voilà.
3: Ah là, oui, bien ressemblant.
0: On est pas mal, hein.
3: Ah oui, on est pas mal.
0: Et puis ça envoie du bois. Tiens, un autre cri qui ressemble plutôt à la sterne. C'est vachement impressionnant, hein. On sent les Bretons qui ont une familiarité avec leur environnement, Caroline, finalement. Alors, il y a beaucoup de goélands et de mouettes à Brest aussi, hein.
4: Mais je pense que quand même, les Brestois préfèrent quand même les goélands, de manière générale. Il y avait quand même beaucoup plus de goélands présents. Mais ouais, ça crée engouement. Les gens adorent leurs petits rats volants. Si on les voit pas comme ça, nous, on les aime. Hein. Je me suis fait déjà croquer le doigt par un goéland, je leur en veux pas pour autant.
0: Bah voilà, il y a même quelqu'un qui adore les goélands, c'est Alain Tellier qui fera partie du jury une nouvelle fois. Hein. C'est une figure de Recouvrance. Oui. Il avait son goéland en Ansker qu'il a perdu. Il en a retrouvé un autre, adopté un autre?
4: Il semblerait que oui. C'est un jeune goéland. Alors, il ne l'a pas encore nommé parce qu'ils ne se connaissent pas assez bien encore.
0: Ah oui, c'est très intime. Il faut se connaître, c'est normal. Oui. les meilleurs moments l'an dernier, parce qu'il y a Gwélandine qui est venue avec une perruque peroxydée et des lunettes rouges. Il y a un jeune qui avait des canards sur sa chemise, mais il a bien imité le goéland. Pour vous, le moment fort l'an dernier, c'était quoi de ce concours du cri goémouette?
4: Il y a quand même eu un moment marrant avec Arek, le goéland, et Alain, puisque Arek a décidé de s'envoler dans un arbre et rester peut-être à 15 mètres de nous. Et du coup, je demandais tout le temps à Alain de voter à distance avec ses mains, ce qui était assez fun. Et tout le monde était très inquiet pour Arek, le goéland. C'était un moment de haute tension.
0: Et puis le gagnant, je vous le rappelle, s'appelle Guillaume. Écoutez un petit peu son chant.
3: Quelle émotion, ça.
0: Alors, je ne sais pas. Comment on fait pour s'inscrire, Caroline?
4: Alors, on peut toujours s'inscrire sur Internet, sur la page de l'événement, il y a un formulaire Google, ou alors il faut arriver avant 18h30 demain.
0: Voilà,
4: c'est vraiment 18h30, dernier quart.
0: Et là, ça va être génial. On est au pied du pont de Recouvrance, à l'amphi, place Ansker. Donc,

0: rive droite à Recouvrance, à Brest. Allez, arrivez tôt pour vous inscrire. Hein. Osez le coup, il y avait des gens qui n'osaient pas l'an dernier. Ça vous tente, Estelle?
1: Alors moi, je pense que vous avez votre chance, Axel. Vraiment,
2: nous, on ira vous soutenir.
0: Ouais, et puis l'an prochain, on fera le lotari, si vous voulez. Caroline Jacques, organisatrice du deuxième concours du cri de la Goémouette, c'est à Brest demain. Merci d'avoir été avec nous.
3: Ben, merci à vous.
0: Quel à vous. Allez, c'est l'heure du jeu. Je vais rappeler quelques éléments de la carte postale, Estelle, parce que toujours pas de gagnant. On nous a proposé le Vieux Marché, Saint-Just. Bref, c'est assez dur, mais c'est une petite commune de Bretagne. Chère Claudine, il y avait un temps ici le grand et le petit, avec le nom de la commune. Le patron des Bretons. Qui c'est le patron des Bretons?
4: Ben, c'est Saint-Erwan,
0: Saint-Yves, à sa chapelle du XVIe siècle qui renferme des statues polychromes. Bref, on peut aussi aller vers le paradis sur la commune, une des communes voisines. Il paraît qu'il se trouve à Pomeric-le-Vicomte. Je vous laisse réfléchir, puis on va remettre en jeu demain la carte postale. Hein. 02 98 53 65 65. 8h28, l'actualité en français et en breton, c'est dans une minute.
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0: Le sidecar, c'est BAT. Vous avez déjà fait du sidecar, vous qui êtes motard?
4: Oui, une fois, ouais. Je ne l'ai pas conduit. Hein.
0: Non, vous étiez à droite.
4: Ouais, oui, ou derrière. Ouais. Mais c'est très différent de la moto.
0: On peut découvrir Saint-Malo en sidecar. Ouais.
4: Moi, je l'ai fait à Paris, c'est super.
0: Eh ben, écoutez, c'est la bonne idée, la découverte d'Evan de Bretagne, notre influenceur. On va le retrouver tout à l'heure dans un petit quart d'heure. Dans l'actualité, à 8h30, Catel Huguin. Aujourd'hui, on revient évidemment sur l'épave du chalutier Marnello qui aurait été retrouvée.
4: Le bateau costa-armoricain a fait naufrage samedi dans la Manche avec 5 marins à bord, 2 sont portés disparus. Un navire de la Marine nationale a localisé une épave hier au large de Plymouth. On y revient à 9h. Le ministre de l'Éducation nationale, Édouard Geffray, est à Vannes. Aujourd'hui, il échangera tout à l'heure avec les syndicats qui dénoncent de mauvaises conditions de travail pour les enseignants bilingues français-bretons touchés par le manque de remplaçants ou encore la multiplication des niveaux dans les classes. Et c'est déjà l'heure des vendanges en Bretagne. Chaleur et sécheresse ont avancé les récoltes. Le raisin est de très bonne qualité, mais le volume est plus faible que les autres années. Reportage dans le Morbihan, chez des vignerons, dans 2 minutes.
0: Alors justement, un coup de chaud ce week-end. Alors en Finistère, on va avoir jusqu'à 27 degrés samedi, mais dans le Morbihan, 31 degrés. Et même dans le sud de la France, dans le pays de Perpignan, un 36 degrés aujourd'hui. On en parle évidemment, cette chaleur. Estelle Valentine le teste, c'est le 90 secondes.
12: Jusqu'à 38 degrés aujourd'hui dans le sud de la France. Météo France anticipe déjà de probables records de température pour le mois de septembre avec ce nouveau coup de chaud. Et nous n'en avons pas fini avec les inondations, les sécheresses et les canicules. Le phénomène El Niño, amplificateur de cette météo extrême, va encore s'intensifier. C'est l'alerte ce matin de l'Organisation météorologique mondiale. Il atteindra son plus haut niveau d'intensité d'ici la fin de l'année. Le risque d'incendie, lui, persiste. Il est encore élevé aujourd'hui dans 6 départements du Sud. Dans ce contexte, pourquoi ne pas sanctionner plus sévèrement ceux qui jettent leurs mégots de cigarettes par terre?
13: Je ne veux pas salir ma voiture. Après, c'est un risque mesuré. Je ne vais pas jeter dans la nature. C'est vraiment dans le goudron.
12: Dans une proposition de loi, un sénateur souhaite punir ce geste d'un an de prison et 15 000 € d'amende. Sur un terrain de caravane, 4 corps d'une même famille découverts hier soir en Haute-Saône sur la commune de Gy. 2 enfants font partie des victimes selon nos informations. 2 garçons âgés de 6 et 9 ans. Des loyers trop chers et carrément illégaux. Les propriétaires respectent de moins en moins l'encadrement des loyers, selon la Fondation pour le logement. Près de 4 annonces sur 10 désormais dépassent les plafonds autorisés dans les communes où le dispositif est en place. 4 Français sur les courts de l'US Open de tennis à New York. Dans l'espoir de disputer un 3e tour, Lucas Van Aché, Adrian Manarino, Gaël Monfils et Quentin Alice, opposés au numéro 2 mondial, l'Allemand Alexander Zverev.
0: Valentine Letesse, un grand merci, il est 8h32. Vous le savez, en Bretagne, on produit aussi du vin. Et à cause du changement climatique, c'est déjà l'heure des vendanges chez nous, Cataluguin.
4: Et oui, ces vendanges sont précoces cette année. À cause de la canicule et de la sécheresse, la production est moins importante. Mais il y a aussi de bonnes surprises. Jean-Michel Naga, vous l'avez constaté chez ce jeune couple de vignerons bio à Teix, dans le Morbihan.
11: Tu ramasses toutes les grappes et tu vérifies que c'est joli, qu'il n'y a pas de tri à faire. Là, pour le coup, il n'y en a pas beaucoup. Tu ramasses, tu vérifies.
14: D'accord. Quelques consignes avant de commencer. Jean-Marc est attentif. C'est un amoureux du vin, un ancien sommelier, aujourd'hui à la retraite.
11: Ah, on a affaire à un expert en
15: plus. C'est une passion. J'ai été sommelier sur Paris, ouais. En 4 étoiles palace. Ouais. Je viens gracieusement, donc c'est pour le plaisir. Uniquement pour le plaisir. C'est sympa.
14: Et le paysage aussi est sympa. Sous le soleil, avec une vue magnifique sur le golfe du Morbihan, ils sont une quinzaine de vendangeurs, accompagnés par Marina Fourure, la propriétaire des lieux.
16: Les terres appartenaient à mon grand-père, historiquement. Il élevait ses bêtes ici. Donc moi, c'est plein de souvenirs. C'est la mémoire vivante de mon grand-père et de mon papa aussi.
14: Et aujourd'hui, elle cultive donc avec son mari ses 6 hectares de vignes.
16: Depuis 2021, officiellement, première plantation, deuxième plantation en 22. Première vendange en 23, première bouteille en 24. 5 cépages, 3 en blanc, chenin, chardonnay, savagnin, et 2 en noir, pinot noir et pinot d'Onis.
14: Mais cette année, les grappes de raisins sont beaucoup plus petites.
16: Oui, parce qu'en fait, on a manqué d'eau. Ça fait des baies plus petites, mais très concentrées en sucre. Donc ça promet une belle qualité quand même.
14: Son mari, Loïc Fourure, n'en revient pas non plus.
17: C'est une belle surprise, c'est une super surprise, parce que vendanger un 22 août en Bretagne, C'est hallucinant. Avec la sécheresse qui était très persistante, on a malgré tout une qualité de raisin qui est incroyable.
14: En revanche, en quantité, ils ont 25 à 30% de pertes.
17: C'est du raisin qui n'est pas là, en fait. C'est une taille de grappe qui est plus petite, moins de jus à l'intérieur de chacune des baies. Et tout ça additionné sur la distance, on évalue à peu près cette perte-là liée à cet événement climato.
14: Et c'est un enjeu essentiel pour les vignerons qui sont de plus en plus nombreux en Bretagne. Ils sont désormais 55, dont 22 dans le Morbihan.
4: Un reportage de Jean-Michel Naga dans les vignes que vous retrouvez sur ici.fr et sur nos réseaux.
0: Guillaume Preller, Bram et Brezon, il est 8h35, l'info continue en langue bretonne, Cataluguin, et l'épave du Maranello pourrait avoir été repérée.
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4: 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Estelle, un coup d'œil à la météo. Il fait très doux déjà ce matin, mais ça va peut-être rester gris.
20: Et oui, pour l'instant, la couleur dominante aujourd'hui, c'est effectivement le gris, avant de retrouver du jaune et du bleu ce week-end. Par contre, effectivement, c'est de la douceur. Hein. 17 à 19 degrés ce matin, alors qu'hier, on était entre 10 et 16 degrés. Cet après-midi, 21 degrés à Brest et Crozon, 22 à Landivisiau, Lorient, 24 degrés à Lannion, jusqu'à 25 degrés à Guingamp. Axel, est-ce que ça bouchonne toujours autant du côté de Brest?
0: Et oui, c'est même un petit peu plus compliqué à l'arrivée sur Brest au pont de l'Iroise, des Plougastel d'Aoulas en venant de Quimper, environ 3,5 km de bouchon. Ça va un tout petit peu mieux en venant de Morlaix pour arriver sur Guipava. Ça reste bouchonné entre Coatmeal et Gouesnou, puis en allant vers l'échangeur de Kervao. Et puis si vous arrivez de la N12 pour arriver à Pénarcleuse, là aussi bouchon d'un bon kilomètre. Les autres points noirs, c'est Auray en direction de Vannes sur la Nationale 165, avec un gros bouchon de 4 km. Si vous avez des informations sur ce ralentissement, n'hésitez pas, 02 98 53 65 65.
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0: Marvin Gaye à 8h40.

0: Sexual Healing, Marvin Gaye, il est 8h43.
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0: Vous vous dites, mais qu'est-ce que je fais ce week-end? Ben on est là pour vous aider hein, tous les matins. On sort, ce sera dans moins de 10 minutes. Estelle Gass
3: Oui, je vous emmène à la foire de Daoulas. C'est ce samedi, il y aura plein d'artisans, plein de producteurs locaux, une conférence et même des concerts. On en parle dans un instant avec mon invité.
0: Allez, nous avons le grand plaisir d'accueillir Pierre. Pierre, bonjour, vous êtes à Paimpol.
4: Tout à fait, le ciel est gris pour le moment, le soleil n'est pas encore levé, mais il fait doux, froid.
0: Ah ben voilà, météo gratuite en plus. Il va faire gris pour tout le monde, le soleil arrive petit à petit, mais par l'Est. Pierre, on vous accueille pour le jeu de la carte postale bretonne par...
4: Oui, mais là, j'avais pas besoin de carte postale ou pas trop, parce que je suis né à Pommeret-le-Vicomte, juste à côté.
3: Oh,
4: c'est un paradis.
0: Le paradis, c'est le nom d'une chapelle, d'un quartier de Pommeret-le-Vicomte, mais nous recherchions quelle commune ? Qui est juste à côté. Alors,
4: donc là, après, c'est Erwan et Yves, et puis là, j'étais un peu perdu parce que je suis passé sur le ruisseau hier en faisant une promenade, une course, mais sur la commune de Gomnec qui était de l'autre côté et qui passe par Goudelin aussi. C'est pour ça que j'avais donné Goudelin au début.
0: Voilà, mais bien essayé. On a tourné autour. Non, hein, c'était une proposition qui arrivait très souvent au standard. La rivière en question, c'est le Tram. Oui, et puis qui se jette dans.
4: Dans le Lef.
0: Dans le Goisel et qui se jette dans le Lef du côté de.
4: Non,
0: de
4: parce qu'au Merzère, normalement, le ruisseau au Merzère, au départ, c'est Traou.
0: Traou.
4: Le Traou, je crois.
0: Voilà, ça veut certainement dire la petite
4: vallée. Le bas, parce qu'il y a dans le creux, en bas
0: voilà,
4: du
0: creux,
4: il y a,
0: la vallée.
4: Ça descend un peu pour aller derrière sur Saint-Jean-Pierre-Daniel. Et puis il y a un manoir du Traou au Merzère.
0: Voilà, bande Traou, comme on dit, en bas. Eh bien, je vois que vous connaissez bien le bled avec le manoir aussi.
4: Hélas, d'accompagner quelqu'un qui va dire bonjour à ses parents ou des trucs. Alors donc, voilà. On fait des tours comme ça par là.
0: Petite commune du Petit Trégor, comme on le dit. C'est donc cette commune du Merzère, dans les Côtes d'Armor.
4: Cette année, c'était l'une des surprises des élections municipales. C'était l'une des trois communes du département où il n'y avait pas eu de candidat au premier tour.
0: Oui. Eh oui. Et comment on a fait alors du coup?
4: Ben, ils ont attendu 3 mois, et puis il y a un nouveau maire qui m'a l'air d'avoir, je le connais pas plus que ça, mais après ce que j'ai vu dans le journal, il a l'air de vouloir bien repartir.
0: Eh ben voilà, comme à Lille Molène, il s'est passé exactement la même chose. Avec plaisir, avec cette bonne réponse, Pierre, le Merzère, de vous offrir Humour breton et beurre salé, c'est le nouveau livre d'Hervé Le Sec, des nouvelles Judées.
4: Ah, trucs comme ça.
0: Ah, vous allez vous marrer, hein. Et puis c'est en français, voilà, il a accepté de traduire ses nouvelles du breton au français. Régalez-vous. Pierre, bonne journée à Paimpol, à bientôt.
4: Bon, merci, vous aussi, et continuez de nous animer.
0: On essaye, hein, de faire le goéland, la mouette, peut-être la mouette ce matin.
5: Ouais,
4: je sais pas.
5: Ouais.
0: Il y a du travail pour le concours.
4: Qui nous fait ça?
0: Allez, kenavo, Pierre.
4: Kenavo,
0: à Ruijal. Ben, y a du boulot pour le concours du cri du Goémouette. Hein, ce sera demain à Recouvrance à Brest. Allez, découvrir Saint-Malo autrement, c'est la bonne idée d'Evan, notre influenceur Evan de Bretagne. Bonjour.
6: Bonjour, bonjour la Bretagne. On part aujourd'hui à toute berzingue vers une bonne idée 100% pur beurre. Découvrir Saint-Malo en sidecar, ça vous dirait? C'est la bonne idée qu'a eu Arthur, un Alsacien tombé sous le charme de la Bretagne. Il a monté sa petite entreprise d'excursion autour de la cité corsaire et des autres villages de la Rance. Pour les connaisseurs, sa moto, c'est une Oural rétro. Elle va à 50 km/h et peut embarquer 2 visiteurs, un derrière Arthur, l'autre dans le sidecar. Petite astuce radin malin pour que tout le monde en profite bien, faites une pause au milieu de la balade pour intervertir les places. Le parcours vous fait passer du tumulte de Saint-Malo aux abords de la Rance. On passe de la foule à la tranquillité de la campagne, tout en prenant plein les yeux et plein les cheveux aussi. Note à vous-même, ne pas faire de brushing avant la promenade. Le sidecar, ça décoiffe. Plusieurs circuits sont proposés par Arthur. En fonction du nombre d'heures, l'escapade coûte entre 199 et 299 euros, à diviser par deux, si on est entre copains. Ça peut être une super idée pour un anniversaire, un enterrement de vie de jeune fille, de garçon, un cadeau ou juste pour se faire plaisir. Cherchez Rétro Tour Saint-Malo sur Internet et à vous la grande aventure! Le chiffre du jour nous emmène à Lorient aujourd'hui. 1999, c'est l'année d'ouverture de la mythique taverne du Roi Morvan, un bar traditionnel breton comme on les aime. 27 ans tout de même. Allez, à demain pour une nouvelle bonne idée.
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0: Merci Evan de Bretagne. À demain, 8h48. Élise nous écrit sur WhatsApp. Le WhatsApp d'ici Brésil, c'est 02 98 53 65 65. Elle se remet au sport après l'été, Estelle. Elle a choisi le pilates et le tennis. Deux.
3: Eh oui, deux sports. C'est beaucoup, peut-être. Mais en tout cas, vous, quel sport vous avez choisi pour vous remettre en selle à la rentrée? Est-ce que c'est le paddle? Est-ce que c'est le tennis? Est-ce que c'est le pilates? Vous venez nous en dire un petit peu plus. Ça se passe au 02 98 53 65 65. On en parle en longueur dès 9h30.
0: Moi, c'est la piscine.
3: Ah, c'est pas mal.
0: Mais elle est fermée.
3: Oui, c'est vrai.
0: Qu'est-ce que tu veux que je fasse avec ça?
3: J'aimerais bien vous voir avec un bonnet de bain et des lunettes.
0: 8h49 plutôt.
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0: Après avoir chanté dans la rue, après des vidéos, enfin son premier album, la chanteuse Oria, aux origines méditerranéennes. Soirée mondaine, 8h50.

0: petit air d'Edith Piaf hein, pour la chanteuse Oria dans la playlist des nouveautés ici Brésil. Une nouveauté qui arrive aussi demain.
1: Et oui, elle sort son nouveau single demain, ça s'appellera Bella Vita.
0: 8h53. Vous grattez la tête pour savoir ce que vous allez faire ce week-end. Eh bien nous, on a des idées de sortie. On sort, Estelle.
1: Et oui, on sort avec Léna Gourin, bonjour.
2: Bonjour.
1: Vous êtes membre de l'association Les Petits Potirons et on sort ce samedi 5 septembre à la foire de Daoulas. Ce sera sur la place du docteur Castel pour la 20e année organisée donc par votre association Les Petits Potirons. Léna, c'est une quarantaine d'artisans, de producteurs locaux que l'on va pouvoir découvrir. Qu'est-ce qu'on va justement découvrir ?
2: Alors du coup, il y aura une quarantaine, c'est ça, d'artisans locaux, de producteurs. Il y aura aussi le long de la rivière des animations toute la journée, un espace bien-être. Il y aura un spectacle à 17h et avant ça, au Moulin, rue du Pont, au niveau du Moulin de Daoulas, il y aura une discussion sur le thème de l'eau. Marchons de la source à la mer avec le collectif Mamenoudour de l'Anilis qui va venir discuter sur le thème de l'eau.
1: Pourquoi avoir choisi justement, Léna, de mettre cette conférence en place pendant cette foire de Daoulas ?
2: Parce que du coup, l'eau est un thème très important, surtout avec la canicule qu'on a eue cet été, et qu'il y a des collectifs qui commencent à faire des marches le long des rivières, à s'approprier, à dire que l'eau est aussi un bien commun, à se renseigner sur l'eau, sur la rivière du vivant. Et puis nous, on a une belle rivière aussi, la Mignonne, à Daoulas. On va discuter avec ce collectif de tout ça.
1: Si on vient en famille, Léna, est-ce qu'il y aura des animations pour les enfants ?
2: Oui, il y a des animations pour les enfants, il y a des jeux en bois, il y aura aussi des pop-corn, des barbes à papa, des glaces, il y a il y a la rivière où il va se passer aussi des petites choses. Et puis voilà.
0: Par contre, c'est pas encore la saison des petits potirons.
2: Ah non, parce qu'en fait, nous, c'est les petits potes. C'est une bande de copains qui ont créé cette association pour faire la foire du village il y a 20 ans.
0: Ah oui, c'est pas les courges, c'est les potes.
2: Non, c'est les petits copains, c'est ça.
1: Et donc ce sera la 20e édition ce samedi 5 septembre à la foire de Daoulas. Vous pouvez vous y rendre nombreux en famille ou entre amis. Ça se passe sur la place du docteur Castel. Merci beaucoup, Léna.
2: Voilà, il y a des concerts aussi le soir.
1: Oui,
2: il y a aussi,
1: tout à fait.
2: Alors, il y a aussi le soir, il y a un cochon grillé, il y a des crêpes. Oui. Donc, c'est un événement gratuit, familial, festif. Et il y a aussi des concerts qui commencent à partir de 19h avec un groupe Emezi, puis Unity. Vous retrouverez le programme sur Facebook et
1: tout
2: un Facebook à 23h.
1: Super, et ben merci beaucoup Léna. On se rend à la Daoulas, c'est ce samedi.
0: Le conseil santé arrive, 8h56.
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0: Bonjour docteur Kierzek. Alors il paraît qu'une simple tasse de thé pourrait réduire les risques de cancer.
5: Bonjour à tous, on le sait, une alimentation équilibrée, c'est un pilier de prévention du cancer. Mais nouvelle étude qui conforte l'idée que le thé vert serait le meilleur allié aussi pour nous protéger. Alors, je vais être très clair, le thé vert n'est pas un médicament miracle contre le cancer, mais il a des propriétés intéressantes. Intégrer un mode de vie sain, une alimentation saine, ça peut contribuer à réduire certains risques. C'est un élément du puzzle, c'est pas la solution à elle seule, évidemment. Alors, tout ça, c'est une question de composition, en fait. Dans le thé vert, il y a beaucoup de polyphénols, ce sont des composés végétaux qui sont antioxydants, ça évite de vieillir et que vos cellules vieillissent. Ça contient des catéchines, ces puissants antioxydants, et les chercheurs pensent que ces molécules peuvent agir sur plusieurs fronts. D'abord, ça va réduire le stress oxydatif, ça neutralise les fameux radicaux libres, vous savez, c'est tout ce qui endommage l'ADN, le patrimoine génétique de nos cellules. Ensuite, elles ont un effet anti-inflammatoire. Or, on sait que l'inflammation chronique favorise l'apparition des cellules cancéreuses, on en parle souvent. Et enfin, certaines études in vitro, en laboratoire, suggèrent qu'elles pourrait freiner la croissance des cellules tumorales et limiter l'apport sanguin aux tumeurs. Donc on voit bien qu'en laboratoire, ça a l'air prometteur. La réalité, c'est toujours un peu plus nuancé. Les données chez l'humain sont encore contradictoires. Il y a des études qui ont montré des associations entre consommation de thé vert et réduction du risque de certains cancers, notamment cancer du sein, colorectal et foie. Notamment une étude japonaise qui a suggéré qu'il fallait boire 7 tasses ou plus par jour pour réduire le risque de cancer du foie. Mais pour l'instant, ce ne sont que des observations.
0: Alors c'est vrai que la Fondation contre le cancer, docteur, estime que jusqu'à 8 tasses par jour, voilà, ça reste acceptable pour un adulte en bonne santé. L'idée, c'est de bien manger, équilibrer, de faire aussi de l'exercice. Voilà, des armes fortes contre le cancer. 8h58, c'est le moment de se quitter à la télé. télévision. Sébastien, Estelle, Catel.
1: Oui.
5: À demain.
0: Belle journée, évidemment. Nous, on se retrouve avec grand plaisir sous le soleil cet après-midi. Il va tarder un petit peu, mais il arrive en Bretagne. Sébastien Paour, le journal de 9h, c'est dans 2 minutes.
6: Et on se demande comment on fait pour déterminer les causes d'un naufrage avec un officier mécanicien, un ancien officier mécanicien de la marine.
0: Merci de votre fidélité, bon réveil à tous.
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0: Ici, c'est vous avec Estelle Gas, c'est dans une minute.
1: Et c'est l'émission qui vous est dédiée tous les matins. Vous avez la parole, vous venez papoter avec moi, vous vous confiez aussi à nous, il n'y a aucun souci. On est là en tout
0: vous
1: cas.
0: Vous avez du thé, des petits biscuits?
1: Oui, il y a de la minoiserie.
0: Et des croissants.
1: C'est important, moi j'accueille bien les auditeurs sur ici, Brézizel. En tout cas, ce matin, jusqu'à 9h30 avec Catel, on va parler des restaurants et surtout des fameux avis Google. Est-ce que vous laissez vos avis, des avis Google juste après avoir mangé dans un restaurant?
8: Sébastien, il fait pas.
9: Non, jamais. Moi, je mange.
1: Vous, c'est le plus important finalement. Ouais. Qu'il soit positif ou négatif, moi, je vous raconterai une petite anecdote qui m'est arrivée cet été, justement, juste après 9h. Et vous, est-ce que vous laissez un avis positif ou un avis négatif sur Google juste après avoir été mangé dans un petit resto, dans une petite brasserie? Vous venez nous en parler. 02 98 53 65 65. On se retrouve lundi.
0: Bon appétit, oui.
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1: Belle matinée à tous, bon jeudi, ici Brézizel, il est 9h. Et le journal de 9h est présenté par vous, Sébastien Paour. Bonjour.
6: Rebonjour à tous.
1: Le Maranello a-t-il été retrouvé?
6: Il faut rester prudent, mais il semble bien, oui, en tout cas une épave a été repérée hier au large de Plymouth, en Angleterre, dans la zone où le chalutier des Côtes d'Armor a coulé samedi soir. Le parquet de Saint-Brieuc confirme que le chasseur de mines de la marine a localisé une épave, mais il appelle à la prudence tant que les vérifications n'ont pas pu être faites. Si c'est bien le Maranello, est-ce que les plongeurs pourront atteindre l'épave par 70 mètres de fond pour retrouver les corps des deux marins disparus? Est-ce que le bateau pourra être renfloué? Il est trop tôt pour répondre à toutes ces questions. En tout cas, l'enquête judiciaire avance. Lionel Parent est expert judiciaire maritime dans la cour d'appel de Rennes. Pour la cour d'appel de Rennes, il est basé à Locmaria-Plouzanais. Il a été officier mécanicien de la marine pendant près de 30 ans à Brest. Et voici comment il travaille pour rechercher les causes d'un naufrage.
10: C'est par des témoignages, la documentation écrite, des photos, alors là, ce que j'ai vu, c'est que, donc, il est à 70 mètres de fond. L'épave a été repérée par le chasseur de mines. La matière première, c'est tout. C'est tout ce qui se présente. On rassemble tout. Et au fur et à mesure qu'on lit les documents, qu'on a des témoignages, des déclarations ou autres, forcément, il y a des questions qui arrivent tout de suite. Alors, soit c'est un échange, soit c'est des questions qu'on note et on pose des questions. Il faut creuser, quoi. Et il faut absolument me contredire quand on voit que je dis une bêtise. Hein. Faut pas hésiter. C'est ce qui fait avancer les choses, qui est la recherche de la vérité au plus près et si possible, la trouver absolument.
6: Le naufrage du Maranello, dossier complet à retrouver sur notre site ici.fr. Brézizel, les aides carburants prolongées de 2 mois pour les pêcheurs et les agriculteurs confrontés à la hausse des prix avec la crise en Iran, annonce ce matin de la porte-parole du gouvernement qui est aussi ministre délégué chargé de l'énergie, Maud Bréjon. La colère de la mairie de l'Île-Tudy dans le Finistère, elle dénonce les tags sur les portes ou les façades de résidences secondaires ou de locations saisonnières de la commune. Une maison barrée dessiné par exemple la semaine dernière. La mairie invite les personnes concernées à porter plainte et elle demande que les tags ne soient pas effacés le temps de l'enquête ouverte par la gendarmerie. Eux font tout pour protéger une digue de la baie d'Audierne, très abîmée depuis la tempête Kiran. L'association Sauvegarde Digue Porcelubus de Plogoff en appelle aux habitants. Ils étaient une 60aine à former une chaîne humaine dimanche dernier pour descendre 4 mètres cubes de pierres jusqu'à la digue. Dimanche prochain, ils déposeront les pierres sur la digue avant une dernière étape de consolidation.
1: Des milliers de jeunes en formation mais sans entreprise.
6: C'est l'angoisse, oui, dans les rangs des étudiants en alternance en cette semaine de rentrée. Ils sont nombreux à ne pas trouver d'entreprise pour les accueillir et ils risquent de perdre leur place dans leur formation. Tout cela à cause de la baisse des aides aux entreprises votée lors de la dernière loi de finances. Les entreprises de plus de 250 salariés sont passées de 5000 euros d'aide lors de l'embauche d'un alternant à 2000 euros, ce qui a rendu frileux Valentin Belleville de nombreux patrons.
8: C'est ce qu'on constate dans les CFA, les centres de formation d'apprentis. C'est là que les jeunes se forment à partir de 16 ans à leur futur métier. Nina Amami, responsable de formation au CFA bâtiment de Vannes, tente de trouver des solutions tous les jours en ce moment.
11: Je reçois des courriers où je réponds que je suis navrée, mais je ne peux pas faire plus que ce que l'on fait déjà.
8: Sur les 315 jeunes qui arrivent en première année à la rentrée, entre 100 et 120 n'ont toujours pas d'entreprise.
11: On a un nombre considérable de jeunes qui sont intéressés par cette formation. Donc l'année dernière, on a fait du tri. Mais là, ils ne trouvent pas d'entreprise. Ils vont, je ne sais pas ce qu'ils vont faire. Et nous, on essaye de les aider et on n'y arrive pas parce que les entreprises ne prennent pas.
8: L'inquiétude grandit à mesure que la rentrée approche, mais rien n'est joué, assure-t-on du côté de la CCI, la Chambre de commerce et d'industrie en Bretagne. Il reste des opportunités, assure la responsable du pôle formation en Ille-et-Vilaine, Laurence Piquerel.
12: On a des secteurs qui recrutent encore. On a des entreprises qui cherchent activement dans le domaine du commerce, de l'immobilier. En industrie, hein, les entreprises cherchent des apprentis. Alors parfois, il faut être un peu mobile. C'est ça qui peut porter une contrainte additionnelle pour l'apprenti, mais il y a encore des entreprises qui cherchent.
8: Situation qui n'est pas uniquement le fait de la réduction des aides d'État cette année. La hausse des charges pour les entreprises est un facteur également à prendre en compte, tout comme les mauvaises expériences de certains entrepreneurs avec de précédents apprentis qui ont échaudé quelque peu leur envie de recruter en alternance.
6: Enfin, stocker l'eau de pluie pour pouvoir arroser son jardin. On va faire un point météo dans un instant. Si vous habitez Brest et que vous pensez acheter, vous pensiez acheter un récupérateur d'eau de pluie, eh bien c'est le moment. La métropole en propose à des tarifs avantageux jusqu'au 17 décembre. 65 euros pour un réservoir de 300 litres ou 100 euros pour 650 litres. C'est trois fois moins cher que les prix habituels.
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6: Le temps à 9h05, c'est de la douceur mais des nuages.
1: Du gris avant de retrouver du jaune et du bleu dans notre ciel ce week-end. C'est un vent aussi assez fort, notamment sur les côtes de la Manche. De la douceur, comme vous l'avez dit Sébastien, effectivement, 17 à 19 degrés. Ce matin, il fait même un petit peu chaud. Cet après-midi, il va continuer de faire chaud. Le thermomètre va augmenter, 22 degrés à Landivisiau et Lorient, 23 à Quimper, Pontivy, 24 degrés à Lannion. On attend jusqu'à 25 degrés à Guingamp. 9h05, on fait un petit point sur vos conditions de circulation. Autant vous dire qu'il y a beaucoup de ralentissements sur la départementale 13 au niveau de Brest, notamment entre Bourg-Blanc et Goénou, jusqu'à l'échangeur Carré-Radec, notamment pour récupérer la Nationale 12 du monde, également sur la Nationale 165 de Plougastel-Daoulas à Brest. Soyez prudents sur la route 02 98 53 65 65. Si vous êtes témoin d'une perturbation, vous retrouvez dans un peu moins d'une heure, Sébastien.
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1: Ravi de continuer à vous accompagner en ce jeudi matin jusqu'à 10h. On s'intéresse à un sujet ce matin. Peut-être que cet été, là, pendant vos vacances, vous avez découvert des restos, des brasseries, des petits bistrots et vous êtes dit, on y a bien mangé, on va laisser une note positive. Ou alors, au contraire, vous êtes dit, on est tombé sur quelqu'un qu'on n'a pas aimé, on va laisser une note négative. Est-ce que vous aimez justement laisser un avis sur Google après avoir été mangé dans un restaurant? Vous venez nous en parler, ça se passe au 02 98 53 65 65. Par exemple, moi ça m'est arrivé, première fois que je laissais un avis cet été, je suis partie en vacances et on a été manger dans un super restaurant et surtout on a eu des serveurs hyper chouettes, très drôles, et donc on s'est dit ça vaut le coup quand même d'inciter à venir manger dans leur restaurant et surtout d'aller à leur rencontre. Donc on a laissé une note positive, on a laissé des étoiles aussi. Vous, est-ce que c'est votre cas? 02 98 53 65 65. Qu'a-t-elle, il y a des restaurateurs en tout cas qui ont manifesté le fait qu'ils n'étaient pas très contents parfois d'avis négatifs.
13: Bah oui, ça peut s'entendre hein, parce que ça peut jouer un petit peu sur leur carrière, sur la pérennité des restaurants, des bars, des brasseries. Et on l'a entendu ce matin dans les informations, C'est un duo de restaurateurs du Sud Finistère qui a créé une vidéo qui s'appelle « Contre les étoiles qui font mal au moral ». Oui, ils ont décidé de se rebeller un petit peu en chanson, en admettant évidemment que tout n'est pas toujours rose de leur côté et qu'ils peuvent faire des faux pas, mais que quelquefois les commentaires acerbes, voire violents, sont quand même injustifié.
1: On va réécouter le reportage de Laura Bléré dans un instant justement. Et vous, est-ce que vous comprenez qu'on puisse laisser des avis aux restaurants, aux hôtels? Est-ce que vous y prêtez aussi attention avant de réserver? Moi, je sais que je fais toujours attention.
13: Moi aussi, et peut-être un peu trop, parce que parfois on se fie aussi au nombre de commentaires et il suffit de pousser les portes et de discuter.
1: Effectivement. 02 98 53 65 65. On veut vous entendre aussi ce matin si vous êtes restaurateur ou hôtelier. Venez nous dire vous ce que vous en pensez des avis qu'on peut vous laissez sur Google, la parole est à vous. C'est ce qu'il faut
13: dire.
1: C'est
13: comme ça ici.
1: C'est comme ça finalement sur
13: On discute
1: au
13: papote.
1: Jusqu'à 10h.
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1: Et avant de vous donner la parole, c'est Véronique Sanson à qui on donne la parole et qu'on l'écoute avec chanson sur Ma drôle de vie.

0: C'est la question que l'on vous pose ce matin. Est-ce que vous aussi, vous laissez des avis après vos passages au restaurant? Vous venez nous en parler, 02 98 53 65 65 ou encore par WhatsApp, c'est le même numéro.
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0: On parlait de ces restaurateurs justement il y a un instant, justement qui ont sorti une vidéo contre les étoiles qui font mal au moral, Katel.
3: Oui, les étoiles, c'est celles des avis Google qu'on laisse sur les adresses internet des restaurants. Si vous cherchez un établissement, par exemple sur Google Maps, vous verrez une moyenne sur 5 s'afficher. Et elle vient, cette moyenne, des étoiles et des commentaires laissés par les clients. Sauf que parfois, les commentaires sont très acerbes, injustes, voire complètement faux. Et c'est ce que dénonce l'équipe de ce restaurant, le bar à poissons, le BAP, qui a ouvert en juin à Plomeur, dans le Finistère. Alors, ils ont eu l'idée, comme vous le disiez, Estelle, de répondre à ces commentaires, mais en chanson, sur leurs réseaux sociaux. C'est une courte vidéo postée mardi matin, et elle cartonne. Laura Bléret est allée rencontrer l'équipe au restaurant.
4: Une étoile, c'est comme un poignard.
5: Des dizaines de milliers de vues sur les réseaux sociaux. La musique de fond, c'est l'intelligence artificielle, mais les paroles, elles, ont été écrites par l'équipe.
6: Ça nous permet aussi de répondre aux personnes qui ont mis ces mauvais commentaires.
5: Lison est en train de préparer son bar.
7: Ça sent bon la menthe.
6: Elle est fraîche, ouais.
5: Et elle le dit, les commentaires négatifs, c'est pénible.
6: Sachant qu'on est là toute la journée, du matin jusqu'au soir, ça fait jamais plaisir, quoi.
5: Même si les erreurs, ça arrive, ajoute Emmanuel, le manager.
8: Faut le reconnaître, est direct, on peut réagir immédiatement, que si on nous le dit deux jours après, c'est trop tard.
5: Les pires commentaires pour Joris, le chef du restaurant, ce sont ceux qui remettent en question la qualité de la cuisine.
9: C'est mon travail derrière. Ça fait 18 ans que je travaille dans la restauration. Ça n'existait pas du tout, ce système de notation, et ça a ses avantages comme ses inconvénients. Il faut vraiment y voir un outil pour s'orienter vers les restaurants quand c'est constructif, quoi.
5: Un sujet qui touche tous les restaurateurs, d'où l'idée de Baptiste Frérot, le propriétaire, d'en faire une chanson.
10: C'est un sujet récurrent chez l'ensemble des restaurateurs, hein, pas que Plomeur, mais en toute la France, et j'ai presque envie de dire dans le monde entier. Et ça nous touche d'ailleurs que la vidéo ait autant d'écho.
5: Heureusement, l'équipe peut aussi compter sur les avis positifs qui sont bien plus nombreux sur la page Google du restaurant.
0: Vous êtes restaurateur ce matin, vous êtes hôtelier, vous nous laissez aussi votre avis, Katel.
3: Oui, et puis on doit le dire quand même, Estelle, le bar à poissons qu'on a entendu tout à l'heure, ils ont quand même une moyenne de 4,7 oui. étoiles sur 5, donc c'est un très beau score. Allez voir la vidéo sur les réseaux sociaux et aussi sur ici.fr Brézizel.
0: Et donc, si vous êtes restaurateur ou hôtelier, vous nous laissez pas votre avis, mais vous venez témoigner.
3: Bien sûr.
0: Vous venez témoigner justement, vous aussi. On veut vous entendre, la parole vous est donnée ce matin. Qu'est-ce que ça vous fait quand vous recevez une critique? Ou alors, qu'est-ce que ça vous fait aussi quand vous recevez une bonne note? 02 98 53 65 65 ou encore au même numéro. Et ça se passe par WhatsApp. 9h14, c'est un artiste qui a fait une pause pendant 5 ans et qui revient après avoir construit sa cabane dans les bois. Il s'agit de Vianney. Il revient avec d'or et d'étain. Il sera de passage d'ailleurs à la Brest Arena. Il va falloir attendre un petit peu. Ce sera le 24 février 2028.

0: d'absent, je sais que vous êtes heureux de le retrouver. Il revient avec son tout nouveau single, ça s'appelle D'or et d'étain. On vous le fait découvrir ce matin sur votre radio, ici Brice Zizel.
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0: Ici, c'est vous, votre nouvelle émission tous les matins. Jusqu'à 10h, on vous donne la parole sur un sujet d'actualité entre 9h et 9h30 et sur un sujet plutôt d'humeur entre 9h30 et 10h. Du moins, là, jusqu'à 9h30, on vous donne la parole sur les avis internet laissés après un passage au restaurant ou dans un hôtel. Est-ce que vous, vous y prêtez attention? On a Corinne, justement, qui nous a laissé un message par WhatsApp au 02 98 53 65 65 et qui nous dit qu'elle, elle ne va jamais dans un restaurant avant d'avoir lu tous les commentaires et avant d'avoir vu la note. Elle ne va pas en dessous de 4 étoiles sur 5.
11: Ah oui, c'est un peu critique quand même.
0: Est-ce que vous, justement, vous y prêtez aussi attention avant de réserver dans un restaurant, dans un hôtel? C'est la question que l'on vous pose ce matin au 02 98 53 65 65. C'est Maxime qui a le plaisir de vous accueillir au téléphone. Qu'a-t-elle aussi, on a été demander un peu l'avis aux gens dehors.
11: Oui, on parlait tout à l'heure de cette vidéo, les étoiles qui font mal au moral, initiée par ces restaurateurs de plombeurs au bar à poissons, au BAP. Et Laura Bléret a rencontré les clients de ce restaurant, justement, qui, eux, ne laissent jamais d'avis négatifs sur les pages Google.
12: Alors, quand je suis pas satisfaite d'une expérience client, je préfère le dire directement aux commerçants, parce que c'est leur entreprise et que mettre des commentaires négatifs, ça a un impact et que des fois, on n'arrive tout simplement pas le bonjour. Et quand j'ai des bonnes expériences, bah là, pour le coup, je préfère mettre des commentaires positifs pour les encourager et pour les aider à développer leur business.
13: Après, moi, je préfère le dire de visu au propriétaire ou à la serveuse ou à quelqu'un plutôt que de laisser un commentaire négatif, parce qu'on est tous différents. Donc, ce qui va pas nous plaire, nous, pourra plaire à quelqu'un d'autre et je vois pas l'intérêt de polluer une page internet pour ça.
14: Moi c'est pareil, je préfère dire les choses en face à la serveuse ou au patron. J'ai jamais laissé de mauvais avis sur les pages.
15: Et en plus, il vaut mieux dire aux gens ce qu'on pense déjà d'entrée, comme ça ils peuvent rectifier le tir plutôt que de mettre un avis négatif, c'est hypocrite.
11: Eh ben oui, ça peut être hypocrite un petit peu parfois. Et Maxime du Standard nous disait tout de suite que lui, ben finalement, s'il voit sur 15 avis qu'il y en a un seul de négatif, c'est celui-là qu'il va prendre en compte.
0: Mais
11: et oui, on
0: aussi,
11: est un peu tenté quand même d'aller sur le côté négatif, de voir le côté négatif des choses. Moi, j'estime qu'il faut pousser la porte.
0: Oui, et justement, on a cette histoire aussi que j'ai racontée tout à l'heure, où en 2017, il y a un monsieur quand même qui crée sur une page, hein, sur TripAdvisor, pour un restaurant fictif, situé dans son abri de jardin. Il a publié des fausses photos de plats faits maison. Il a demandé à ses amis de poster des avis élogieux et il a refusé toutes les réservations sous prétexte qu'il était complet permanent. En 6 mois, l'établissement est quand même devenu numéro 1. Il a finalement ouvert son abri de jardin.

0: qui est situé à l'entrée de la plage de l'Avant-Port. Et si la plupart de ces avis sont bons, si les clients repartent satisfaits, ces dernières semaines, certains ont eu la dent dure un peu contre les patrons qui ont du mal à digérer ces avis, Joanne Moison.
1: Oui, nous sommes avec le chauve qui parle mal aux clients. C'est comme ça que Maëva décrit François, le patron de la Guitoune sur Google, qui se souvient d'ailleurs très bien de cette cliente.
2: Elle demande deux cafés et puis elle me voit mettre les deux tasses. Et après elle me dit non, c'est en fait c'est emporté. Donc du coup moi je lui dis je suis pas devin, donc, gentiment. Elle l'a pas aimé, elle a mis un commentaire. Mais on reste calme. On reste calme, mais c'est vrai que c'est compliqué. Je fais 15 heures par jour, 7-7. Ça peut arriver qu'il y a peut-être 10 minutes dans la journée où je vais faire la gueule. Je ne suis pas un robot. Mais ça, il y a certaines personnes qui ne comprennent pas.
1: Et est-ce que vous répondez ?
3: Oui, quasiment systématiquement, même quand c'est positif.
1: C'est Erin, la femme de François.
3: Quand on rentre à la maison, quand on a eu un avis négatif, c'est vraiment le... On a essayé de faire bien toute la journée, on a eu plein de bons retours. Ces gens-là n'ont pas forcément mis d'avis. Et par contre, il y a une personne avec qui ça ne l'a pas fait et on prend. Si on a fait une erreur à rectifier, à faire mieux ensuite, mais quand c'est des avis juste pour être méchant, capitaliste, pauvre petit bourgeois, c'est dur. Il y a plein de gens, s'ils étaient notés tous les jours sur leur métier, je suis pas persuadée qu'ils auraient 5 étoiles aussi, ils peuvent pas toujours être bons non plus.
1: Heureusement, la plupart des 300 avis sont bons ici, comme le premier de la liste, celui de Catherine, qui raconte son super déjeuner en famille, servi par une équipe adorable.
0: Et ben voilà, bon appétit évidemment. Soyez pas trop critique quand même quand vous allez au restaurant.
4: Non, il faut faire attention, et puis même quand il y a plusieurs avis, même s'il y en a un négatif, faut peut-être essayer finalement d'y aller un peu par esprit de curiosité
0: bien
4: aussi.
0: Sûr.
4: Et puis ça se trouve, vous en serez ressorti satisfait, finalement on n'a pas tous le même caractère aussi, on n'a pas tous les mêmes envies quand on va manger au restaurant.
0: C'est vrai, exactement. Vous savez quoi Estelle, ça m'a donné faim. On n'irait pas au resto ?
4: Allez, on va aller au resto juste après 10h. Qu'est-elle ? Vous serez en compagnie de Louise Lempire demain.
0: Avec joie aussi. Je vous retrouverai lundi.
4: Bah, on se retrouve demain, dès 6h.
0: Ah, demain, mais oui, mais vous êtes là aussi. Je vois le week-end venir un peu trop tôt.
4: Non, vous inquiétez pas, on ne sera que vendredi. Demain, je vous laisse filer, Qu'est-elle ? Et à 9h25, c'est Yves qui nous accompagne avec Over the Rainbow.

La douceur de la voix d'Iz avec Over the Rainbow à 9h28. C'est Bernard Lavillier qui nous rejoint aussi en ce jeudi 3 septembre avec Stand the Ghetto.

0: Sandra Ghetto, Bernard Lavilliers, il est 9h32 sur votre radio ici Brésil. On va écouter un tout autre style de musique avec vous, Axel Perret.
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2: 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Il y a aussi festounos, expos et concerts. Info billetterie, championnatdessonneurs.fr. 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Après Mad Max, Mad Jack. Ce week-end, 450 participants embarquent sur les canoës, les kayaks entre Quimperlé et le Pouldu. Avec Mad Jack, vous découvrez les rias, la nature, le territoire. Et ça se poursuit sur le GR34 au port de Brignot, à Moëlan-sur-Mer. À son rythme, au fil de l'eau et des chemins, la Mad Jack dans le pays de Quimperlé, c'est entre vendredi et dimanche.
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0: Bienvenue si vous nous rejoignez seulement sur votre radio Ici Brésil. Il est 9h33, jeudi 3 septembre. Ici c'est vous, c'est votre nouvelle émission de la rentrée sur votre radio. Et justement, votre parole est nécessaire dans cette émission. L'émission vous est dédiée, votre témoignage. On veut l'entendre, je vous accueille au 02 98 53 65 65. C'est la rentrée depuis là déjà 2 jours. Est-ce que justement pour cette rentrée, vous avez décidé de vous remettre au sport? Quel sport en particulier? Ça se passe au 02 98 18 53 65 65. C'est Maxime qui vous accueille au téléphone. Vous pouvez bien évidemment aussi venir témoigner par WhatsApp, par écrit ou par note vocale. Ça se passe au même numéro, 9h34. Bonjour Gaël.
4: Bonjour Estelle. Il est temps, oui, de penser à une reprise d'activité physique d'intensité moyenne. C'est comme ça qu'on peut dire si on ne dit pas sport. D'après l'Organisation Mondiale de la Santé, vaut mieux bouger que de ne rien faire.
0: Et oui.
4: Donc mettre son corps en action. Et ça ne veut pas forcément dire commencer par la course à pied du jour au lendemain. Le meilleur sport, quand on n'a pas eu d'activité physique depuis longtemps, reste la marche à pied.
0: Minimum 10 000 pas par jour.
4: Ah quand même, ça fait quoi, un quart d'heure en gros?
0: Oui.
4: C'est déjà pas mal pour dérouiller les rotules et entretenir le cœur. Si on a le courage et l'envie d'aller plus loin, on peut associer d'autres sports à la marche à pied. Par exemple, vous avez une idée?
0: La natation.
4: Oui, la natation, pour garder du souffle et sans trop faire souffrir les muscles. Et si vous préférez rouler que de nager, vous pouvez également faire quoi?
0: Du vélo.
4: Ben oui. Voilà, on a déjà 3 idées de sport. Et puis, si vous aimez l'idée de bouger en écoutant de la musique, vous pouvez aussi vous mettre à...
0: La danse.
4: Ouah, bravo, on dirait qu'elle dit mon papier par-dessus l'épaule. Je dis ça, ça me permet de faire la promo de l'émission Panier de Crabe de dimanche, où il sera question des danses de société et des danses de salon.
0: C'est aussi, un vrai sport en plus.
4: Je fais ma rentrée. Oui, c'est considéré comme du sport. Donc, rendez-vous avec l'association Swing Penarbed dimanche à 10h. Estelle, est-ce que vous avez déjà entendu parler de la bachata?
0: Bah, bien évidemment. J'ai jamais dansé. Hein.
4: J'ai vu des vidéos, c'est chaud. Hein. C'est caliente. Hein. La bachata, c'est une danse où les partenaires se touchent presque. Hein. Ça se danse à deux. C'est autre chose que le tennis. On ne compte pas les points, mais on compte les temps pour rester en rythme et synchrone avec son ou sa partenaire. Parce que danse, ça rime avec cadence.
0: Cadence, tout à fait. Moi, pour tout vous avouer, Gaël, je suis plus tennis que danse. J'ai pas trop le rythme dans la peau.
4: Ok. Bon, bah alors rendez-vous pour une partie, alors.
0: Allez, on va faire un petit tennis. Je vous dis à demain, Gaël.
4: 9h30.
0: Avec plaisir, 9h36.
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0: Et vous, sport à pied, marche, sport à pied, course à pied, pardon, marche.
4: Ouais, sport à pied.
0: Vélo, tennis. Quel est le sport de votre rentrée? 02 98 53 65.
4: Course à pied, mais en marchant.
0: En marchant, c'est pas mal aussi, Gaël.
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0: 41, la question que je vous pose ce matin au 02 98 53 65 65, c'est quel sport allez-vous pratiquer pour cette rentrée scolaire, pour cette rentrée en tant qu'adulte aussi? Est-ce que c'est la course à pied, le tennis, le padel, la natation? Vous venez nous en parler, 02 98 53 65 65 ou encore par WhatsApp, ça se passe au même numéro. C'est Serge Delagnon qui nous appelle. Bonjour Serge.
3: Oui, bonjour.
0: Vous faites quel sport vous, Serge?
3: Alors, je fais du handi-basket depuis un an.
0: Comment ça se pratique, le handi-basket, Serge?
3: Alors, le handi-basket, c'est comme du basket, en fait, mais en fauteuil, à la base, pour tout ce qui est handicap, bien sûr.
0: Ouais.
3: Ça se joue à 5 contre 5, c'est à peu près les mêmes règles que le basket. Mais c'est très, très physique au niveau du haut du corps, voilà. Mm.
0: Comment vous avez découvert le handi-basket, Serge?
3: Comment j'ai découvert le handi-basket? En fait, je fais des photos pour le journal, le Télégramme pour ne pas nous
0: participer,
3: voilà. Et puis, j'ai découvert le handi-basket par ce biais-là. Et mon fils aussi a voulu en faire, et c'est lui qui a voulu en faire, et je l'ai accompagné, puis je me suis mis aussi. Voilà.
0: Qu'est-ce que ça vous apporte aujourd'hui au quotidien de faire du handi-basket?
3: Ça m'apporte d'abord au niveau du sport, c'est quand même important, oui. Parce que j'ai une prothèse du genou qui me gêne pour certaines activités, donc ça me permet de continuer à pratiquer du sport,
0: oui.
3: À bon niveau, et puis un contact humain qui est complètement différent, un regard aussi complètement différent sur le handicap notamment, et sur l'inclusion en fait, puisque le handi-basket peut se faire aussi en tant que personne non handicapée.
0: C'est important de le dire aussi aujourd'hui que c'est le handi-basket, mais je pense aussi au handi-volley, etc. Ce n'est pas forcément réservé qu'aux personnes en situation de handicap. C'est aussi pour les personnes valides, et ça peut aussi permettre finalement de s'engager dans un autre sport comme vous, par exemple, qui avez peut-être des petits soucis au genou, de pouvoir quand même pratiquer du sport, quoi.
3: C'est ça, tout à fait.
0: Eh bien, merci beaucoup, Serge, d'être venu nous parler du handi-basket ce matin. C'était un plaisir.
3: Eh ben, je vous en prie.
0: Je vous souhaite une belle journée.
3: Merci à vous aussi, au revoir.
0: À bientôt.
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0: Et vous, vous voulez venir comme Serge témoigner du sport que vous faites? Quel est le sport que vous pratiquez? Est-ce que vous avez découvert un sport dernièrement? Vous venez nous en parler, 02 98 53 65 65, ou encore par WhatsApp, ça se passe au même numéro, 9h43, dans votre playlist 100% bretonne sur votre radio ici Brindisel. C'est Noun.

0: Nous, on est avec un Noël à 9h46.
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0: La question que l'on vous pose ce matin, 02 98 53 65 65. Quel sport avez-vous choisi pour cette rentrée? Est-ce que c'est pas trop dur de reprendre le sport après aussi un été un peu farniente? 02 98 53 65 65. La rentrée, vous l'avez compris, c'est le moment propice où on se décide à reprendre une activité physique. On s'inscrit en salle, en club ou dans des structures comme des maisons pour tous. Audrey Leclange, vous êtes justement à la MJC de Carpentin et Quimper avec un spécialiste.
7: Tout à fait, Estelle. Je suis avec Alan Néroux, coach et éducateur sportif qui gère les cours de prépa physique pour les ados et les adultes. Et il fait aussi les activités multisports destinées aux enfants de 5 à 7 ans à la MJC de Carfintin à Quimper. Bonjour Alan.
8: Bonjour.
7: Alors Alan, pour une personne qui, comme moi, bon, est un petit peu rouillée, n'a pas pratiqué de sport depuis un moment, mais qui voudrait bien reprendre une activité, quelle est la première erreur à éviter ?
8: À éviter de reprendre, si on a déjà fait une activité, en tout cas, essayer d'éviter de reprendre à la même intensité qu'à l'époque, revenir plus progressivement, écouter son corps, ne pas hésiter à faire beaucoup de pauses, même si ce n'est pas les mêmes performances, je courais 3 km, j'arrive plus à faire que 1 km, c'est déjà suffisant, c'est la progressivité qu'il va falloir récupérer.
7: Il existe des milliers de sports, hein. On passe du badminton à la natation, au pilates, comment bien choisir son sport?
8: On teste. On teste, savoir qu'est-ce qui nous plaît. Il y a quand même suffisamment d'associations, de structures qui sont suffisamment développées en termes de différentes activités. Et du coup, c'est tester. Prendre 2-3 séances et essayer.
7: C'est vrai qu'on sait que dans beaucoup de structures, on propose ce qu'on appelle une séance d'essai. Ça peut peut-être nous aider à nous décider. Et comment on fait? Parce qu'au début, on est tout feu tout flamme, on est très motivé. Comment on fait pour garder notre enthousiasme tout au long de l'année?
8: Motivation, hein. Souvent c'est la période hivernale où on a beaucoup de mal, mais très rapidement à la reprise du sport, on voit quand même que ça nous fait du bien, hormis les courbatures qui peuvent se régler avec quelques étirements, on voit tout de suite qu'on se sent mieux, monter les escaliers n'est plus une charge, donc c'est vraiment quelque chose qui sur notre quotidien a un impact positif, et faut le garder en tête pour que la motivation reste.
7: Alors là, on parle de sport pour les adultes, mais les enfants aussi ont bien besoin de se défouler. À partir de quel âge, quelle activité choisir? Moi, je vous dis tout dans quelques minutes.
0: Et on continue de parler de sport, d'activité physique avec vous, Audrey Leclange, dans un instant justement. Et vous, au 02 98 53 65 65, quel sport avez-vous choisi? Quel sport votre petit bout aussi a choisi? Est-ce qu'il s'est lancé dans le foot, dans la danse ou dans un sport un petit peu plus original? 02 98 53 65 65. 9h51, c'est Louane qui nous rejoint avec Chien.

0: avec Chien, 9h53. On a Karine qui nous a fait un petit message par WhatsApp au 02 98 53 65 65. Elle nous dit qu'elle a inscrit son enfant chez Balafon à Quimper, qui donne des cours de cirque, activité super chouette, hein, qui favorise notamment la motricité, la créativité. Les enfants se musclent, font de la gym, prennent confiance, travaillent également l'habileté avec surtout bonne humeur et sans esprit de compétition. Et en plus, il y a des ateliers parents-enfants pour les tout petits. La maison Balafon qui se trouve justement dans le quartier de Pinars à Quimper.
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0: Et on retrouve aussi Audrey Leclanche. On parle de sport, d'activité physique avec vous. Vous êtes avec Alan Néroux, coach et éducateur sportif à Quimper, pour nous en parler.
3: Exactement, Estelle. Alors Alan, vous initiez les enfants aux activités sportives à partir de 5 ans, mais est-ce qu'en règle générale, il y a un âge idéal pour commencer le sport ?
4: Il n'y a pas d'âge idéal, le sport sur ces âges-là en tout cas, c'est beaucoup de motricité, de découvrir son corps, découvrir la relation aux autres par le sport. Et du coup, il n'y a pas de réel âge pour commencer le sport, l'important c'est de commencer.
3: Et souvent les enfants partent un peu dans tous les sens et veulent essayer tous les sports. Comment on fait pour bien les aider à choisir ?
4: Je pense que pour commencer, des séances, des activités multisports où ils peuvent découvrir justement tous les sports possibles, c'est quelque chose qui va les permettre de les orienter sur soit un sport individuel, soit un sport collectif, sport de raquette, de contact. C'est quelque chose qu'ils vont d'eux-mêmes découvrir par la pratique. Et donc je pense que ces séances de multisports sont très intéressantes pour ça.
3: Merci Alan Néroux, on le rappelle, vous êtes coach et éducateur sportif, notamment à la MJC de Kerfeintin à Quimper, pour les enfants, les ados, les adultes, mais vous donnez aussi des cours individuels sur Quimper et ses alentours.
4: Merci à vous.
3: Alors le sport, oui, mais combien ça coûte tout ça ? Et surtout, est-ce qu'il y a des bons plans en Bretagne pour réduire la facture ? Je vous dis tout dans quelques instants.
0: Et oui, Audrey Leclanche, vous m'avez rejoint en studio, vous êtes flexible de partout.
3: Tout à fait.
0: Et ça coûte de l'argent quand même, hein ?
3: Oui, c'est ça. Donc, il y a plusieurs dispositifs qui existent. Ça, c'est la bonne nouvelle. On a déjà le pass sport. C'est une valeur de 70 euros qui s'adresse aux jeunes et aux enfants bénéficiant de l'allocation rentrée, mais aussi aux jeunes et adultes jusqu'à 30 ans en situation de handicap. C'est valable pour une inscription à un sport. Et toutes les infos, là, elles se trouvent sur le site du ministère des Sports. Cette aide, vous pouvez aussi la cumuler avec les chèques loisirs de la CAF qui vont jusqu'à 100 euros. Ils sont sous condition de revenus, mais attention, seulement certaines CAF proposent ce dispositif. C'est le cas de celle du Morbihan et des Côtes d'Armor, mais pas de la CAF du Finistère, par exemple. Toutes les infos sont sur le site de la CAF.
0: Merci beaucoup Audrey Leclanche pour toutes ces précisions sur les activités sportives. Je rajoute aussi qu'il y a le forum des associations ce week-end, notamment ce samedi au Parc des Expositions à Quimper. Ce samedi également, le forum des associations au niveau de Gouesnou, à côté de Brest. 9h57, c'est Phil Collins qui nous rejoint avec Against All Odds. Oh.

0: Collins pour accueillir en douceur Perrine Clément qui vous accompagne jusqu'à 11h, midi.
1: Oui, bonjour Perrine.
2: Vous me dites, hein.
1: Oh là là.
2: Jusqu'à midi, c'est ce que, en tout cas, c'est ce que stipule mon contrat.
3: Si tu te barres dans une heure, tu peux.
2: Semblerait-il. Bonjour à toutes et à tous. Vous avez une mine, mais alors radieuse.
0: Ah.
2: Chaque matin, vous mettez un peu de crème.
0: Oui.
2: Évidemment, bah, la crème de jour ou la crème de nuit. Si là, de tête, allez, je vous prends comme ça un peu au dépourvu. Savez-vous ce qu'elle contient, votre crème?
0: Oh là, pas vraiment.
3: Elle est bio. La mienne, mais je
2: c'est
3: ne sais
2: tout,
3: pas ce qu'il y a.
2: Vous
3: ne
2: connaissez
3: dedans.
2: Pas les non. ingrédients. Bah justement, c'est un sujet qu'on va évoquer avec notre invité. Dans quelques instants, je vous emmène à Saint-Évarzec. On va aller de la plante au flacon. Tout est fait localement. C'est ce qu'on verra avec notre invité juste après les infos de 10h.
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2: Merci de votre fidélité. Soyez les bienvenus. Belle matinée. Et à 10h, toute l'actualité d'ici, c'est avec vous Sébastien Paour, et l'épave du Maranello semble avoir été repérée.
3: Oui, le chalutier de Saint-Brieuc a fait naufrage samedi dernier au large des côtes anglaises. Il était parti de Saint-Quay-Portrieux avec 5 marins à bord, mais seuls 3 ont pu être sauvés. Un navire de la Marine nationale a localisé une épave qui a bien l'air d'être le bateau de pêche breton. Un robot sous-marin a été envoyé dessus à 70 mètres de fond. Il a filmé et les images ont été transmises à la justice. On verra si c'est bien le Maranello et si les plongeurs peuvent l'atteindre et retrouver éventuellement les corps des 2 marins disparus. Pas d'inquiétude aujourd'hui si vous êtes du côté de la presqu'île de Crozon, ça risque de faire du bruit autour de l'Anvéoc. Des rafales s'entraînent. Les avions de chasse vont évoluer au-dessus de la base aéronautique navale entre Camaret et Crozon.
2: Le ministre de l'Éducation nationale est à Vannes aujourd'hui.
3: Oui, Édouard Geffray va notamment rencontrer la FSUS NUIPP du Morbihan, premier syndicat des professeurs, qui dénonce le grand bluff ministériel et réclame une revalorisation des salaires ainsi que l'amélioration du quotidien des professeurs bilingues en breton, avec la multiplication des niveaux dans les classes et le manque de remplaçants. Rentrée politique, cette fois pour les élèves de Quimper, la ville renouvelle en partie son conseil municipal des jeunes. Elle invite les Quimperois de 10 à 15 ans à s'inscrire jusqu'au samedi 26 septembre. Les jeunes sélectionnés s'engageront pour un mandat d'un an renouvelable. Ils pourront participer par exemple au projet de la ville et proposer d'autres aux élus locaux. Le BBH sur le fil pour son premier déplacement. Placement de la saison de Ligue féminine de handball. Les Brestoises l'emportent d'un point hier soir sur le parquet de Dijon, 33 à 32. Et puis une nouvelle recrue dans les rangs du Stade Brestois, l'attaquant en gaucher Giovanni Versini, 22 ans, est transféré de Pau, club de Ligue 2. Versini a signé pour 4 ans à Brest. Il portera le numéro 10 et il sera dès aujourd'hui à l'entraînement avec les Tizef.
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3: La météo.
2: Oui, Périne. J'allais dire que la météo n'est pas en raccord avec votre chemise.
3: Elle n'est pas bleue.
2: Non, du gris.
3: Enfin, le ciel n'est pas bleu.
2: Si vous souhaitez être tendance et raccord avec la couleur du ciel, c'est du gris qui va nous accompagner tout au long de la journée avec des nuages présents, mais pas de pluie, aller du crachin par endroit, c'est ce qu'on aura de mieux en ce qui concerne l'attente toujours de cette pluie pour nos terres. En ce qui concerne la météo, actuellement, on a 20 degrés à Landivisio, ainsi qu'à Douarnenez, 21 degrés à Quimperlé, à Lorient, à Guingamp. Les températures pour cet après-midi restent toutefois de saison encore. De 22 à 24 degrés. C'est à partir de demain, vendredi, que ça va commencer à grimper sérieusement jusqu'à 27, voire 28 degrés de maximal.
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2: Chaque matin, c'est le même rituel. Vous appliquez votre crème de jour sur l'usage et le cou. Mais savez-vous vraiment ce qu'elle contient? Serait-il possible d'en concevoir une avec des plantes bio et locales, comme la rose de Damas, le calendula ou encore la carotte sauvage, une crème qui prend soin de notre peau tout en valorisant les richesses de notre territoire. On va en parler avec notre invitée, Claire Galeron. Bonjour, bienvenue et merci d'être avec nous ce matin.
6: Bonjour et merci à vous.
2: Vous êtes productrice de plantes aromatiques à Saint-Évarzec, entre Quimper et Concarneau, et vous cultivez depuis 2016 des plantes aromatiques et médicinales, avec transformation en tisane, en huile essentielle ou encore en baume. Alors justement, si on prend le cas de la crème de jour, par exemple, est-ce que la texture est la même que celle qu'on retrouve par exemple dans les magasins ?
6: Non, la texture n'est pas la même que la cosmétique, on dirait, conventionnelle qu'on peut trouver dans la majorité de la distribution Voilà. C'est une crème qui est beaucoup plus riche. Effectivement, quand vous regardez la liste des ingrédients, en général, en cosmétique conventionnelle, le premier ingrédient cité dans la liste et qui est donc l'ingrédient majoritaire, c'est aqua, c'est l'eau. Donc, c'est des textures qui sont plutôt aqueuses en cosmétique conventionnelle. Et moi, je fais une crème de jour qui est plus riche.
2: Donc quoi, plus pâteuse ?
6: Pas plus pâteuse, plus grasse en fait, plus grasse avec plus riche, ça va être ça va être plus gras. Parce que les ingrédients majoritaires, ça va être des macérations huileuses de plantes.
2: Ouais.
6: Les autres, il y a aussi une phase aqueuse de l'hydrolat, de la cire d'abeille, teinture mère et huile essentielle. Mais voilà. Si vous voulez, je vous dis tout de suite les avantages de ce genre de texture et pourquoi j'ai choisi de faire des produits
2: comme ça. Alors ça, on va revenir juste dans quelques instants ensemble, mais okay. Je voulais savoir si les cosmétiques justement à base de plantes peuvent-ils être aussi efficaces qu'une crème conventionnelle ?
6: Ben, ils sont pas aussi efficaces, ils sont plus efficaces. Oui. Ben, en fait, dans votre crème de jour, qu'est-ce que vous recherchez ? Vous cherchez une qualité nourrissante pour la peau. Oui. Vous avez envie de la nourrir pour qu'elle ne se déshydrate pas. Et voilà, et qu'elle reste souple, belle, douce, etc. L'eau, ça n'a jamais hydraté la peau. L'eau, c'est fait pour nettoyer la peau, pour apporter éventuellement des propriétés contenues dans un hydrolat, dans une phase aqueuse quelconque. Mais par contre, ça, en aucun cas, ça ne nourrit la peau. On hydrate la peau parce qu'on boit, parce qu'on mange, et après on évite à la peau de se déshydrater en lui assurant une bonne qualité d'épiderme, et ça c'est grâce aux textures grasses, aux huiles végétales.
2: On va parler des plantes aromatiques et médicinales biologiques que vous cultivez et que vous transformez justement dans quelques instants.
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2: Je vous emmène justement au plus près des plantes, si vous voulez bien, mais d'une version musicale, si vous voulez bien, Claire, avec Marc Lavoine, les tournesols. Okay. Pourquoi pas ?
6: Okay, pourquoi pas ?
2: Utiliser du tournesol aussi, tenez, pour pouvoir fabriquer et mettre ça aussi à l'honneur.

0: deux seuls. Marc Lavoine, morceau sorti en 1999.
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0: Depuis 2016, Claire, je tiens quand même à vous remettre au cœur même du projet. Claire Galeron, vous cultivez localement à Saint-Évarzec, entre Quimper et Concarneau, des plantes aromatiques en agriculture biologique. Vous les transformez en huile essentielle, hydrolat, cosmétique, parfum naturel. On va revenir ensemble sur l'impact qu'ont eu ces épisodes de canicule durant cet été, avec ces périodes de forte chaleur. Quel impact cela a-t-il pu avoir sur vos cultures, vos récoltes et surtout sur la qualité de vos plantes?
3: Eh ben, sur les cultures, certaines plantes s'en sont mieux sorties que d'autres.
0: Lesquelles?
3: Bah, celles qui en récoltent tôt dans la saison, du coup, qui n'ont pas eu le temps de souffrir, surtout, c'est ça. Après, il y a aussi des plantes qui s'adaptent bien aux conditions sèches. Il y a aussi certaines plantes qui d'habitude s'adaptent bien aux conditions sèches qui là ont quand même souffert. Donc voilà, globalement, en tout cas, sur l'ensemble des plantes que je cultive, ça signifiait là ces épisodes de canicule, ben des récoltes moins abondantes. Mais par contre, en termes de qualité de plantes, des plantes concentrées, quoi. Elles ont concentré leur principe actif, quoi. Donc ça fait, par exemple, moins de poids de plantes, mais avec, je pense, une concentration principe actif plus importante, quoi. Voilà. Globalement, c'est...
0: Vous cultivez des plantes aromatiques, c'est-à-dire des plantes odorantes, ainsi que des plantes médicinales. On peut s'intéresser justement à ces deux catégories. Qu'est-ce qu'on y trouve à l'intérieur ?
3: Alors, c'est pas deux catégories distinctes, en fait. C'est une grande famille qui s'appelle plantes à parfum aromatique et médicinal, les PAM. Et donc, dans cette catégorie de plantes qui sont toutes médicinales, certaines vont être aromatiques et d'autres pas. Donc, aromatiques, ça veut dire qu'elles sont odorantes, parfumées, qu'elles ont des arômes, qu'elles contiennent des arômes. Donc, ça, par exemple, ça fait.
0: La lavande.
3: La lavande, la rose, le géranium,
0: la menthe,
3: le basilic. Donc dans cette famille-là, vous trouvez les aromates aussi qu'on consomme en cuisine. Et donc voilà. Et donc certaines sont aromatiques mais ont quand même des propriétés médicinales. Mmh. Et d'autres sont peut-être médicinales pures, contiennent pas d'arôme ou peu.
0: Vous pensez auquel, par exemple?
3: Bah, le bleuet, par exemple, c'est pas très aromatique, quoique l'eau de bleuet, ça a quand même un parfum, c'est un petit peu aromatique, mais beaucoup moins qu'une menthe, qu'un basilic ou qu'un romarin. Voilà.
0: On parlait de la lavande à l'instant. Après la récolte de la lavande, la plante brute a une valeur limitée et se conserve difficilement. Grâce à l'alambic, vous pouvez procéder à ce qu'on appelle la distillation.
3: Oui.
0: C'est ça, vous transformez la lavande en huile essentielle ou en hydrolat?
3: Et en hydrolat.
0: C'est quoi la différence entre les deux?
3: Ben, l'huile essentielle et l'hydrolat, ce sont les deux produits issus de la distillation d'une plante aromatique dans un alambic. Les deux sortent en même temps de l'alambic, donc on peut pas obtenir ou de l'huile essentielle ou de l'hydrolat. Les deux s'obtiennent en même temps pendant la distillation. Après, ils se mélangent pas parce qu'ils font pas la même densité. L'hydrolat, c'est un produit aqueux qui est chargé aussi en molécules aromatiques, qui est moins concentré que l'huile essentielle, qui est vraiment la partie récupérée en moindre quantité, qui est très très concentrée. Et donc voilà, il y a les usages du fait que l'hydrolat est moins concentré que l'huile essentielle, l'usage est différent, plus simple. Parce que les huiles essentielles, c'est très concentré, alors on les aime pour ça, hein, pour leur puissance aromatique et thérapeutique, mais c'est quand même délicat d'utilisation. Alors que les hydrolats, qui sont plus doux et permettent un usage chez les enfants, chez les personnes âgées, chez les femmes enceintes, avec beaucoup moins de restrictions que les huiles essentielles, et permettent... Donc il y a deux usages différents, c'est soit l'usage externe qui est un usage dermatologique ou cosmétique, donc lotion pour la peau, pour les cheveux, bain de bouche, tout
0: donc
3: ça c'est l'usage externe.
0: L'huile essentielle?
3: Non, et on est sur les hydrolats, les usages des hydrolats.
0: D'accord, donc c'est... l'huile essentielle, mais... Je peux l'avoir en interne?
3: Bah, c'est possible. Moi, personnellement, je n'utilise plus d'huile essentielle en interne parce que c'est justement un produit qui est très concentré, qui peut être délétère, en fait, pour les muqueuses digestives, estomac, œsophage, estomac surtout, puis et même oui. aussi l'intestin. Et du coup, une huile essentielle, personnellement, moi je l'utilise uniquement en externe, en regard des organes qu'on souhaite soulager. Donc par exemple, si on a mal au ventre, ça va être une application d'huile essentielle au niveau du ventre. Si on a mal à la tête, une application d'une huile essentielle au niveau des tempes. Mm-hmm. Donc toujours diluée dans une huile végétale. Ça peut être aussi au niveau là où on a des veines... des veines superficielles pour que l'huile essentielle rentre bien dans la circulation mmh. générale. Donc ça va être au niveau des poignets, au niveau des plis du coude, au niveau oui. du plexus solaire aussi, où on a tout un réseau de veines superficielles. Donc d'accord. voilà, ça va être ça. Pour moi, l'usage des huiles essentielles, c'est okay. ça.
4: Alors, externe.
3: Mais après, c'est moi, oui, c'est oui. moi. Et d'autres façons de faire. Et l'hydrolat, donc qui est un produit aqueux, quand vous regardez l'hydrolat,
4: oui,
3: c'est transparent.
4: Là, est-ce que voilà. cette fois-ci, on va être aussi dans l'externe ou on peut tenter l'interne?
3: Alors voilà, donc il y a deux usages. L'usage externe, donc, que je vous citais tout à l'heure à visée dermatologique ou cosmétique, ouais. donc là, l'hydrolat s'utilise pur. Et l'usage interne, justement, l'hydrolat, il est super pour ça, pour l'usage interne. On peut l'avaler... à visée médicinale pour soulager des problèmes surtout de terrain, des problèmes chroniques, parce que ça permet justement une imprégnation de la plante sur un plus long terme. Mmh. Ceux qui veulent ingérer des huiles essentielles, c'est peuvent le faire, hein, mais c'est vraiment un usage super ponctuel parce que justement c'est très fort, très puissant et ça peut être délétère.
4: Oui, puis on fait pas tout et n'importe quoi non plus.
3: C'est ça, voilà. Alors que donc l'hydrolat, c'est pas qu'on fait tout et n'importe quoi, mais c'est beaucoup plus simple et voilà, c'est adapté à l'usage interne, vraiment.
4: Adapté à l'usage interne. Bon, on va revenir dans un instant aussi sur votre parcours à vous avant de vous lancer. Justement dans la culture et ensuite après la valorisation de ces plantes aromatiques en agriculture biologique, encore une fois sur notre terre histoire, et la transformation en huile essentielle, hydrolat, cosmétique et parfum naturel. On va revenir sur ce que vous faisiez avant et aussi sur le déclic qui vous a amené à prendre ce chemin. Ce sera dans 3 minutes.

0: Tame Impala qui invite sur ce morceau Jenny. Le titre s'intitule Dracula. À suivre, le retour à Saint-Évarzec où on s'intéresse justement aux plantes aromatiques et aussi médicinales.
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0: Sentier des arômes de la plante au flacon. Le sentier des arômes, on peut retrouver toutes vos produits sur ce site internet. Claire Galeron, vous êtes notre invitée. Hydrolat, huile essentielle, cosmétique, baume de soins et huile de massage. On a aussi

0: plante aromatique qui s'est décidée.
1: Je crois qu'il y a eu un séjour en Corse. Il y a eu été quand même un déclic.
0: Oui.
1: J'y étais pas.
0: Il y a eu un séjour en Corse. On a visité une production de plantes aromatiques un peu par hasard. Enfin, j'étais déjà intéressée par les plantes en général, par les plantes aromatiques aussi. Je commençais à utiliser des petites huiles essentielles, tout ça. Et quand j'ai visité ça, j'ai dit, c'est ça que je vais faire. Et après, j'ai cherché comment me former, comment financer les formations,
1: Avez-vous été aiguillé assez facilement? Avez-vous trouvé des réponses très facilement concernant cela? Sachant que le déclic a eu lieu en 2013, on est en 2026.
0: C'est les chambres d'agriculture. Après, j'ai une amie qui m'a dit, j'ai une formation, j'ai vu qu'il y avait une formation. J'étais en Isère à l'époque, la chambre d'agriculture des Isères qui propose une formation sur les plantes aromatiques, tout ça. J'y suis allée et après on est aiguillé et ça se fait petit à petit. Voilà, mais c'est beaucoup de travail, beaucoup d'investissement, beaucoup de persévérance, de motivation, voilà. Mais je ne regrette rien.
1: Est-ce que votre métier, celui d'infirmière, finalement vient d'une manière complémentaire à votre métier de productrice de plantes aromatiques, médicinales?
0: En tout cas, ça m'a le bagage que j'ai acquis dans le métier d'infirmière m'a servi me sert aujourd'hui dans l'exercice de mon métier de productrice de plantes aromatiques. Pour tout ce qui est propriété, en fait, il y a toutes les notions d'anatomie, de physiologie, même de pathologie qui sont notre quotidien dans le métier d'infirmière, on les retrouve aujourd'hui. Je m'en sers aujourd'hui dans la formulation de mes recettes, le conseil que je fais parfois aux gens. Et aussi toutes les notions d'hygiène qui sont aussi le quotidien d'une infirmière me servent aussi au laboratoire, dans la fabrication des produits.
1: Encore une fois, dans une envie de transformer vos plantes cultivées localement,
0: voilà,
1: et commercialisables. On va continuer à en parler juste après François Feldman.

0: souvenir de 1986.
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3: Avec notre invitée Claire Galeron, vous êtes productrice de plantes aromatiques à Saint-Évarzec. On est dans, entre Quimper et Concarneau. Alors j'ai l'impression qu'il y en a de plus en plus qui s'installent justement dans cette culture, production aussi de plantes. Quel est votre regard vis-à-vis de cela ? Est-ce que c'est de la peur ou au contraire de l'enthousiasme ?
4: Ben c'est d'abord plutôt de la peur, et parce que c'est difficile d'empêcher ce sentiment de concurrence, mais en même temps c'est aussi une opportunité. En fait, plus on est nombreux, surtout plus on est visible. Et d'ailleurs, il y a 4-5 ans, il y a un petit groupe de collègues qui a créé une association qui s'appelle Paysannes et Paysans Herboristes du Bout du Monde, qui est une association regroupe les petits producteurs comme moi de plantes aromatiques avec transformation et vente directe du Finistère. Et donc l'idée étant de proposer une à deux fois par an des événements. Donc ça consiste en un marché de producteurs de plantes aromatiques avec plein de choses, tous les produits qu'on peut faire avec ces plantes-là, et de se rendre visible et de dire aux gens, bah, si vous cherchez des produits à base de plantes aromatiques, que ce soit cosmétiques, alimentaires, voilà, eh ben il y a tout ce qu'il faut sur le territoire. On est là. Donc on a
3: et vous êtes réunis.
4: Et on est réunis.
3: Et pas dans la division, mais au contraire.
4: C'est ça. Et justement, le fait, donc l'organisation de ces événements tourne entre nous. On participe un peu chacune notre tour. Hein, et le fait d'organiser en commun des événements, bah, ça nous fait nous connaître. Et ça diminue ce sentiment de concurrence là.
3: Et ça permet d'aller aussi à votre rencontre.
4: Il y a juste une carte aussi qui existe sur le site internet des paysannes herboristes du bout du monde, où vous retrouverez.
3: Toutes les infos pratiques.
4: C'est pas exhaustif, mais beaucoup, beaucoup.
3: Direction donc le Facebook, je pense, ou encore le site internet Association de paysans herboristes du Finistère, qui cultive des plantes médicinales en bio. Merci d'avoir été des nôtres, Claire Galeron. Je sais que le sujet mériterait encore une fois beaucoup plus de place pour qu'on puisse d'une certaine manière au mieux humer aussi ce que vous cultivez, ce que vous transformez. Les informations là aussi vous concernant, direction donc le site internet Sentier à Rome, et ça nous permettra comme ça d'avoir la liste de vos différents produits. Encore une fois, on va y retrouver tisane, cosmétique, hydrolat, huile essentielle. Je vous souhaite une très belle journée.
4: Eh ben, merci beaucoup à vous, et bonne journée aussi.
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3: Allez, place à la musique d'ici, avec les artistes d'ici. Voici les Rennais Green Lads.

0: de Green Lads, la musique celtique à l'honneur sur votre radio ici Bray Zizel. Allez, place aux infos pratiques avec Estelle Gass.
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2: Deux courses pour un même événement, les 5 et 6 septembre prochains, c'est la 4e édition de la Pointe du Raz Ladies Classic, deux courses cyclistes 100% féminines. La première, ce samedi 5, avec un départ de Poule de Rosic et une arrivée à Plouhinec. Et puis pour la deuxième, ce sera ce dimanche 6. Les filles vont parcourir plus de 130 km pour relier Plogoff à Plouhinec. Un événement exceptionnel qui rassemble les meilleures équipes du monde et qui verra surtout nos Françaises défier les parcours de la péninsule du Cap Sizun. Et forcément, votre radio ici Bray Zizel est partenaire. Côté circulation, il faudra faire attention puisqu'il y a une mise en place des déviations temporaires d'itinéraire et surtout l'interdiction de stationner strict le long de la route principale menant à la pointe du Raz. Autre défi niveau circulation, à Tréguin, des travaux sur la route de Pomprennes démarrent le 27 septembre jusqu'à mi-octobre, date qui pourrait varier selon les conditions météo pendant toute la durée des travaux, circulation interdite dans les deux sens.
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0: Qui se poursuit. Ici ça marche avec trois garçons qui seront donc à vos côtés dans un instant. Gaëtan Pinel, Nicolas Floch, Robin Bernot pour aborder différents sujets. Il sera question de sport avec Gaëtan Pinel. Ici ça bouge. On va s'intéresser à un espace sportif 100% féminin qui va ouvrir ses portes à Quimper dans les prochains jours. On va parler algues avec Nicolas Floch, direction le Nord Finistère. Les algues que l'on mange, mais les algues qu'on retrouve aussi dans les cosmétiques et dans la pharmacie. Puis dans un instant, avec Robin Bernot, on va revenir sur notre été. Été chaud, alors on a tous et toutes cherché des moyens, tout ce qui était possible pour rafraîchir au mieux nos espaces et rester au frais. Vous allez l'entendre, à Montluçon, une entreprise a lancé une cagnotte en ligne pour financer des climatiseurs dans l'EHPAD. Retour sur cette idée solitaire dans un instant.
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0: Ce sera juste après le retour. Oui, après 6 ans d'absence et un passage éblouissant au JO de Paris, Céline Dion, qui démarre sa tournée de concert le 12 septembre prochain.

0: La belle voix, la grande voix, celle de Céline Dion qui donnera 16 concerts entre le 12 septembre et le 17 octobre prochain, évidemment à Paris.
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0: Oui, notre rendez-vous Ici ça marche s'intéresse aussi aux initiatives en dehors de nos frontières qui fonctionnent. On va s'intéresser à l'une d'entre elles. Alors c'est vrai qu'on a eu un été très particulier avec des températures qui ont grimpé beaucoup, beaucoup, beaucoup trop. Et les personnes âgées sont parmi les plus vulnérables. Nous l'avons évidemment vécu cet été. Alors dans les EHPAD, la question du rafraîchissement devient aujourd'hui plus que jamais un véritable sujet de société. Alors face aux besoins en climatiseur, des initiatives parfois étonnantes ont vu le jour, comme par exemple en Auvergne, les explications avec Robin Bernot.
3: Dans l'Allier, à Montluçon plus précisément, une entreprise a lancé une cagnotte en ligne pour financer des climatiseurs dans les EHPAD.
4: Je pense que c'est très bien parce que plus on vieillit, plus on souffre de la chaleur.
3: Il s'agit de l'entreprise Mendes qui connaît plutôt bien le sujet puisqu'ils sont chauffagistes et installateurs de clim à Montluçon. Cette idée d'ouvrir une cagnotte en ligne, ils l'ont eue après plusieurs appels reçus cet été, comme l'explique Alexandra Lopito, assistante commerciale chez Mendes, jointe par Noémie Guillotin.
5: On s'est rendu compte que ce soit dans le privé ou dans le public, non, les EHPAD ne sont pas encore climatisés correctement. Les résidents sont dans des chambres qui sont à plus de 30 degrés. Et on s'est dit qu'en lançant une cagnotte solidaire, ben peut-être que si tout le monde mettait 2, 3, 4, 5 euros, et ben ça nous permettrait de pouvoir mettre, même si c'est que dans une pièce, hein, une climatisation supplémentaire dans les EHPAD. Et les établissements n'auront rien à débourser. C'est vraiment un cadeau qui va être fait aux établissements.
3: Depuis son lancement cet été, la cagnotte a dépassé les 3000 euros. Alors ici en Auvergne, ça semble marcher. Mais vous, qu'en pensez-vous? Alors, on va entendre pas mal d'avis assez différents. On va commencer avec Fleur qui, elle, est assez séduite par la démarche.
6: Et moi, je trouve que c'est vraiment une super idée parce qu'on pense pas trop aux personnes âgées. Elles ont beaucoup souffert cet été. Et donc, voilà, je trouve ça super qu'on fasse des choses pour les personnes âgées.
3: Quelques mètres plus loin, après avoir discuté avec Fleur, je prends le temps d'en parler avec Francine.
7: Moi, je trouve que c'est très bien. Celui qui peut mettre dans la cagnotte et aider les autres, c'est super.
3: Est-ce que ça vous embête pas un peu que ce soit une entreprise qui soit obligée de créer une cagnotte pour qu'on prenne soin de nos aînés?
7: Oui et non. Après, c'est difficile pour tout le monde, la vie. Donc, tout le monde n'est pas apte à penser aux autres. Donc, autant que quelqu'un lance l'idée, oui.
3: Des citoyens qui se cotisent et remplissent une cagnotte pour permettre à nos anciens de pouvoir rester au frais. Pour certains, ça passe, vous venez de l'entendre. Mais alors, pour Sylvain, pas du tout.
8: Je trouve ça scandaleux qu'on soit obligé d'arriver à une cagnotte pour financer des climatiseurs, alors que les EHPAD, on va en prendre soin et ce sera à l'État de le faire.
3: L'État a, pour sa part, annoncé fin juin 2026 que le fonds de 100 millions d'euros dédié à l'amélioration de la qualité dans les EHPAD serait mobilisé en priorité pour financer des équipements de rafraîchissement afin de mieux protéger les résidents lors des fortes chaleurs.
0: Robin Bernot, initiative qui nous amène donc à la réflexion. Allez, reste avec nous dans un instant et si ça marche, écho. On va s'intéresser aux algues. On est sur un territoire où il y en a. Alors qu'est-ce que l'on en fait? Eh bien, c'est ce qu'on verra dans quelques instants avec cette entreprise. Production 100% bio, locale, et qui prouve qu'en Bretagne, les ressources de la mer ont une véritable utilité. On en parle juste après. Toto.

0: the line. La batterie de Toto à l'instant, histoire de nous mettre l'énergie nécessaire pour continuer à passer une très belle journée.
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0: Et un nouveau coup de projecteur sur l'une de nos entreprises avec Nicolas Offloch. On va s'intéresser à la production d'algues que l'on va retrouver dans nos assiettes, ressources de la mer, et rencontre justement avec les créateurs de cette entreprise Algocea.
3: Direction Landunvez, dans le Finistère Nord, où la mer ne se contente pas d'offrir un décor, elle devient aussi une ressource. Avec Algocea, les algues et plantes du bord de mer sont récoltées, séchées et valorisées pour l'alimentation, la cosmétique ou encore la pharmacie. Sébastien, vous récoltez vos algues en mer d'Iroise, comment ça se passe ?
4: Alors nous, en fait, on a des autorisations déjà de récolte pour récolter annuellement les algues sur la mer d'Iroise. Et on va récolter à partir de 70 de coefficient de marée, en général les algues. On sélectionne à chaque marée l'algue qu'on souhaite récolter en fonction de la saisonnalité aussi des algues. Et on n'a pas de moyens mécaniques pour récolter les algues, donc tout se fait à la main. On les récolte au plus près du site de production. On est sur Port-Sal, Landunvez Argenton, à récolter les algues. Et dans les deux heures qui suivent, on va les sécher sur notre site de production. En fait, c'est des anciennes serres de tomates qu'on a réhabilitées pour le séchage d'algues.
3: Quand on parle de manger des algues, ça ne donne pas souvent envie comme ça. Vous faites comment pour rendre le produit attrayant ?
4: Bah, c'est vrai qu'il y a une appréhension à manger des algues, hein. Ça paraît peu ragoûtant. C'est pour ça aussi que nous, en vente directe, on propose de faire goûter, en fait, des petites recettes, soit le tartare d'algues, des chips de sarrasin aux algues, des choses qui sont simples à refaire à la maison. En fait, le goût est assez unique, hein. Chaque algue a un peu sa particularité. Donc, il faut vraiment se l'approprier. Donc, là, c'est vraiment au consommateur, de tester.
3: Quelles sont les algues que vous proposez en ce moment ?
4: Là, actuellement, on est sur 6 variétés d'algues proposées aux clients, aux consommateurs. Donc de la wakame, de la dulce, du nori, de la laitue et du haricot de mer et du kombu royal. Donc après, on le propose en format paillettes et en format entier. En fait, on propose des idées recettes aux gens pour que les gens cuisinent les algues au quotidien. Après, c'est des simples recettes, hein. Ça reste assez basique. On peut saupoudrer sur un plat de saison, une salade de saison. On peut mettre dans l'eau de cuisson des pâtes. Donc ça, c'est en utilisation en paillettes, par exemple. Et après, on peut faire si on veut pousser un peu en cuisine japonaise, faire des dashis, il y a vraiment beaucoup de possibilités. On peut faire aussi un simple tartare d'algues, c'est tout simple à faire, ça prend 5 minutes. Et c'est vrai que les gens sont assez conquis quand ils mettent la main à la pâte, ils en redemandent.
3: Algocea, des algues bretonnes qui vont commencer à faire des vagues.
0: Oh, la belle formulation, Nicolas Floch est notre rendez-vous ici, ça marche éco. Alors pour découvrir les algues et plantes de bord de mer produites par Algocea, rendez-vous directement sur leur site internet ou encore leur compte Instagram. Soyez prudents et vigilants, un accident impliquant un véhicule vient de se produire sur la Nationale 12 de Brest vers Paris. C'est dans les Côtes d'Armor, au niveau de Trégueux. Si vous êtes dans les passages ou si vous comptiez aller à ce niveau-là, soyez prudents, vigilants, levez le pied s'il vous plaît. Si vous avez des informations complémentaires, n'hésitez pas à nous passer un petit coup de fil, ce qui nous permet de reléguer l'information au 02 98 53 65 65. On va s'intéresser dans un instant à un concept nouveau, sportif, qui va ouvrir ses portes à Quimper. Oui, parce que certaines femmes peuvent parfois se sentir pas vraiment à l'aise dans les salles de sport traditionnelles, le regard des autres, le manque d'intimité, cela peut les éloigner de la pratique sportive. Alors on a peut-être trouvé une solution.
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0: Et place à notre rendez-vous, Ici ça bouge, qui vous fait découvrir aujourd'hui une initiative originale, une salle de sport réservée aux femmes à Quimper. Et c'est Gaëtan Pinel qui nous raconte le concept.
11: Oui, c'est Charlotte Legal, alias Chacha Coach, qui en est à l'origine. Elle est native de Carfintin, elle a 22 ans, et c'est d'ailleurs à Carfintin que sa salle va ouvrir lundi prochain, le 7 septembre. Elle exerce déjà le métier de coach sportive depuis 2 ans, puisque juste après avoir passé son diplôme à Brest, elle s'est mise à son compte pour des cours à domicile. La saison dernière, elle a commencé à en donner dans une salle au Moulin Vert à Quimper, et c'est lors de son début d'expérience qu'elle s'est aperçue petit à petit que les femmes préféraient parfois pratiquer leurs activités sportives entre elles. Donc, les exercices seront les mêmes que si elles étaient dans une salle où se trouvent des hommes, mais c'est simplement l'environnement qui va changer, un environnement 100% féminin et avec une prise en charge adaptée à chacune. C'est-à-dire que les cours seront collectifs avec à chaque fois 8 à 10 personnes. Il faut quand même que ça reste en petit groupe. Et en parallèle, il y aura un suivi individualisé. Donc la pratique sera vraiment conçue pour que chaque adhérente puisse s'épanouir et prendre du plaisir. C'est vraiment un projet à taille humaine. Et Chacha Coach préparera des cycles en fonction des personnes qui s'inscriront. Il n'y aura aucun niveau requis, aucune limite d'âge, rien de tout ça. Il pourra très bien s'agir de femmes souhaitant démarrer ou reprendre une activité physique, de femmes cherchant à progresser dans un domaine, de jeunes mamans, bref, tous les profils y auront leur place. Au niveau des cours, il y aura du renforcement musculaire avec différents accessoires, du training, du sport santé, du développement de qualité physique aussi. Et pour bénéficier de tout ça, il y aura un abonnement à 50€ par mois qui permettra de profiter d'une séance par semaine. Et il y aura aussi la possibilité de basculer sur un abonnement annuel. C'est vraiment original comme initiative, ça peut peut-être permettre à des femmes de faire une activité physique sans se soucier du regard des autres. En tout cas, ça enlève potentiellement un frein à la pratique, ce qui est déjà un bon point. Et le fait que ce soit réservé aux femmes, ça peut aussi être plus pratique dans le suivi et la conception des séances d'entraînement. Donc, l'espace sportif Chacha Coach ouvre lundi 7 septembre et c'est 49 route de Brest à Carfintin.
0: Merci Gaëtan. Et demain, focus sur deux bénévoles emblématiques de l'En Avant Guingamp. Allez, dans quelques instants, 11h, un nouveau point sur l'info, sur la météo, et juste après on va jouer ensemble une nouvelle histoire, une nouvelle énigme et de nouveaux cadeaux encore en jeu. Votre panier gourmand signé de la charcuterie gourmande à l'intérieur du café Coïc. On retrouve aussi des galettes, des tartinables, des petits bonbons caramel beurre salé et surtout la possibilité demain, vendredi, de pouvoir participer à notre grand tirage au sort et la possibilité de décrocher votre cadeau VIP pour La Rochelle à l'occasion de la 54e édition du Salon Nautique International du Grand Pavois. J'y reviendrai évidemment en détail dans quelques instants. Alors là, je sais, tout ça, ça vous fait rêver. Je comprends. Le rêve, on en parle, la douceur aussi. Place à Eurythmics et on se retrouve juste après.

0: vous êtes au bon endroit pour retrouver les titres sur lesquels vous aimez fredonner et puis aussi pour vous creuser la tête. Place au Torpen dans un instant.
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0: Nous sommes le jeudi 3 septembre, il est 11h, bienvenue. Et à 11h, toute l'actualité d'ici, c'est avec vous, Marion Ferrer, bonjour.
2: Bonjour Perrine, bonjour à tous. L'épave du Maranello semble avoir été détectée. Ce chalutier de Saint-Brieuc a chaviré samedi dernier au large de l'Angleterre. À son bord, 5 membres d'équipage. Seulement 3 d'entre eux ont été secourus. 2 marins sont toujours portés disparus. Un navire de la Marine nationale a en effet repéré une épave au sud des côtes anglaises. Elle se trouve à 70 mètres de fond, localisée par un robot sous-marin envoyé par un navire de la Marine nationale qui a été dépêché sur zone. Des images de ce bateau ont été filmées et transmises à la justice en parallèle de l'enquête ouverte par le parquet de Saint-Brieuc pour recherche des personnes disparues. Une enquête de sécurité est aussi menée par le BEA, le Bureau Enquête et Accidents. Les cours du pétrole continuent de grimper en raison du conflit au Moyen-Orient. Conséquence, les aides au carburant sont prolongées de 2 mois, notamment pour les pêcheurs et agriculteurs. Le secteur du BTP est aussi concerné. Confirmation ce matin de la porte-parole du gouvernement et ministre délégué chargé de l'énergie, Maud Bréjon. La colère de la mairie de Lille-Tuidy, elle déplore des inscriptions et tags récemment inscrits sur les portes et les façades de résidences secondaires. Des locations saisonnières de la commune sont aussi concernées. La mairie invite les personnes ciblées à porter plainte. Elle demande aussi que les tags ne soient pas effacés pour le moment, le temps de l'enquête ouverte par la gendarmerie. Pas d'inquiétude si vous habitez près de la presqu'île de Crozon aujourd'hui. Vous allez sûrement être un peu surpris par des nuisances sonores. Des avions de chasse vont s'entraîner toute la journée. Des rafales qui vont évoluer au-dessus de la base aéronautique navale entre Camaret et Crozon. En sport, du handball et le BBH sur le fil hier pour son premier déplacement de la saison de Ligue féminine. Les Brestoises se sont imposées, mais avec seulement un tout petit point d'avance sur le parquet de Dijon, 33 à 32. Le score final. Et puis en football, le Stade Brestois confirme l'arrivée d'une nouvelle recrue, Giovanni Versini, 22 ans. L'attaquant gaucher arrive de Pau, club de Ligue 2.
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0: La météo, ça va être du gris encore pour aujourd'hui. Beaucoup, beaucoup, beaucoup de nuages et pas vraiment de pluie. Du crachin au mieux, c'est ce qu'on va avoir pour aujourd'hui. Du côté des températures, elles sont agréables. En tout cas, chez nous, c'est beaucoup plus chaud en ce qui concerne la France dans sa globalité. Les températures actuellement, elles sont comprises. Elles vont jusqu'à 21 degrés. On aura jusqu'à 25 degrés de maximale pour cet après-midi. Si ce n'est que si on se dirige vers l'est de la Bretagne, déjà les degrés grimpent, 27 degrés à Dinan pour cet après-midi. Et ce sera le cas aussi pour vendredi. De vendredi, on va retrouver donc la journée de demain. Encore pas mal de nuages présents sur le Finistère. Quelques gouttes possibles sur le Léon et le Trégor. Et puis des températures qui gagnent 1, 2, voire 3 degrés aussi par endroit. Et c'est vraiment pour ce week-end que là, les températures seront estivales en ce qui nous concerne aussi. Mais respirables tout de même avec des températures qui iront à jusqu'à 29 degrés, voire quand même 30 degrés de maximale pour ce dimanche.
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0: Bienvenue les amis, allez prenez place autour de la table, Torpéen, Torpéenne, une nouvelle partie, une nouvelle histoire, une nouvelle enquête donc à mener. Je vous invite à décrocher tout de suite ou presque votre téléphone 02 98 53 65 65. Une histoire qu'on va découvrir au fil du temps, dans chaque partie se trouvent des indices. À vous d'avoir le nez fin pour vous appuyer sur les bons indices. Et si vous hésitez, je suis là pour vous orienter, je vous assure. On joue ensemble sans se prendre la tête, si ce n'est pour découvrir autrement notre région. Qu'est-ce que l'on recherche aujourd'hui? Une personnalité? Un monument? Un plat emblématique de chez nous? Un animal qu'on retrouve aussi chez nous? Encore une expression, une chanson, une entreprise? Tout est possible. On joue pourquoi? Et là, c'est sûr, pas d'hésitation. On joue tout d'abord pour un panier gourmand. Il est vraiment ici. Il y avait un panier. Allez, à l'intérieur, on a de la terrine de pintade, on a des petites galettes, on a, du caramel au beurre salé, on a des tartinables, on a aussi du café coïc. Bref, de quoi se régaler et encore plus d'être dépaysé. On va peut-être se retrouver vendredi. Pourquoi? Pour la grande finale et ce cadeau exceptionnel qui vous emmènera à La Rochelle à l'occasion du Salon Nautique International du Grand Pavois qui revient pour une 54e édition. C'est un salon qui réunit de nombreux bateaux, plus de 500. 60 000 visiteurs sur les 6 jours de l'événement, parce que ça se tiendra du 22 au 27 septembre. Nous, on vous propose de décrocher un week-end vraiment VIP. Encore une fois, si vous arrivez à déterminer quel est le sujet breton du jour, avec vos deux entrées pour le salon, une sortie en mer de 2 heures sur un catamaran à voile et de nuit dans un hôtel 4 étoiles. Vous êtes prêts? Vous êtes prêtes? Alors que la partie commence.
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0: Il y a nos rêves, et puis il y a ceux que nos parents rêvent pour nous. De quoi rêve-t-on quand on a 13 ans? Vous souvenez-vous des vôtres? Se sont-ils réalisés? On rêve en secret. On rêve en grand. On n'ose pas toujours formuler les vies que l'on imaginait, les aventures que l'on se promettait de vivre.
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0: Deux indices présents dans cette première partie, et c'est à vous de jouer au 02 98 53 65 65. Et on se retrouve juste après un peu de rock. On y va. 1, 2, 3 pas.

0: chansons les plus emblématiques de Grease.
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0: Et c'est un peu notre John Travolta de Plumeur Baudou. Bonjour Daniel.
2: Bonjour de Péride, faut pas exagérer quand même.
0: Ouais, c'est ce qu'on me rapporte, hein. On me dit, il se balade toujours comme ça avec sa petite veste en cuir, son peigne dans une poche, et puis surtout son déhanché. Enfin, c'est ce qu'on me dit. Vous me le confirmez ?
2: Non, c'est pas moi. Non. Non, mais moi je dirais par contre autre chose, c'est que quand il y a Périne dans la demeure, c'est toujours un moment dangereux.
0: Ah. Le maître du jeu de mots est avec nous. Je suis ravie de vous retrouver, Daniel.
2: Bah, moi aussi, hein.
0: Pour jouer ensemble. Alors, au Torpène, qu'est-ce qu'il vous inspire, ce Torpène, aujourd'hui?
2: Bah, rien, parce que je passe à cette heure-ci, donc c'est mort. Hein.
0: Non, c'est pas mort. Non, parce que vous le savez comment c'est. C'est, oui, aussi la contribution, sûr, que vous amenez. Et ça, c'est important.
2: Exactement, c'est ce que je vais faire aujourd'hui.
0: Je vous écoute.
2: Alors, je pensais aux Sept Saints, l'église des Sept Saints d'Éphèse, mais je me suis trompé entre déjà 7 et 13 parce que j'avais entendu 13. Je pense que 13 doit être un indice.
0: Bien joué, en effet. De quoi rêve-t-on quand on a 13 ans? C'est même au-delà de ça, c'est 13 ans qui est un indice.
2: Ah, ok. Et après, bon, comme il y avait rêve, et puis qu'il s'était endormi, je m'étais dit, oui, c'est peut-être ça. Mais j'ai écouté d'une oreille distraite. Voilà.
0: Mmh, ouais.
2: Mais c'est pas grave.
0: Non, bah non, vous allez mettre plus de concentration.
2: C'est un plaisir de se retrouver.
0: Bah, exactement. Daniel, est-ce que vous avez une question en tête?
2: Est-ce que c'est un lieu?
0: Ce n'est pas un lieu que l'on recherche aujourd'hui.
2: Bon. Eh ben, je repasserai un autre jour.
0: Ben, la porte est toujours grande ouverte, vous le savez, et vous êtes toujours le bienvenu. Je vous embrasse bien fort, Daniel, et merci pour votre bonne humeur. Allez, direction le relais Carillon. Bonjour, Patrick.
3: Bonjour.
0: Alors, qu'est-ce qu'on recherche, vous? Qu'est-ce qui vous inspire?
3: Alors, bon, moi, c'est pas ça, mais j'avais pensé à Swan qui a 13 ans, et son rêve, c'était de devenir marin-pêcheur, et il s'est révolté contre le projet de parc éolienne dans la baie de Saint-Brieuc.
0: Bah, c'est pas si mal. Donc, 13 est en effet un indice. C'est pas mal.
3: Tenez la route. Rêve, oui. Je pense que c'est le deuxième indice.
0: Rêve n'est pas le deuxième indice.
3: Bon, d'accord.
0: Alors après, vous allez me dire, tout à chacun a des rêves. Et donc, on pourrait quand même l'avoir en tête. Mais c'est pas sur celui-ci qu'il faut vraiment s'attarder. Il y en a un deuxième. Je peux pas vous le dire dès maintenant parce que c'est un peu trop tôt. En revanche, je vous laisse me poser une question si vous en avez une.
3: Oui, alors, est-ce que c'est un personnage?
0: Oui, monsieur.
3: Voilà, bah, ah, ça voilà. Fait avancer, tu me
0: l'as dit. J'ai envie de dire, même un peu trop vite, Patrick. Bon, je vous embrasse, okay. Merci à vous, Patrick. 13
3: ans. Merci, bonne journée.
0: Mais à vous aussi, 13 ans, très bien pour un personnage. Est-ce que c'est un personnage qui a 13 ans que l'on recherche? Ça peut être une piste de réflexion. Je vous laisse avec cela et moi je vous retrouve dans un instant.
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0: Juste après ce souvenir des années 80, Vivien Savage, la petite lady. Tout en douceur pour nous accompagner. Et pour jouer avec nous, c'est au 02 98 53 65 65. C'est Maxime qui vous attend avec la plus grande des impatiences à ce numéro. Et c'est Olivier qui réalise cette émission.

0: la petite lady de Vivien Savage. La musique qui revient dans quelques instants avec Bruno Mars et Alain Souchon.
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0: Bonjour chère Cécile.
3: Bonjour.
0: Bienvenue dans notre jeu Le Torpène. Vous l'aurez compris, c'est un personnage que l'on recherche, une personnalité. Et l'indice, enfin l'un des indices de la première partie est 13 ans. Qu'est-ce que ça vous évoque?
3: Moi j'ai pensé à l'abbé Adolphe Fourré.
0: Connu pour ses rochers sculptés. Hein.
3: Voilà, qu'il a sculpté pendant 13 ans.
0: Alors vous êtes sur une bonne piste, malheureusement ce n'est pas lui.
3: Ok.
0: Mais c'est pas grave, on y va par élimination.
3: Ah bah j'ai une question quand même.
0: Eh bien sûr.
3: Bah oui. Est-ce que c'est un personnage vivant?
0: Non madame, et ça c'est une très bonne question.
3: Donc il est décédé.
0: On est d'accord.
3: Impeccable. Bon, ben, je vais poursuivre mes recherches.
0: Eh ben, je vous en remercie, Cécile. Merci d'avoir pris le temps de nous appeler, de nous faire part de vos propositions. On avance un peu plus vite. Nous sommes à Pont-de-Buis. Bonjour, Brigitte.
4: Oui, bonjour. Bon, ben, je vous appelle pour... je pense que c'est pas ça, mais bon, c'est pas grave.
0: Mais non, c'est pas grave.
4: Alors, je pensais à Jeanne Rose. C'est une fillette de Brest, 13 ans, qui son rêve, c'est de participer à The Voice Kids.
0: Ah! Intéressant. Malheureusement, vous l'aurez compris.
4: C'est pas ça.
0: C'est pas ça. La personne que l'on recherche est décédée.
4: Ouais, c'est ce que j'ai cru comprendre.
0: Fort longtemps. Il y a fort longtemps. Je peux rajouter ça comme.
4: Fort longtemps. D'accord.
0: Comme indice supplémentaire. Mais peut-être que vous avez une question, ma chère Brigitte.
4: Décédée. Est-ce que c'est un personnage du Finistère?
0: Oh là là, vous êtes très fort ce matin. C'est incroyable. Non, il n'est pas dans le Finistère. Mais c'est très bien d'y aller par élimination.
4: D'accord, très bien.
0: Reste avec nous Brigitte, retour sur la première et deuxième partie de notre histoire pour vous aider à avancer un peu plus vite et donc à trouver ce personnage breton. Il y a nos rêves, et puis il y a ceux que nos parents rêvent pour nous. De quoi rêve-t-on quand on a 13 ans? Vous souvenez-vous des vôtres? Se sont-ils réalisés? On rêve en secret. On rêve en grand. On n'ose pas toujours formuler les vies que l'on imaginait, les aventures que l'on se promettait de vivre. On dit de lui qu'il est différent. Il se distingue par son courage, son sens tactique et son audace. Avachi sur son bureau d'écolier, il regarde par la fenêtre. Il laisse son esprit divaguer.
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0: Je vous rappelle les indices, les amis, pour le Torpène. 13 ans. L'un des indices de la première partie, ce que l'on recherche, est un personnage qui nous a quittés il y a fort longtemps et qui n'a pas de lien concret avec le Finistère. On va continuer à se creuser la tête avec vous, 02 98 53 65 65. Le cadeau qui est en jeu, c'est un panier gourmand de la charcuterie gourmande qui existe depuis 40 ans et qui rassemble des charcutiers traiteurs du Finistère autour de l'artisanat local et qui vous propose donc un magnifique panier gourmand avec à l'intérieur des tartinables, du café, on y retrouve aussi des caramels au beurre salé ou encore des galettes. Et puis la possibilité surtout de se retrouver vendredi pour déterminer qui sera le grand gagnant ou la gagnante et tenter de décrocher votre cadeau VIP à La Rochelle à l'occasion de la 54e édition du Salon Nautique International du Grand Pavois à La Rochelle. Avec les entrées, une sortie en mer de 2 heures sur un catamaran à voile et de nuit dans un hôtel 4 étoiles. Franchement, ça fait rêver, c'est sûr. 11h22, voici Bruno Mars et on se retrouve dans

0: Bruno Mars à l'instant. Allez, place à notre jeu.
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0: Direction Guy Pava, bonjour Émilie.
3: Oui, bonjour.
0: Soyez la bienvenue.
3: Merci.
0: Dites-moi, rappelez-moi, c'est quoi le principe déjà du jeu ?
3: De trouver le Torpen.
0: Oui. Et alors, il ressemble à quoi pour vous le Torpen du jour ?
3: Alors, j'ai pensé à Arthur Ier, duc de Bretagne.
0: Ah, intéressant.
3: Qui a été assassiné à 13 ans.
0: 13 ans est en effet un indice dans cette histoire. Malheureusement, même si votre raisonnement est bon, ce n'est pas la bonne réponse. C'est pas grave, on va continuer à avancer si vous avez une petite question en tête.
3: Est-ce que c'est un personnage du Morbihan ?
0: Eh non !
3: Ok.
0: Bon, pas Finistère, pas Morbihan, on se rapproche, évidemment. Si vous prenez note de tous les indices qu'on vous donne et que vous les assemblez, à un moment donné, ça va commencer à se constituer. Comment on fonctionne ? Grâce à vos connaissances, et on sait que vous en avez concernant notre territoire. Et vous pouvez vous aider aussi de bouquins, d'amis, à le paguer aussi les uns les autres. Ou encore, bah alors là, en dernière solution, utiliser Internet. Vous avez besoin de l'histoire, de revenir sur la première et deuxième partie de notre histoire ? Alors on y va pour vous aider peut-être à vous appuyer sur certains mots-clés. Il y a nos rêves, et puis il y a ceux que nos parents rêvent pour nous. De quoi rêve-t-on quand on a 13 ans ? Vous souvenez-vous des vôtres ? Se sont-ils réalisés ? On rêve en secret. On rêve en grand. On n'ose pas toujours formuler les vies que l'on imaginait, les aventures que l'on se promettait de vivre. On dit de lui qu'il est différent. Il se distingue par son courage, son sens tactique et son audace. Avachi sur son petit bureau d'écolier, il regarde par la fenêtre. Il laisse son esprit divaguer.
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0: Allons, on se retrouve juste après un baiser déposé par Alain Souchon.

0: Et le baiser, sorti en 1999 et qui est devenu l'un de ses plus grands succès, une sorte de parenthèse amoureuse, donnée, chantée et racontée. Allez, place à toute l'actualité, ou du moins des informations pratiques avec Laurent Le Limantour, avant de revenir à notre jeu.
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2: Et avec cette rentrée, bien c'est l'occasion de vous tester à plein de choses avec les forums des associations organisées dans de nombreuses communes. Ce sera le cas ce samedi à la salle des fêtes de Rostronin, celle de Calac, à l'espace Andourmeur de Plestin-les-Grèves, ou encore au complexe sportif de Lannion, de Paimpol, ou encore à Saint-Nicolas-du-Pelem pour ce qui concerne les Côtes-d'Armor. En Finistère, cette rentrée associative se prépare également ce samedi au gymnase de Banalec, au parc des expositions de Quimper, à la salle culturelle de Plogonec ou celle de Plomelin, et évidemment dans le pays brestois, avec ses forums associatifs qui vous attendent à Gouesnou, à Guipava, à la salle Omnisport de Bourblanc, sans oublier l'espace Marcel Pagnol de Guilherme. On peut aussi noter dans la liste Milizac, Anvec, Plouarette et Audierne. Bref, si vous habitez ces communes, eh bien sachez que ce samedi sera la journée idéal pour vous trouver de nouvelles passions.
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0: Bienvenue si vous nous rejoignez à l'instant dans votre jeu Le Torpène. Allez, retour à vos propositions. C'est Anne qu'on va accueillir dans quelques instants avec la sienne. Je vous rappelle quand même que ce que l'on recherche est un personnage qui nous a quittés il y a fort longtemps. Personnage breton qui n'a pas d'attachement réel avec le Morbihan ou encore avec le Finistère. Je vous laisse me poser vos questions et vos propositions juste après Lionel Richie.

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0: Bien sûr qu'on pourrait y jouer tout au long de la nuit, mais du moins c'est une heure ensemble, on se creuse la tête. Avec vous, bonjour Anne.
3: Oui, bonjour.
0: Merci grandement d'avoir patienté.
3: Avec plaisir.
0: J'écoute votre proposition.
3: Alors, ma proposition, c'était Saint-Yves.
0: C'est cohérent.
3: Peut-être.
0: Non, qu'est-ce que vous en pensez, vous ?
3: Oui, moi, je pense que c'était cohérent. Mm-hmm. Je cherche un peu l'histoire du 13. Alors, je me suis dit, pourquoi pas 13e siècle, parce qu'il est du 13e siècle, Saint-Yves.
0: Ah. Mais
3: c'est l'âge de 13 ans,
0: ouais.
3: Je ne sais pas.
0: Exactement, c'est vraiment 13 ans.
3: D'accord.
0: Mais le raisonnement est bon. En effet, le saint patron de la Bretagne, Saint-Yves. Alors, est-ce que vous avez une question, ma chère Anne, pour qu'on avance sur un autre chemin.
3: Oui, on va se faire confirmer peut-être l'hypothèse. Mm-hmm. Donc, est-ce que le personnage est né dans les Côtes d'Armor ?
0: Et non.
3: Et non.
0: Bon, alors, bon. Pas de Côtes d'Armor. Pas Finistère, ouais, pas Morbihan.
3: Bon, oui, comme ça, on a avancé.
0: Ah ben, je vous en remercie. Vous voyez que c'est toujours utile de vous avoir parce que c'est vraiment un jeu où à la fois il y a l'histoire et les indices qui vous aident, mais il y a surtout vos participations, et je vous en remercie grandement, Anne, d'avoir fait preuve de patience et de réflexion aussi. 13 ans est vraiment l'indice qu'on doit avoir en tête. Un personnage breton qui a existé il y a fort longtemps et qui est en lien ni avec le Morbihan, ni avec le Finistère, ni avec les Côtes d'Armor. Qu'est-ce qui nous reste sous le pied ? C'est la question que je vous pose. Et surtout, qu'est-ce que cela vous évoque ? Je vous attends dès maintenant au 02 98 53 65 65. On joue quand même pour un panier gourmand et de quoi se faire plaisir avec à la fois du sucré et du salé. On a du café, on a de la tartinable, on a des galettes. On a aussi des caramels au beurre salé et surtout la possibilité d'avoir votre place pour ce vendredi et décrocher ce cadeau VIP direction La Rochelle pour la 54e édition du Salon Nautique International du Grand Pavois.
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0: Avec à l'intérieur vos deux entrées pour le salon, une sortie en mer sur un catamaran à voile, 2 heures en mer, et puis 2 nuits aussi, cette fois-ci dans un hôtel 4 étoiles. L'histoire au complet, ça arrive juste après, M. Pokora.

0: quand même. Et la voix tout en douceur, celle de M. Pokora.
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0: Et c'est ce que je vous invite à faire. Voici l'histoire au complet pour vous aider à déterminer quel est le sujet breton que l'on recherche. Un personnage, je vous rappelle, qui a existé il y a fort longtemps, 13 ans. Et l'indice qu'on doit avoir en tête, il n'y a pas de lien, ou en tout cas sa renommée n'est pas celle que l'on retrouve ni dans le Finistère, ni dans les Côtes d'Armor, ni dans le Morbihan, mais dans un autre département breton. Voici donc l'histoire pour vous aider à identifier le sujet breton du jour. Il y a nos rêves, et puis il y a ceux que nos parents rêvent pour nous. De quoi rêve-t-on quand on a 13 ans? Vous souvenez-vous des vôtres? Se sont-ils réalisés? On rêve en secret, on rêve en grand. On n'ose pas toujours formuler les vies que l'on imaginait, les aventures que l'on se promettait de vivre. On dit de lui qu'il est différent. Il se distingue par son courage, son sens tactique et son audace. Avachi sur son petit bureau d'écolier, il regarde par la fenêtre. Il laisse son esprit divaguer. Le ciel bleu s'étire à l'infini et ressemble peu à peu à l'océan Indien. À 13 ans, on commence à se chercher, à se construire, à regarder le monde avec ses propres yeux. On rêve de liberté, d'amitié, d'amour, de voyage. On rêve de devenir quelqu'un. Et lui, il le deviendra très vite. Au nom du roi, son nom résonne de Saint-Malo jusqu'aux côtes de l'Angleterre.
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0: 11h44, quel est le Torpène du jour? Vous l'avez? Alors précipitez-vous au 02 98 53 65 65 et on se retrouve avec votre bonne réponse juste après George Harrison.

0: Nielsen, porté par la musique et se souvenir des années 80-87.
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0: Allez, place à notre joueur. Pierre, bonjour et bienvenue.
3: Bonjour.
0: Vous nous appelez d'où ?
3: De Rospez, à côté de Lannion.
0: Quel temps avez-vous, mon cher Pierre ?
3: Ça va, c'est gris, mais ça va.
0: Bon, bah, très bien. Est-ce que vous pensez avoir identifié le personnage qui est à l'honneur et donc le Torpène du jour ?
3: Je pense, oui.
0: Je vous écoute.
3: J'ai pensé à Robert Surcouf, corsaire à Saint-Malo.
0: Pour quelle raison ?
3: Bah, il a embarqué à 13 ans sur un bateau, né à Saint-Malo. Donc j'ai tout rassemblé et je suis tombé là-dessus.
0: Alors, le rassemblement et ces différents indices nous amènent à une bonne réponse. Bravo Pierre.
3: Merci.
0: Merci à vous d'avoir joué avec nous. En effet, 13 ans. Figurez-vous que quand il est encore enfant, ses parents veulent qu'il devienne prêtre. Mais lui rêve d'aventure, Robert Surcouf. Il s'enfuit de son collège à Dinan, marche des kilomètres dans la neige pour rejoindre la mer. On raconte qu'à 13 ans, il s'embarque comme mousse dans un navire. Il gravit progressivement les échelons et à 20 ans, il est nommé capitaine corsaire. Alors on le sait, un corsaire, ça veut dire qu'il possède une lettre de marque de l'État signée du roi ou de l'empereur pour attaquer les navires ennemis en temps de guerre. Le deuxième indice de la première partie était le mot aventure, puisque il en a connu des aventures, Robert Surcouf. Dans la deuxième partie, il y avait courage, sens tactique et audace qui faisaient partie des indices, parce que c'est très rapidement ces qualités qui le distinguent. Il est capable de s'attaquer à des navires bien plus puissants, il est stratège, il n'hésite pas à arborer un pavillon anglais pour approcher l'ennemi. Ensuite, après, il y avait l'océan Indien. Dans la troisième partie qui faisait partie des indices, parce que même si Surcouf opère d'abord en Europe, c'est surtout dans l'océan Indien où il s'empare de plusieurs dizaines de navires britanniques au large de l'Inde et de l'île Maurice. Et puis c'est vrai, vous venez de le mentionner, Saint-Malo, parce que c'est le plus célèbre des corsaires malouins, de Saint-Malo jusqu'aux côtes de l'Angleterre, né en 1773 et décédé en 1827. Bravo à vous, vos connaissances vous ont aidé, mon cher Pierre.
3: Oui.
0: Oui, j'entends que c'est un petit oui. Hein.
3: Oui, merci Google, quoi.
0: Ah, ben voilà. Mais il va falloir, je pense, voilà. À mon avis, faire une collaboration. C'est pas possible avec le réseau Meta pour. Non, on va rester sur ce qu'on connaît bien. Ça veut dire nos connaissances à nous, tout d'abord. Et puis, les ouvrages qui existent, la collaboration, on joue en duo, en trio, entre amis. Bref, on se rassemble pour déterminer ensemble le Torpène du jour. Pierre, vous repartez avec de la gourmandise. Vous le savez, ça?
3: Oui.
0: Qu'est-ce qu'il y a à l'intérieur de cette gourmandise ?
3: J'ai entendu de la terrine de pintade, plusieurs choses, ouais, c'est ça qui m'a retenu.
0: Bah oui, hein.
3: Que j'ai retenu.
0: Bah, je me doute bien, ouais. Terrine de pintade. En effet, Ravalec, qui fait partie de la charcuterie gourmande, qui existe depuis 40 ans, il y a du café. C'est ce que vous buvez au petit déjeuner ?
3: Oui, beaucoup, ouais.
0: Café Coïc, pour vous, on a aussi des galettes pur beurre, on a des tartinables, on a caramel au beurre salé, ça c'est toujours bon d'avoir ça dans sa poche ou pour accompagner justement le café. Ça c'est le cadeau avec lequel vous allez repartir aujourd'hui.
3: Oui, merci beaucoup.
0: Ben, je vous en prie, et la possibilité peut-être de se retrouver demain vendredi.
3: Oui.
0: Pour cette grande finale, et cette fois-ci elle vous emmènera à La Rochelle, à l'occasion de la 54e édition du Salon Nautique International, qui est de retour. J'espère que vous comptez être disponible à la fois demain et surtout le week-end du 25 au 27 septembre, puisque franchement, on vous gâte avec vos deux entrées pour le Salon Grand Pavois, une sortie en mer de 2 heures sur un catamaran à voile, et en plus, de nuit, dans un hôtel 4 étoiles.
3: Super.
0: N'est-ce pas? Franchement, merci à vous d'avoir joué avec nous, mon cher Pierre. Et donc rendez-vous sans doute demain pour la grande finale. 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
0: Et place à une figure bretonne qui chante un roi d'Irlande, Brian Boru. C'est ce qu'on écoute à 11h52. Avant, un nouveau point sur l'info dans un instant.

0: Allez, après Alan Stivell, la musique se poursuit avec cette reprise de Yann Muller, Le chasseur et les oies sauvages, titre sorti en 1974 de Michel Delpech.
1: Il était 5.

0: reprise de Yann Muller, Les oies sauvages, le chasseur de Michel Delpech. Allez, dans quelques instants, vous allez retrouver votre toute nouvelle émission qui s'intitule On vous doit bien ça, animée par Enora Malagré. Bonjour Enora.
1: Bonjour à toutes et à tous. Tout à l'heure, nous vous parlerons logement, comment alléger votre facture. Plein de bons plans parce qu'on vous doit bien ça. À tout de suite sur votre radio ici.
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0: Vous écoutez Ici Breizh-Izel, ne changez rien, soyez les bienvenus, il est midi. Toute l'actualité d'ici, c'est avec vous, Marion Ferrer, bonjour.
3: Bonjour à tous. Former une nouvelle génération de professeurs bilingues en breton notamment, c'est la promesse du ministre de l'Éducation nationale. Édouard Geffray est en déplacement ce matin à Vannes. Le ministre espère former ses nouveaux professeurs afin de mettre en place en 2028 la possibilité de passer partiellement le bac en langue régionale. Un patrimoine commun à transmettre, assure le ministre qui rencontre notamment aujourd'hui la FSU SNUIPP du Morbihan. Le premier syndicat des professeurs dénonce, je cite, le grand bluff ministériel et réclame une revalorisation des salaires.
0: Une épave détectée au sud de l'Angleterre.
3: Il pourrait s'agir du Mare Nalo, ce chalutier immatriculé à Saint-Brieuc et qui a coulé en mer samedi dernier au large des côtes anglaises. Pour rappel, sur les 5 membres d'équipage, seuls 3 marins ont pu être secourus. 2 autres pêcheurs sont toujours portés disparus. Cette épave a été détectée à 70 mètres de profondeur par un robot sous-marin envoyé par un bâtiment de la marine nationale déployé sur la zone du drame. Des images du bateau ont été transmises à la justice afin de préciser s'il s'agit oui ou non du chalutier et si des plongeurs peuvent tenter de l'atteindre afin d'aller localiser et récupérer les corps des 2 marins disparus. Mission difficile, explique le nouveau préfet maritime qui coordonne les recherches pilotées par le parquet de Saint-Brieuc. Mais le vice-amiral d'escadre Marc-Antoine de Saint-Germain assure que tous les moyens seront mis en œuvre.
4: Ça sera pas simple parce qu'on est donc la question des moyens est en train d'être traitée. La question de la météo aussi. Il fera qu'en fait la capacité d'y aller, d'abord pour confirmer que les disparus sont bien là, c'est une chose, et ensuite aller les chercher s'ils sont effectivement là. On y met les moyens nécessaires pour essayer d'abord de retrouver les marins qu'on n'a pas retrouvés, et si on les a pas retrouvés, d'aller permettre aux familles de pouvoir quelque part pleurer à leur mort. Et sincèrement, c'est ça qui nous guide aujourd'hui. Donc je le vis comment ? Ben, je le vis comme quelqu'un qui est là pour permettre qu'on atteigne cet objectif-là, qu'il faut que les moyens, on les engage à la hauteur de ce que ça veut dire que la disparition de 2 marins. Je pense qu'il n'y a pas, de mémoire, mais je suis encore trop récent dans la région, pour vous dire que j'ai posé la question. Je pense que c'est la petite Julie, je crois, dernier grand événement comme ça, ou le Bugley, bref. Je pense que c'est donc très rare, mais heureusement.
3: Une enquête du BEA est aussi en cours, le Bureau d'enquête et accidents.
0: Les étoiles Google ne font pas que des heureux.
3: Et vous savez, ce sont ces avis laissés sur le moteur de recherche sur les adresses des restaurateurs et qui font une moyenne sur 5. Parfois, les commentaires sont injustes, voire injurieux. Et c'est ce que dénonce le bar à poisson ouvert en juin dernier à Plomeur dans le sud du Finistère. L'équipe a eu l'idée de répondre à ces commentaires en chanson sur les réseaux sociaux. Une courte vidéo, Laura Bléret, qui cartonne depuis 2 jours. Et sa publication.
5: Une étoile, c'est comme un poignard.
6: Des dizaines de milliers de vues sur les réseaux sociaux, la musique de fond. C'est l'intelligence artificielle, mais les paroles, elles, ont été écrites par l'équipe.
7: Et ça nous permet aussi de répondre aux personnes qui ont mis ces mauvais commentaires.
6: Lison est en train de préparer son bar.
8: Ça sent bon la menthe.
7: Elle est fraîche, ouais.
6: Et elle le dit, les commentaires négatifs, c'est pénible.
7: Sachant qu'on est là toute la journée, du matin jusqu'au soir, ça fait jamais plaisir, quoi.
6: Même si les erreurs, ça arrive, ajoute Emmanuel, le manager.
9: Faut le reconnaître. Quand le retour est direct, on peut réagir immédiatement. Que si on nous le dit 2 jours après, c'est trop tard.
6: Les pires commentaires pour Joris, le chef du restaurant, ce sont ceux qui remettent en question la qualité de la cuisine.
10: C'est mon travail derrière. Ça fait 18 ans que je travaille dans la restauration. Ça n'existait pas du tout, ce système de notation. Et ça a ses avantages comme ses inconvénients. Il faut vraiment y voir un outil pour s'orienter vers les restaurants quand c'est constructif. Quoi.
6: Un sujet qui touche tous les restaurateurs, d'où l'idée de Baptiste Frérot, le propriétaire, d'en faire une chanson.
11: C'est un sujet récurrent chez l'ensemble des restaurateurs, hein, pas que Plomeur, mais dans toute la France et j'ai presque envie de dire dans le monde entier. Et ça nous touche d'ailleurs que la vidéo ait autant d'écho.
6: Heureusement, l'équipe peut aussi compter sur les avis positifs qui sont bien plus nombreux sur la page Google du restaurant.
3: Une vidéo et un reportage à retrouver sur le site et l'appli d'ici. En football, un nouveau venu au stade brestois, Giovanni Versini, 22 ans, l'attaquant gaucher évolué jusqu'ici en Ligue 2 avec le club de Pau. Il vient de signer pour les 4 prochaines saison à Brest où il va porter le numéro 10.
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3: La météo, Périne, le ciel est gris aujourd'hui, oui. Si je résume bien.
0: Et franchement, oui, ça restera gris avec beaucoup de nuages, pas de pluie en perspective, du crachin, c'est ce que nous dit potentiellement Météo France à travers cette météo nuageuse. Ce sera aussi le cas pour demain, vendredi, avec des températures qui vont continuer de grimper, de 22 à 25 degrés pour cet après-midi. On aura jusqu'à 27 pour demain, vendredi. Et puis ce week-end, soleil et chaleur seront donc au rendez-vous avec des températures qui vont frôler les 30 degrés aussi par endroit. C'est l'été qui se poursuit, vous l'aurez compris, dans notre région. Allez, midi 5, place à votre toute nouvelle émission animée par Enora Malagré et son équipe.
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1: Et bonjour à tous, quel bonheur de vous retrouver tous les midis sur votre radio Ici. Bienvenue dans votre nouveau rendez-vous. Ici, on parle bon plan, vie quotidienne, arnaque à éviter, santé. Nous sommes là pour vous rendre service parce qu'on vous doit bien ça. C'est le titre de ce nouveau rendez-vous quotidien sur votre radio Ici. Nous sommes ensemble jusqu'à 13h. Je m'appelle Enora Malagré et voici la joyeuse bande qui m'accompagne. Aude Razo, madame anti-arnaque. Coucou Aude.
3: Coucou tout le monde.
1: Valère Coréard et ses bons plans conso. Bonjour Valère.
13: Salut Enora, bonjour à toutes et tous.
1: Elsa Wolinski, ses petites astuces au quotidien. Bonjour Maëlza.
14: Bonjour.
1: Et la star, Gérald Kierzek.
15: Vous me gênez. Bonjour Enora, bonjour à tout le monde.
1: Il faut dire la vérité à nos auditeurs. Gérald Kierzek, notre médecin. Et aujourd'hui, c'est très sérieux. On va, j'ai roulé les airs, dis donc. On va parler logement. Et oui, gros dossier. Comment alléger votre facture, chers amis? Nous avons moult solutions dans notre besace. Nous allons les partager avec vous parce qu'on vous doit bien ça. Vous voulez nous en parler? Appelez-nous ou laissez-nous un vocal sur notre WhatsApp. C'est gratuit, hein, bien sûr. 0810 055 056. Nous sommes là pour vous. Et puis, posez-nous, pardon, vos questions comme l'a fait Marie aujourd'hui.
16: Bonjour, je m'appelle Anne-Marie. J'aimerais savoir, en savoir plus sur la proposition d'allonger la durée de vie des médicaments.
1: Ah, très intéressant comme question, merci infiniment. Marie, de nous la poser, et ça sera une question du coup plutôt pour Gérald Kierzek, notre médecin.
17: C'est un projet qui s'appelle Longue vie aux médicaments et aux patients.
1: Et vous allez y répondre plus longuement dans une trentaine de minutes. 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Et on démarre avec vous, Valère, et puis aussi Aude, bien sûr, qui sera avec nous sur ce gros dossier logement. On veut alléger la facture. On veut surtout, cher Valère Coria, ne plus se faire avoir, notamment par nos propriétaires.
13: Oui, alors on ne va pas non plus jeter l'opprobre sur tous les propriétaires.
1: Bien sûr.
13: Mais c'est vrai que là, moi, je voulais vous parler de l'encadrement des loyers. Vous savez, c'est cette règle qui fixe que dans certaines communes, un loyer maximal au mètre carré est en place et le propriétaire n'a pas le droit de le dépasser. Voilà, ça c'est la règle. Seulement, ce matin, le 6e baromètre de la Fondation pour le logement a été publié. On a appris que 37% des annonces dépasseraient le plafond légal.
1: Oula, c'est beau, je pense que mon proprio en fait partie, pardon.
13: Alors attention, ce sont les annonces, ça ne veut pas dire tous les baux ont été examinés, c'est ce qui est visible. Mais enfin, néanmoins, c'est quand même une tendance de fond. Et le dépassement moyen serait de 159 euros par mois. Ça veut dire que dans un tiers des cas, potentiellement, les locataires paieraient 150 euros.
1: Pardonnez-moi, c'est énorme.
14: Mais oui, c'est énorme.
13: Oui, c'est énorme, évidemment. Alors, le plafonnement, où est-ce qu'il s'applique pour savoir si vous êtes concerné? Dans près de 70 communes. Il faut savoir que c'est une expérimentation qui d'ailleurs doit se terminer là dans 2 mois, mais le gouvernement s'était engagé à ce qu'elle soit prolongée. Donc ça, c'est une affaire à suivre. 70 communes aujourd'hui, Paris, Lille, Lyon-Villeurbanne, Bordeaux, Montpellier, certaines communes aussi de Grenoble-Alpes-Métropole, du Pays Basque ou encore de la Seine-Saint-Denis. Il s'applique lors, le plafonnement, d'une première location, d'un changement de locataire ou de renouvellement du bail. OK. Comment est-ce qu'il est calculé? On va pas faire trop dans les détails, mais en gros, vous avez au départ un loyer de référence au mètre carré.
1: D'accord.
13: Ça existe dans la ville. Ensuite, le propriétaire, il peut majorer 20% de ce loyer de référence. Donc il a le droit d'aller 20% au-dessus et vous multipliez cet indice de référence majoré par le nombre de mètres carrés et là vous avez ce qu'il a le droit de faire.
1: D'accord. Okay. Très bien.
13: La bonne nouvelle, c'est qu'il existe un simulateur pour comprendre tout ça.
3: Parce que moi, je suis nulle en maths. Non,
1: mais... c'est Aude Razo, madame Enfermat, qui est en maths.
13: Parce qu'on va avoir besoin de l'aide de Aude là, sur ce sujet. C'est que,
1: oui, pour avoir le droit.
13: Voilà, le propriétaire peut aussi ajouter un complément de loyer. C'est prévu dans le bail au départ. C'est-à-dire, vous êtes dans un endroit un peu extraordinaire. Il y a une très grande terrasse. Il y a, je ne sais pas, un truc un peu fou. Et là, il a le droit d'aller encore un petit peu plus loin. Mais ça doit être prévu dans le bail.
1: C'est ce que fait Gérald Kierzek, notre médecin.
17: En plus des 20%.
13: En plus des 20%. Donc, si vous pensez être concerné. Soit vous ne le savez pas et vous voulez vérifier. Ouais. Ou alors vous voulez savoir si vous êtes dans les clous. Il y a un site internet.
3: Elsa Wolinski veut vérifier dans la seconde.
13: Vous tapez simulateur encadrement loyer service public, d'accord, pour aller sur le site service-public.gouv.fr. En fait, c'est celui-là qui est officiel.
1: Oui, donc, nous le redonner une deuxième fois. Je suis preneuse.
13: Bien
1: encore.
13: Sûr, on le mettra aussi sur la page de l'émission.
1: Évidemment.
13: C'est encadrement des loyers simulateur. Service public.
1: Parfait.
13: Comme ça, vous arrivez sur le bon site. Il faut que ce soit sur service-public.gouv.fr. Et là, vous saurez peut-être, voilà, si vous vous faites déjà arnaquer, ça dure depuis un moment, ou vous êtes sur le point de l'être.
1: De l'être. Aude Razo, les recours, qu'est-ce qu'on fait, nos droits
3: recours,
1: sur ce sujet?
3: Effectivement, on ne va pas non plus tomber dans le conflit directement. Déjà, moi, si effectivement vous vous rendez compte sur le simulateur que votre propriétaire ne respecte pas l'encadrement des loyers, que vous payez trop cher votre loyer, bon, déjà, contactez-le gentiment, dites-lui, vous avez vérifié, le loyer est trop cher. Vous demandez à ce que le loyer soit baissé, on discute en bonne intelligence. Coup de fil, sinon lettre recommandée avec accusé de réception, c'est conseillé.
1: Ouais.
3: Si vous faire ça bien. S'il refuse, s'il ne répond pas, bien sûr, ça peut arriver, on voit bien sans doute que ça arrive, vu les chiffres qui sont tombés ce matin de la Fondation pour le logement. Votre interlocuteur, le nouveau, c'est la Commission départementale de conciliation. Commission départementale de conciliation, c'est gratuit. L'idée, c'est quoi? C'est de se mettre autour d'une table, tout le monde autour d'une table, et on résout ça ensemble, intelligemment, entre bailleurs et locataires, sans passer par un juge. Attention, c'est pas coercitif, parce que du coup, si à nouveau, il n'y a aucun accord qui est trouvé avec votre propriétaire, si ça échoue, vous pouvez demander à ce que la mairie, la préfecture, adresse une mise en demeure au propriétaire, ou sinon vous pouvez saisir les juges. Alors, si le propriétaire ne respecte pas l'encadrement du niveau des loyers, il peut payer une amende quand même jusqu'à 5 000 euros. 15 000 euros.
1: Vous entendez, Gérald Kierzek?
17: Non, mais alors, vous rigolez. Moi, j'ai un petit studio que je loue et ça passe par une agence et l'agence oblige à être dans les prix encadrés. Donc, alors là, pour le coup, il n'y a pas de discussion parce que c'est la responsabilité de l'agence immobilière qui est mise en cause.
1: Très bien.
3: Et Valère, vous parliez du complément de loyer, donc l'exception qui permet d'aller au-delà de l'encadrement. Vous avez 3 mois pour contester aussi ce complément après la signature du bail. C'est pas parce que vous avez signé que c'est trop tard.
1: Merci pour ces bons tuyaux, si je puis me permettre, cher Aude Razo, et merci à Valère Correr. Dans un instant, un très bon plan de Valère Correr. On va parler colocation intergénérationnelle. Mais pour l'heure, The Pretenders, oh là là, cet accent merveilleux, Don't Get Me Wrong, sur votre radio ici.

0: Don't Get Me Wrong sur votre radio, ici, dans On vous doit bien ça. Ici, midi 13h.
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0: Bienvenue dans votre nouveau rendez-vous quotidien. On est ensemble jusqu'à 13h. Nous parlions logement, on parlait plutôt côté propriétaire et l'encadrement des loyers. On va parler d'un bon plan assez fou hein, que va nous décrire Valère dans un instant. La coloc intergénérationnelle. Plus tard dans l'émission, on parlera des maladies cardiovasculaires. Elsa aussi nous parlera de sa fille aînée qui a quitté le nid vide, justement, qui est partie prendre un appartement toute seule. Mais donc, alors, Valère, parlez-nous de cette histoire de coloc intergénérationnelle qui nous permet de payer moins cher le loyer.
2: Alors, c'est moins cher pour le jeune et c'est un petit complément de revenu pour le senior. Moi, je trouve que c'est une belle idée, c'est presque génial, c'est du bon sens.
0: Ah, j'adore.
2: Voilà, ouais, ça nous
0: réunit. Très humaniste, en plus, c'est tout ce qu'on aime.
2: Exactement. Qu'est-ce que c'est ? C'est un senior de 60 ans ou plus qui héberge un jeune de moins de 30 ans en échange d'une participation financière modeste. Donc le jeune bénéficie quoi ? D'un logement abordable, convivial, et puis en plus il a droit aux aides au logement, donc ça c'est quand même très cool. Le senior, lui, il a une présence rassurante, davantage de convivialité, quelques services, un complément de revenus. Alors attention, les services, ils doivent rester ponctuels, des petites courses, un petit coup de main informatique, sortir les poubelles, ouvrir les volets, enfin voilà, ça doit pas être du boulot, sinon c'est un contrat de travail, c'est encore autre chose, hein, évidemment. Faut pas remplacer un professionnel. Et si le senior est locataire, son propriétaire ne peut pas lui refuser de se mettre en colocation intergénérationnelle.
0: Ah bon,
2: faut juste l'avertir, mais il n'a pas le droit de refuser.
3: C'est pas considéré comme de la sous-location.
2: Exactement, Gérald a tout compris.
0: Et on a de la chance, parce que figurez-vous qu'on a une collègue ici qu'on adore sur la radio ici, qui s'appelle Clarisse.
4: Bonjour Enora.
0: Bonjour Clarisse, bienvenue dans On vous doit bien ça. Et il se trouve qu'on vous a chopé dans les couloirs de Radio France, puisque vous êtes en colocation intergénérationnelle.
4: Exactement, depuis 4 ans maintenant, je vis chez François, il a 67 ans.
0: L'embrasse François.
4: Bon, on l'embrasse, bisous François. Et moi j'ai 26 ans, du coup je suis arrivée chez lui, j'avais 22 ans, j'avais pas de travail au début quand je suis arrivée sur Paris. Et là aujourd'hui je paye 450 € par mois. C'est vraiment le bon plan. Parce
0: pour
4: que
0: Paris,
4: coup,
0: c'est un vrai bon plan. Bah,
4: surtout là, j'habite à Boulogne-Billancourt, donc pour vous dire, c'est encore
0: en
4: un peu plus cher. Voilà, dans les Hauts-de-Seine, je vis dans 120 mètres carrés, en duplex. Il y a 5 terrasses.
0: Oh, mais dis voilà. 5 terrasses. Il y a 5 terrasses.
4: 5 terrasses.
0: Je vais venir vivre chez vous.
4: Ma chambre, ma salle de bain, mes toilettes et une place de parking. Et le seul service que je dois rendre, c'est nourrir le chat. Parce qu'en gros, François travaille et des fois, il part à Genève, à Toulouse. Et donc, il part. Donc, moi, je m'occupe de l'appartement et du chat.
2: Non, mais c'est vraiment génial.
5: François est célibataire.
0: Oui. Elsa Wolinski. Et surtout, les doses, on doit bien vous le dire, tout au long de la saison, elle cherchera un mari. Voilà, comme ça, vous savez, il y a une fiction carrément là.
2: C'est un super bon plan parce que c'est vrai que c'est vraiment hyper abordable. Mais comment elle vous est venue cette idée, Clarisse, de se mettre en colocation intergénérationnelle?
4: Grâce au film L'étudiante et Monsieur Henri, je ne sais pas si vous connaissez, mais ça parle cette colocation intergénérationnelle. Je l'avais vue, j'avais 19 ans. Et à la base, j'étais encore chez mes parents et je me suis dit, pourquoi pas, si un jour, demain, je pars, pourquoi pas faire ça, parce que c'est un vrai bon plan. Il y a des loyers qui commencent à 100 €. Moi, je paye 450 €. Donc, c'est tout à fait abordable parce que je ne pourrais pas payer plus aujourd'hui. Donc, non, franchement, c'est très chouette. Et puis surtout, avec François, on a créé vraiment une relation de tonton. Enfin, je considère comme mon oncle. Aujourd'hui, il m'a incité à repasser mon BTS parce que j'avais raté mon BTS. Moi, je lui apprends les technologies, ChatGPT, parce qu'il est vraiment nul. Mais il m'écoute pas tout le temps.
0: C'est normal.
4: Et quand il a des dates, Elsa, justement, il me demande des conseils. Il m'appelle, il me dit, Clarisse, comment je m'habille? Est-ce que je choisis plutôt cette cravate?
0: Vous voyez, Gérald, ce qui vous attend. Non,
3: mais ça, d'abord, j'ai pas encore 60 ans. Et là, il est riche, votre François.
4: Non,
3: c'est encore mieux, c'est le bonus.
0: Oui, c'est pas faux. Je trouve ça formidable.
2: Alors, il y a une vraie question qui angoisse souvent les seniors, c'est le binôme en fait, sur qui je vais tomber.
0: Et ça peut aussi parce que ça peut pas être aussi idyllique que la relation entre Clarisse et ce cher François.
2: Comment vous avez fait pour tomber sur un François?
4: Eh bien, grâce à l'entreprise Colibri, mais qui a fait faillite, donc elle n'existe plus aujourd'hui, mais en fait l'entreprise Colibri met en relation des personnes qui ont des points communs. C'est-à-dire que moi, du coup, j'ai des points communs théâtre, cinéma, musique avec François.
0: C'est comme une sorte de site de rencontre,
4: exactement.
0: Sauf qu'il n'y a pas d'enjeu sentimental.
4: Exactement. En colocation, du coup, il n'y avait aucun enjeu dès le début. À la base, je devais rester un an, au final ça fait 4 ans maintenant, on s'entend super bien. Il a une fille qui a 22 ans, donc on a 4 ans de différence avec elle. Et c'est vraiment très agréable de pouvoir partager des moments avec eux. Et du coup, on partage du temps, je l'ai dit, on fait du piano, mais je lui apprends aussi à faire des étirements parce qu'il n'est pas souple. Du coup, on s'étire.
0: Allez, bim, petite cartouche pour François. Moi, je trouve ça beaucoup trop mignon. Valère, du coup, vous avez des sites à nous recommander?
2: Moi, j'en ai un que j'aime bien. Il me semble que c'est une asso d'ailleurs, c'est Ensemble deux générations.
0: Ah, je connais, c'est fabuleux.
2: Voilà.
0: Fabuleux, les amis.
2: Hein. l'intérêt, c'est que ils sont d'abord très pédagogiques sur le site. Ça, c'est important pour comprendre de quoi on parle, même si là, vous avez déjà un beau mode d'emploi. Mais surtout, vous pouvez échanger avec eux, leur poser vos questions, vos inquiétudes. Il y a notamment des petits enjeux de fiscalité, la contractualisation, la façon dont ça se passe. Et puis, des entretiens aussi réguliers du binôme pour s'assurer que, voilà...
4: Que tout se passe bien.
2: Parce que c'est ça, l'enjeu, quand même.
1: Parce que ça fait un peu peur.
2: Enfin, vivre ensemble, c'est pas rien.
1: Ça a l'air joli comme ça, mais ça peut inquiéter.
4: Surtout sur le papier, quand j'ai annoncé à ma mère que j'allais vivre chez un monsieur de 65 ans, elle m'a dit peut-être pas.
0: Bah, évidemment,
4: et du coup, on a fait un FaceTime avec lui, parce que moi, j'étais à Toulouse à ce moment-là. D'accord. Il nous a montré tout l'appartement, il s'est présenté, et au final, ça m'a rassurée, ça l'a rassurée aussi.
0: Bien sûr.
4: Puis elle m'a déménagé, donc on s'est tous rencontrés.
0: Merci, chère Clarisse. Voilà, un vrai bon plan. La colocation intergénérationnelle, comment payer un peu moins son loyer, comme l'a dit Valère Correa, un petit plus, un petit complément de retraite, si je puis me permettre. Dans un instant, on aura une auditrice qui va nous parler taxes foncières. Faites comme elle, appelez-nous 0810 055 056, c'est notre WhatsApp et c'est gratuit. Bienvenue dans On vous doit bien ça. Pour l'heure, on écoute Grand Corps Malade. Le prochain rêve sur votre radio, ici.

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1: 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Midi 25, tout pile sur votre radio. Ici, bienvenue dans votre nouveau rendez-vous. On vous doit bien ça. On parle logement depuis le début de cette émission. Comment alléger votre facture? On vous a donné plein de bons plans grâce à Valère Coréard, notre monsieur bon plan. Vous êtes très nombreuses et très nombreux à réagir au 0810 055 056. C'est votre émission. Hein. N'hésitez pas, venez chez nous. C'est un WhatsApp, c'est gratuit. Vous pouvez aussi nous laisser des textos, des messages vocaux. C'est aussi le numéro du standard. C'est un couteau suisse, numéro de téléphone. Alors, nous avions d'ailleurs Catherine de Drancy qui tente de nous joindre, mais apparemment qui capte pas très bien, mais qui voulait aborder avec nous un sujet très intéressant, la taxe foncière. Ah là là. Parce qu'elle a augmenté cette taxe foncière de 15%, je crois, Valère Coréard.
2: Ça dépend où?
3: Ça dépend.
1: Ah, ça dépend où? Mais oui, je suis blonde. Je suis pas toujours sur le coup. C'est bien pour ça que je fais cette émission, pour apprendre plein de choses.
2: En fait, c'est la commune hein, qui va décider de l'augmentation ou non de la taxe foncière. Alors, c'est vrai, c'est un levier. Pour trouver de nouveaux revenus en fait, et parfois on a de mauvaises surprises. Je crois que Catherine, elle nous avait déjà laissé un petit message, en tout cas on a échangé avec elle, c'est qu'elle a pris 15% hein, quand même dans...
1: Oh là là, c'est énorme. Pardon,
2: donc il y a une petite part automatique autour de 1%, je crois, enfin on en parlait avec Aude hors antenne, ouais. Enfin 15%, c'est vrai que ça fait mal. Alors que faire dans ces cas-là? Bon, il va falloir la payer, cette taxe foncière, mais il peut y avoir quelques solutions. Moi, la première chose, c'est que si ça vous coince, c'est que de toute manière, dans l'absolu, même s'il n'y a pas d'augmentation, cette taxe foncière est la taxe de trop, vous pouvez écrire aux impôts. Vous allez sur la messagerie sécurisée, hein, je vois Aude qui me regarde. Non, attention aux arnaques. Exact. Donc vous allez bien sur impots.gouv.fr, messagerie sécurisée, et à propos de votre taxe foncière, tout simplement, vous expliquez que vous êtes en galère.
1: Écoutez, c'est formidable. Mais le standard est en train d'exploser, c'est vrai. Hein. Nous avons une autre auditrice qui veut aussi nous parler de la taxe foncière. Je crois qu'elle s'appelle Evelyne. Bonjour, chère Evelyne.
4: Bonjour à tous.
2: Bonjour.
1: Bonjour. Mais bienvenue.
4: Bonjour, bonjour.
1: Bienvenue dans ce nouveau rendez-vous.
4: Merci. Alors vous. Ah oui, ce nouveau rendez-vous, petite parenthèse, il est super extra.
1: Oh, vous allez me faire pleurer.
4: Il faut continuer.
1: Merci. Ah, merci. Je suis très fragile en ce moment, j'ai les hormones au plafond, chère Evelyne.
4: D'accord.
1: Ce sera le sujet d'une autre émission. Chère Evelyne, vous avez envie de nous parler aussi de cette satanée taxe foncière. Racontez-nous.
4: Voilà. Alors, je vous raconte, la taxe foncière a considérablement augmenté dans les stations de ski, aussi les stations balnéaires.
1: Oui.
4: C'est-à-dire qu'il y a une surtaxe très importante, c'est-à-dire plus 50% pour ces appartements. Mais quand on n'est pas concerné par ces locations-là, finalement, on paye aussi. Donc, je voulais savoir si c'est normal, à mon avis, c'est pas normal.
1: Non.
4: Est-ce qu'on pourrait faire quelque chose?
1: Alors, je vois Valère Coréard qui fait une moue un peu boudeuse. Quand il est pas content, c'est qu'il a quelque chose à lire.
2: Non, mais en fait, vous soulevez un vrai sujet. C'est-à-dire, dans les stations très touristiques, il y a ceux qui y vivent à l'année et qui louent pas leur appartement, donc c'est pas une source de revenus, et ceux qui sont en résidence secondaire, par exemple, et c'est une source de revenus. Alors, je me renseignerai parce que j'ai pas la réponse sur la possibilité. Est-ce qu'il y a des villes qui font deux impôts, qui imposent différemment les locaux ou les autres? Mais ce qui est sûr, c'est que si vraiment vous êtes coincé là pour la payer, écrivez sur impots.gouv.fr parce que vous pouvez avoir un échéancier. Il peut y avoir une exonération partielle et exceptionnelle. Il ne faut pas hésiter à demander. Et pour le reste, on va se renseigner et on vous répond demain ou début de semaine prochaine.
1: Merci. Valère Coréard va faire ses devoirs et il adore ça. Sachez-le, merci. Merci, on vous embrasse très chaleureusement, chère Evelyne. Et alors, là, c'est un de mes petits moments préférés dans l'émission, puisque c'est 200 euros qui vont partir. Vous le savez, tout au long de l'année, je booste votre pouvoir d'achat. Là, tout de suite. Maintenant, il y aura même un deuxième auditeur plus tard dans l'émission. Mais pour l'heure, nous allons accueillir David, qui nous appelle de Aizy-Jouy dans l'Aisne. D'ailleurs, je salue de tout mon cœur ici Champagne-Ardennes. Coucou les copains et bienvenue à vous, cher David.
5: Eh ben bonjour à toute votre équipe, pardon, je suis un peu ému.
1: Oh, bonjour David.
3: On pleure aujourd'hui.
1: Mais pourquoi vous êtes ému, David?
5: Vous écoutez avec attention sur plein de sujets, donc voilà.
1: Bon, ben on espère que l'émission vous plaît. Vous êtes contrôleur technique dans le bâtiment, vous avez deux enfants, cher David.
5: Voilà, non, il y a syndrome du nid, hein, ils sont plus à la maison.
3: Ah, vous aussi, David,
1: parce qu'Elsa Wolinski va en parler, ça, dans un instant, parce que ça sert un peu le cœur, mais pour le moment, on vous l'a annonce avec bonheur, c'est 200 euros pour vous, David.
3: Bravo.
1: À dépenser en cette rentrée, voilà, dans une grande enseigne. Ça fait toujours un peu plaisir, ce petit

0: Coup de pouce, vous êtes inscrit sur ici.fr, cher David. Et voilà, comme quoi, ça fonctionne. Merci David, on vous embrasse très très fort. Et dans un instant, on continue. On vous doit bien ça, c'est votre nouveau rendez-vous jusqu'à 13h sur votre radio ici.
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0: Midi 32 sur votre radio Ici. Bienvenue dans votre nouveau rendez-vous. Ici, nous parlons bon plan, vie quotidienne, arnaque à éviter, pardon. On parle aussi santé. Nous sommes là pour vous rendre service parce qu'on vous doit bien ça. C'est le titre de ce nouveau rendez-vous quotidien. Nous sommes ensemble jusqu'à 13h. Je suis Enora Malagré. Je suis avec Aude Razo, Valère Coréard, Gérald Kirzek et Elsa Wolinski qui, dans un court instant, nous parlera comment faire face au départ de son enfant quand il quitte le petit nid. Et puis, notre médecin tout à l'heure qui nous parlera maladie cardiovasculaire, c'est important. Et pour l'heure d'ailleurs, Gérald Kirzek va répondre au vocal de notre auditrice Marie qui nous a appelé au 0810 055 056.
9: Bonjour, je m'appelle Anne-Marie. J'aimerais savoir, en savoir plus sur la proposition d'allonger la durée de vie des médicaments. Quels médicaments seront concernés ? Et de combien leur date limite de consommation sera prorogée. Voilà, merci, au revoir.
0: Mais merci à vous, surtout, chère Marie, faites comme elle. Vous avez une question, on a forcément des solutions. 0810 055 056, c'est un WhatsApp et c'est gratuit. Gérald Kirzek.
10: Et pour l'instant, c'est un projet. Donc vraiment, le message, c'est ne le faites pas tout seul avec vos médicaments, etc. En disant, oh, bah, c'est pas grave, la date est dépassée. C'est un projet qui concerne 73 médicaments. L'idée, c'est de se dire, il y a une date de péremption actuellement de 2-3 ans. Si on la prolonge jusqu'à 4 ans, parfois 5 ans, est-ce qu'il y a les mêmes conditions de sécurité, de conservation et d'efficacité? Parce que longue vie aux médicaments, oui, mais c'est longue vie aux patients, parce qu'il faut évidemment qu'il n'y ait pas de toxicité et qu'il y ait une efficacité des médicaments. Donc pour l'instant, c'est dans les tuyaux. Ça concerne les antibiotiques, certains médicaments comme le lithium, le paracétamol, le lévothyrox. Bref, il y a une liste de 73 médicaments. Ça ne va pas concerner les colliers, les sirops, parce qu'on sait que ça, c'est très court, et notamment dès que c'est entamé, ça, c'est une durée extrêmement courte.
0: Pardonnez-moi, combien de temps ça dure, du coup,
10: si vous dites... Un collier, quand vous l'ouvrez, au bout d'une semaine, il faut le jeter.
0: D'accord, okay.
10: Donc il faut faire attention. Il faut faire attention aussi quand vous avez des médicaments, l'aspect, même si c'est dans la date, en dessous de la date de péremption, théoriquement il est encore bon, mais il a changé d'aspect, la texture a changé, ça veut dire qu'il a pris un petit coup de chaud ou un petit coup de froid, il a changé de couleur, eh bien il ne faut pas le consommer, il faut le rapporter à son pharmacien. Donc ne prenez pas l'initiative seul.
11: Je gesticule.
0: Valère Coréard, notre monsieur bon plan,
11: on ne jette pas les médicaments à la poubelle, évidemment, ni dans les toilettes, Gérald.
0: Non, dans les toilettes, il y a des gens qui jettent des médicaments dans les toilettes.
10: Bien sûr.
0: Oui, je ne vais pas dire dire, si, je vais le dire, ma mère, pardon. Non, mais elle l'a pas fait exprès, mais c'est, alors c'est, ça pollue énormément,
10: oui,
0: il faut faire attention.
10: Ça pollue énormément, donc il y a un système qui s'appelle Cyclamed, qui est géré par les pharmacies, vous rapportez en pharmacie, ensuite il y a un réseau qui vient collecter, il n'est pas question de le mettre dans les toilettes, de le mettre sur la voie publique, etc., parce qu'on le retrouve dans les nappes phréatiques, on le retrouve en fait...
11: C'est dans notre eau.
10: Dans votre eau, tout simplement, alors même si l'eau du robinet, elle est traitée, mais quand on fait des dosages avant traitement, ben, il y a plein de médicaments. Donc pour l'instant, c'est un projet, ça me semble pas complètement aberrant. L'objectif, évidemment, pour le gouvernement, c'est de faire des économies.
0: Hein.
10: C'est de se dire, voilà, si on prolonge la durée, ben on va faire des économies à l'échelle globale. Mm-hmm. Et c'est plutôt pas mal parce qu'on consomme énormément de médicaments et on en jette, enfin, en tout cas, on en rapporte à la pharmacie ou on n'en consomme pas beaucoup trop.
12: Est-ce qu'il ne faut pas faire un petit ménage de temps en temps? Parce que moi, mon placard, mais j'ai des tonnes de médicaments, je ne sais même plus de quand il date.
0: Un petit nettoyage de printemps.
10: Bien sûr. Vous ne devriez pas avoir des antibiotiques, des médicaments comme ça sur prescription, parce que ce n'est pas parce que ça a marché le premier coup ou pour votre fille ou votre mère que ça va marcher pour vous. Et vous ramenez à la pharmacie. Et puis, évidemment, les médicaments comme le paracétamol, si la date de péremption est dépassée, ça, ce n'est pas très grave. Soyons plus prudents sur d'autres médicaments. Je pense aux médicaments pour le cœur ou pour la thyroïde,
0: oui,
10: où là, il y a ce qu'on appelle une marge thérapeutique qui est très courte.
0: Merci beaucoup Gérald Kierzek et merci à notre chère auditrice Marie, faites comme elle, je le répète, 0810 055 056. Nous écoutons Zaz, on ira dans On vous doit bien ça, votre nouveau rendez-vous quotidien sur votre radio. Ici, on est ensemble jusqu'à 13h.

0: On ira sur votre radio, ici.
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0: 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C'est votre nouveau rendez-vous quotidien sur votre radio ICI. Continuez à nous appeler au 0810 055 056. Nous allons parler d'un sujet très concernant pour les papas et les mamans aux petits cœurs sensibles grâce à notre Elsa Wolinski. Et puis dans un court instant, on parlera maladie cardiovasculaire avec notre médecin, éminent médecin, Gérald Kirzek. Elsa Wolinski,
2: ben oui, parce qu'on
0: votre aînée a quitté le nid, on parlait logement tout à l'heure.
2: On parle logement, mais est-ce qu'on peut prendre juste une seconde, s'il vous plaît, pour parler du nid vide? Mais oui, parce que moi, c'est ce que j'ai vécu cette année. Ma fille aînée, à 20 ans, est partie du jour au lendemain. Elle a décidé de partir, de quitter la maison, de me quitter,
0: oh là là.
2: Moi. Non, mais je rêve. Alors, je lui ai dit, très bien, puisque c'est comme ça, tu te débrouilles toute seule.
0: Ouais.
2: Ok, tu veux partir, trouve ton logement. Et puis là, évidemment, elle n'a pas réussi. Vous pensez bien, parce qu'aujourd'hui à Paris, même pour louer 10 mètres carrés, il faut un dossier en béton.
0: Et à 20 ans, c'est ça le problème.
2: Oui, c'est ça. Et à 20 ans, quand on est une étudiante, on n'a pas de dossier en béton, bien sûr. C'est ça. Et donc, elle est revenue me voir. Hein, parce qu'on revient toujours vers maman quand même. Sauf que moi non plus, je n'ai pas un dossier en béton. Non. Je suis maman solo, je travaille, je gagne ma vie, mais je n'ai pas le mot magique qui est le CDI.
0: Je ne l'ai pas.
2: Je suis une journaliste freelance et en plus un peu influenceuse. Alors là, je pense que j'ai perdu totalement tous les propriétaires en disant influenceuse. Donc il a fallu faire ce que je n'avais absolument pas prévu de faire. Et là, je pense que toutes les mamans séparées qui m'écoutent vont comprendre immédiatement. J'ai dû appeler son père, ex-mari. Parce que finalement, pour que votre enfant puisse quitter ses parents, il faut commencer par réunir les parents, justement. Donc il faut deux dossiers, deux avis d'imposition, deux garants, tout ça pour 10 mètres carrés. Alors rassurez-vous, on a fini par lui trouver son studio.
0: Ouais.
2: Et comme je suis une vraie mère poule et très maline, je l'ai trouvé à deux rues de chez moi.
3: Bien.
2: Évidemment, le nid vide,
0: envahissant,
3: comme par hasard.
2: Oui. Sur le nid. Voilà.
0: Merci Elsa Wolinski. Alors on rit, mais attention aux draseaux, parce qu'on aborde quand même un sujet assez sérieux qui est le logement chez les jeunes. Des arnaques aussi là-dedans, Madame Audrazo.
4: Non seulement c'est la croix et la bannière pour les jeunes pour se loger, alors pour
0: quelle
4: tout le monde,
0: tannée,
4: c'est vrai, mais les jeunes particulièrement, Elsa, vous avez raison, et en plus ils sont très ciblés aussi par les escrocs, par les arnaques. Je vais vous raconter une petite histoire. J'ai une étudiante qui m'a envoyé les captures d'écran des discussions qu'elle a eues avec un proprio.
0: Ouais.
4: Alors, il a un appartement, il lui plaît bien, il est meublé, il est propre, il est bien placé, ça l'intéresse. Elle discute, il est hyper sympa, et j'ai envie de dire que je le trouve un petit peu trop sympa pour un proprio qui croule sous les demandes de location.
0: C'est Gérald Kirzek.
4: C'est peut-être Gérald, effectivement. Et puis là, la discussion prend un autre tour. Il commence à dire, vous savez, j'habite loin, je suis déjà tombée sur des personnes qui n'étaient pas très sérieuses, ils m'ont fait faux bon pour la visite, etc. Et donc, pour s'assurer du sérieux de notre étudiante, ce proprio, qui est un faux proprio, je vous le dis tout de suite, lui demande une caution, 742 euros, avant de visiter l'appartement. Donc là, c'est le moment où il faut arrêter toutes les discussions.
0: Oui, parce que ça n'existe pas.
4: Je le dis pour tous les jeunes, les papas, les mamans qui nous écoutent, faites passer le message, on ne paye pas avant de visiter.
0: Jamais.
4: Jamais. Et c'est pareil, maintenant il y a des faux profils réseaux sociaux qui se font passer pour des agences immobilières qui mettent des super photos, ils ont été piqués des photos ailleurs, d'autres appartements, ils vous disent c'est super. Et pareil, ils se font passer pour l'agence qui demande de l'argent, 80 euros, 100 euros, pour ne serait-ce que visiter l'appartement. Et ça, sinon, il faut tout de suite arrêter, on ne verse pas d'argent pour visiter un appartement, ça ne va pas du tout.
0: Merci Audrazo.
2: Oui, merci.
0: Elsa, qui a failli tomber dans le panneau.
2: Moi, j'aurais pu tomber dans le panneau, oui. Moi, je peux tomber dans tous les panneaux, je vais vous dire.
3: Gérald Kirzek. C'est les listes Aude, non? C'est-à-dire que les agences ou des sociétés vous proposent, soi-disant, d'avoir accès à une liste de plein de logements et ils vous demandent de payer avant.
4: Oui,
3: et en fait,
4: ça,
3: sur la liste, il n'y a pas grand-chose.
4: Et c'est vrai que c'est tentant, parce qu'en fait, on a tellement de difficultés, on a tellement du mal à trouver que c'est tentant. Mais moi, franchement, je serais vraiment d'avis, ne versez pas d'argent avant la signature du bail, en fait. Alors, c'est sûr que des fois, on est en détresse. On est tenté,
0: c'est ça,
4: mais
0: le problème.
4: Ne le faites pas.
0: Joue là-dessus.
4: Ça peut être honnête, ça peut être malhonnête. Dans tous les cas, le faites pas.
0: Faut pas le faire. Valère Coréard, Monsieur Bonplan.
5: Si vous êtes influenceur, vous êtes au chômage, vous êtes en CDD. J'ai une solution.
0: Il a regardé évidemment Elsa Wolanski.
5: Vous appelez votre ex. Il y a la caution, la garantie visale, pardon. C'est une caution gratuite d'Action Logement qui peut se porter garante. C'est public, c'est gratuit. Alors, c'est sous certaines conditions, mais c'est quand même très ouvert. Et ça vient remplacer la caution des parents si vous êtes en galère.
3: Et ça sécurise les propriétaires.
5: Et ça sécurise les propriétaires qui sont remboursés en cas d'impayé.
0: Merci, chers amis, pour tous ces bons plans. Merci pour ce témoignage à cœur ouvert. Elsa Wolanski, on parle de cœur. Justement, on va parler maladie cardio-vasculaire avec notre médecin Gérald Kierzek. Et puis, on va encore vous faire bénéficier de 200 euros. Il y a encore plein de choses qui vont se passer dans l'émission. On est ensemble jusqu'à 13h. On vous doit bien ça, votre nouveau rendez-vous quotidien sur votre radio ici. Mais pour l'heure, nous écoutons, j'aime beaucoup ce titre, Billy Preston, Nothing from Nothing. À tout de suite.

0: Preston. Nothing from Nothing sur votre radio ici.
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0: Midi 47 sur votre radio ici. On est ensemble jusqu'à 13h. Vous êtes très nombreux à réagir aujourd'hui, dis-nous, hein, au standard au 0810 055 056. N'hésitez pas aussi, c'est un WhatsApp gratuit, à nous laisser un vocal. Si vous avez un problème, nous avons des solutions. Nous allons parler maladies cardiovasculaires avec notre éminent médecin, Gérald Kirzek, que vous connaissez bien sur votre radio ici. Gérald.
3: Oui, c'est un bon plan pour protéger votre cœur. C'est pas mal, ça. Et
0: oh,
3: quand je
0: bien.
3: Dis bon plan pour protéger son cœur, c'est qu'on a les moyens de prévenir les maladies cardiovasculaires. En fait, ça fait partie du groupe de maladies où elles sont évitables à 80%. C'est-à-dire qu'on n'est pas en train de parler de facteurs de risque qui diminuent un peu le risque, etc. 80% des AVC, des infarctus du myocarde, de l'artérite des membres inférieurs, vous savez, les artères qui se bougent dans les jambes, eh bien, ces maladies, elles sont évitable par notre mode de vie. Donc bien sûr, il y a la génétique, bien sûr, il y a des familles où il y a plus de risques d'avoir des infarctus, des AVC, etc. Mais c'est essentiellement le mode de vie et je vous donnerai quelques bons réflexes, quelques bons plans pour justement...
0: Oui, s'il vous plaît, vous êtes
3: prendre,
0: là pour ça.
3: Ben oui, prendre les choses, prendre votre santé en main tout simplement. Alors, quand on parle de maladies cardiovasculaires, on parle de quoi ? On parle de tout ce qui est cardiaque et vasculaire.
0: Oui.
3: Alors le cœur, ça peut être l'insuffisance cardiaque, ça peut être l'accident vasculaire, ça peut être l'ischémie, l'infarctus du myocarde, ça peut être la dissection aortique, et puis le vasculaire, c'est... Là, il y a Valère, hypochondriaque.
0: Alors Valère Correa, on va vous faire une confidence, chers auditeurs, il est un peu hypochondriaque.
4: Un peu.
0: Donc à chaque fois que Gérald Kirzek ouvre la bouche, j'ai l'impression qu'il a la maladie dont Gérald parle, c'est hilarant.
3: Et puis tout ce qui est vasculaire, c'est l'AVC, l'accident vasculaire cérébral, qui peut être une artère qui se bouge dans le cerveau. Ça peut être, je parlais de l'artérite des membres inférieurs, quand on marche et puis au bout de allez, 200 mètres, on a du mal à marcher, on est bloqué, bah c'est tout simplement parce que le sang n'arrive plus jusqu'à la jambe et ne peut plus alimenter les muscles. Donc, les maladies cardiovasculaires, ça regroupe tout ce qui est vaisseau au niveau du cœur.
0: Elsa Wolinski.
5: Oui, excusez-moi Gérald, mais quand même, il ne faut parler pas des femmes, parce qu'il y a quand même 200 femmes qui meurent. Oui, mais il y a quand même 200 femmes qui meurent chaque jour de ces maladies cardiovasculaires.
3: Oui, vous avez raison, parce que quand on pense infarctus en particulier, on pense un homme de plus de 50 ans, un peu bedonnant, avec du cholestérol, mais on ne pense pas aux femmes qui sont concernées, puisque c'est même parmi les premières causes de mortalité chez les femmes. Et pendant des années, pour ne pas dire des décennies, on a un peu négligé ça. On l'a négligé en termes de recherche, on l'a négligé en termes de développement des médicaments. On l'a même négligé quand une femme arrivait aux urgences, eh bien, elle était moins prise au sérieux qu'un homme.
5: Tout à
3: si vous
5: fait.
3: Êtes une femme et que vous dites, ben, j'ai un peu mal à la poitrine ou je suis essoufflée, pendant des décennies, on dit non, mais c'est rien, c'est dans votre tête, c'est les hormones, etc. Il y a des études qui l'ont documenté, qui l'ont montré. Alors, ça, j'aurais tendance à dire que c'était avant.
0: Ah, bah, parce j'espère que
3: maintenant,
0: ça change.
3: On a bien compris que les maladies cardiovasculaires, c'est aussi les femmes, et en particulier en périménopause ou après la ménopause.
5: Ouais.
3: Pourquoi ? Parce que les hormones qui vous protègent jusqu'à la ménopause s'inversent complètement et ne protègent plus après la ménopause. Deuxième chose, les femmes fument. Les femmes ont le même mode de vie que les hommes. Et on sait que le tabac, bah, c'est un des facteurs de risque. On n'a pas parlé des facteurs de risque et de ces facteurs qu'on peut influencer. Le tabac, c'est vraiment le premier pourvoyeur de maladies cardiovasculaires. La sédentarité, le fait de ne pas bouger, le fait d'être dans son canapé, d'être au travail assis, de prendre sans arrêt la voiture. On parlait du sport dans cette émission où le fait de bouger, bah, la sédentarité, c'est le facteur de risque majeur. Chez les femmes, l'association pilule, par exemple, chez les jeunes femmes et tabac, c'est quelque chose qui est assez catastrophique, bien sûr, parce que ça va faire quoi ? Ça va faire des caillots sanguins, ça va faire des embolies pulmonaires, des phlébites, par exemple. Donc, ça fait partie des maladies cardiovasculaires. Vous voulez les bons réflexes ?
0: S'il vous plaît, oui, monsieur.
3: Allez, bah, vous l'avez compris. Premier réflexe, le tabac. On le redit, mais il faut arrêter le tabac. C'est vraiment quelque chose de fondamental parce
0: quel
3: que c'est
0: poison.
3: Ça qui bouche les artères. La première artère qui est bouchée, allez, je parle des hommes, pas des femmes cette fois, c'est laquelle ? L'artère qui est bouchée.
0: La fémorale.
4: Moi, je ne peux plus parler, je suis en train de faire un malaise vagal.
3: C'est l'artère pénienne. Alors, je le dis parce qu'un des premiers signes d'impuissance. Un des premiers
0: causes d'impuissance. Attends, elle est où cette artère pénienne ?
3: Bah, votre avis.
5: Une des premières.
3: Mais oui, dans le pénis. Une des premières.
0: Ah, pardon, il faut le préciser.
3: Une des premières causes d'impuissance, c'est la maladie cardiovasculaire et c'est le tabac. Et ça, ça motive, je vous assure, un certain nombre d'hommes à dire
5: Valère,
3: ok, j'arrête de.
4: J'ai un super cœur, d'un coup, c'est.
3: Allez, deuxième réflexe, il faut connaître ces chiffres. Prenez votre tension artérielle. matériel, vous pouvez avoir un appareil à la maison, aller faire une prise de sang pour le cholestérol, la glycémie et les chiffres du poids, ça c'est important. Ensuite, on bouge, on l'a dit, on lutte contre la sédentarité et l'alimentation, le régime méditerranéen, c'est fondamental, ça protège les artères. Donc tout ce qui est malbouffe, produit ultra transformé, ça bouche les artères. Le sucre bouche les artères. Oui. Si vous avez une alimentation méditerranéenne, fruits, légumes, etc., ça va déboucher vos artères.
0: Merci, docteur Gérald Kirzek, pour ces précieux conseils. Dans un instant, on vous donne 200 euros de pouvoir d'achat et on accueillera un auditeur qui a réagi au 0810 0 55 0 56.
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0: Midi 53, encore quelques minutes à passer en votre compagnie, dans votre nouveau rendez-vous. On vous doit bien ça sur votre radio. Ici, de nombreuses réactions au 0810 055 0 56 et notamment celle de Philippe que nous accueillons avec bonheur. Bonjour Philippe.
12: Oui, bonjour à toute l'équipe.
0: Bonjour.
12: Tout d'abord, merci pour votre émission dans laquelle on apprend plein de choses tous les
0: jours. Oh, merci Philippe.
12: C'est super.
0: Oh, c'est trop chouette d'entendre ça. Merci, parce qu'on a un petit peu le trac quand même. C'est la première semaine de rentrée.
12: Mais vous vous en sentez très bien.
0: Ah, hein. Merci Philippe. Je prends les encouragements vraiment avec bonheur. Alors, Philippe, vous aviez envie de vous adresser, je crois, spécialement à Aude Razo, notre madame anti-arnaque, avec une problématique. On vous écoute, cher Philippe.
12: Oui, voilà. Alors, bonjour Aude.
0: Bonjour.
12: Moi, j'ai un petit problème. Depuis quelque temps, je reçois régulièrement des mails qui viennent soi-disant d'Avast, donc qui est un truc antivirus.
0: Oui, c'est ça. Tout à fait.
12: Voilà, où on me confirme que ma commande a été enregistrée. J'ai jamais rien commandé. Le problème, c'est qu'il change à chaque fois du nom de l'expéditeur. Et le problème, c'est que à chaque fois, le montant, il change. Mais c'est plus de 300 euros.
0: Oh, oui, d'accord. Et en plus, c'est énorme.
13: Oui, bah, effectivement, Philippe, c'est vraiment bien que vous en parliez parce que c'est un mail qui tourne énormément. Avast, vous avez raison, antivirus, c'est bon. On peut même généraliser en fait à plein de choses. En fait, c'est un faux mail de renouvellement d'abonnement ou une espèce de fausse facture. Donc, ils se font passer pour Avast. En plus, comme on maîtrise pas trop, c'est l'informatique, on ne sait pas trop si on doit renouveler, pas renouveler, on n'y comprend rien, etc. Donc, en fait, ils vous incitent juste à soit cliquer sur un lien malveillant qui va vous faire payer ce fameux 300 euros, c'est quand même énorme, soit vers un faux numéro de téléphone qui là, alors là, vous allez tomber sur quelqu'un de très doué au bout du fil qui va vous dire oui, attendez, oui, ah oui, il y a peut-être une erreur, mais attendez, je vais vous aider. Donnez-moi votre numéro de carte bleue. Tenez, on va régler ça ensemble.
0: Tiens,
13: voyez.
0: Bon,
13: voilà, c'est vraiment. En fait, il faut vraiment faire très attention. Vous avez le bon réflexe, Philippe, quand vous dites, il faut regarder l'adresse mail de l'expéditeur. Est-ce que c'est bien Avast qui vous écrit ? Déjà, s'il n'y a pas Avast et que c'est une espèce d'adresse Gmail ou Yahoo ou Anadoo, effectivement, là, il faut pas donner suite. Vous le mettez à la poubelle. Voilà. Mais c'est vrai, je suis d'accord sur le fait que ces mails sont quand même très pénibles et que c'est compliqué de devoir toujours décortiquer le vrai du faux.
0: Bien
13: Est-ce
0: sûr.
13: Que c'est vraiment vraiment Avast, est-ce que c'est pas Avast,
14: voilà. Ouais, d'une vigilance aujourd'hui, pardon, hein, c'est quand
5: ça
14: même
5: fait flipper, quand
14: ah, un petit peu, mais enfin heureusement Audrazo est là, ouais, pour nous donner la marche à suivre, pour être d'autant plus vigilant. Merci cher Philippe de nous avoir appelé au 0810 055 056.
12: Ce matin, juste encore une précision, ce matin j'ai reçu un mail de Windows comme quoi j'ai été infecté par, sur mon ordinateur, pour un cheval de Troie.
14: Ah ben voilà.
12: Et il y avait un numéro à appeler. Je ne l'ai pas appelé, je vous le promets.
14: Eh ben, on va très bien. Mais voilà, voilà, bravo. Un auditeur merveilleux. Bravo, cher Philippe, pour votre vigilance. Je le répète. Faites comme lui, je le répète. 0810 055 056. Pour l'heure, nous allons accueillir Caroline de Saint-Laurent, pardon, du Var, dans les Alpes-Maritimes. Et j'embrasse ici Azur. Bravo, les amis. Elle est retraitée. Bonjour. Bonjour Caroline.
15: Bonjour Enora, bonjour toute l'équipe.
14: Bonjour.
15: Je suis heureuse d'être avec vous.
14: Oh, mais oh, quel joli brin de voix vous avez là. Et on est très très heureux parce que vous êtes inscrit sur la page ici.fr. Et du coup, eh bien c'est 200 euros pour vous.
15: Bravo, bravo Caroline. Merci, merci à tous. Merci, je suis très heureuse. Vraiment merci.
14: Ben, on vous doit bien ça, hein, Caroline. Et puis ça tombe bien parce que c'est le titre de l'émission, dis donc. Voilà.
15: Oui, et puis en plus, elle est super. C'est très intéressant tout ce que vous racontez.
14: Merci, merci Caroline. Merci. Je vous embrasse très fort. J'embrasse aussi vos deux enfants. J'ai vu que vous étiez grand-mère également. On embrasse toute la famille. Allez, c'est parti. Allez, merci beaucoup pour cette merveilleuse émission. Merci Aude, merci Gérald, merci Elsa, merci Valère. Je voudrais aussi remercier chaleureusement Mathilde à la réalisation, Alix à la technique, Sadika au standard et Gwenaëlle à la préparation. Mais dans... Mais dans un instant,
13: oui,
14: les trésors de vos régions avec Marine Le Génie.
13: Eh oui, on arrive tout de suite.
14: Bonjour Marine.
13: Bonjour.
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0: coup d'orage, signé France Gall pour Cézanne Pain. À suivre, un tube de 85 qui aura marqué peut-être vos esprits. Modern Talking, You're My Heart, You're My Soul. Mais d'abord, hors de question de rester les pieds dans le même sabot, place à vos sorties dans la région.
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2: Deux courses pour un même événement. Les 5 et 6 septembre prochains, c'est la 4e édition de la Pointe du Raz Ladies Classic, de course cycliste 100% féminine. La première, ce samedi 5, avec un départ de Poule de Rosic et une arrivée à Plouhinec. Et puis pour la deuxième, ce sera ce dimanche 6. Les filles vont parcourir plus de 130 km pour relier Plogoff à Plouhinec. Un événement exceptionnel qui rassemble les meilleures équipes du monde et qui verra surtout nos Françaises défier les parcours de la péninsule du Cap Cisin. Et forcément, votre radio ici, Brésil, est partenaire. Côté circulation, il faudra faire attention puisqu'il y a une mise en place des déviations en temporaire d'itinéraire et surtout l'interdiction de stationner strict le long de la route principale menant à la pointe du Raz. Autre défi niveau circulation, à Tréguin, des travaux sur la route de Pomprenne démarrent le 27 septembre jusqu'à mi-octobre, date qui pourrait varier selon les conditions météo pendant toute la durée des travaux, circulation interdite dans les deux sens.
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0: Tarée des Cornemuses, signé Skerivore, un groupe écossais dans la playlist Celtic d'Issy Bray Zizel. De belles surprises encore avec le Karma de Boy George à retrouver dans quelques instants. On écoutera également Céline Dion qui est arrivée à Paris pour sa série de concerts. Bonjour, pardon, merci, c'est son nouveau titre qu'on va écouter dans quelques minutes. Et puis Michel Delpech passera une petite tête pour chanter un flirt avec vous.
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1: Très bel après-midi à vous. Il est 15h, l'heure de faire le point sur l'actualité avec Marine Logénie.
2: Une cellule psychologique mise en place à J en Haute-Saône après la mort de 4 membres d'une même famille. Un homme de 42 ans a tué ses 2 enfants de 6 et 10 ans et sa belle-mère avant de retourner l'arme contre lui. Reportage ici Besançon dans la commune à lire sur ici.fr. 11 ans après l'accident entre 2 hélicoptères lors du tournage de l'émission Dropped, on connaît la date du procès pour homicide involontaire. Ce sera du 27 septembre au 21 octobre 2027 au tribunal judiciaire de Paris. Lors de ce crash en Argentine, je vous le rappelle, 10 personnes sont mortes, notamment la navigatrice Florence Artaud et la nageuse Camille Muffa. L'été 2026, marqué par des canicules, sécheresses et incendies, a été le plus chaud jamais enregistré en France. Il restera dans l'histoire, constat de la ministre de la Transition écologique lors d'une conférence de presse. Nous n'aurons pas rénové toutes les écoles d'ici l'été prochain, mais nous pouvons à minima y faire installer des volets et des brasseurs d'air, a notamment déclaré Monique Barbue. L'épave repérée dans la nuit de mardi à mercredi au large de l'Angleterre est bien celle du Maranello, confirmation du parquet de Saint-Brieuc aujourd'hui. Sur les 5 marins présents à bord, 3 ont pu être secourus, mais 2 sont toujours portés disparus. L'aide carburant de 100 euros va continuer en septembre et en octobre pour les agriculteurs, les pêcheurs et le secteur du BTP. Maud Brejon, porte-parole du gouvernement, annonce également la prolongation d'un mois du guichet grand rouleur à destination des ménages modestes. Ce sera donc jusqu'au 30 septembre.
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1: Malheureusement, la météo s'annonce grise jusqu'à ce soir. Le soleil nous boude en Bretagne avec un petit vent de sud-ouest, généralement faible. Il fait 21 degrés à Brest, Douarnenez, 22 pour Lorient et Morlaix, 23 à Quimper et Gourin, 24 quand même à Perros-Guirec, et on va même jusqu'à 25 degrés du côté de Guingamp. Demain matin, le temps sera très nuageux avec des brumes ici et là. Il sera généralement sec avec quelques rares averses sur les côtes de la Manche. Et puis en cours de journée, les nuages devraient disparaître peu à peu en laissant place à de belles éclaircies. Malheureusement, on sera quasiment déjà en début de soirée. Le vent restera faible et les températures maximales attendues pour demain après-midi devraient s'échelonner entre 21 et 25 degrés.
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0: C'était doux et électrique à la fois. C'est ce contraste qu'on aimait dans le groupe The Wizards à l'instant. Vos trois chansons françaises à la suite arrivent dans une poignée de secondes avec Jacques Higelin, une ballade de Vita et un classique de Michel Sardou. À tout de suite.
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0: parce que là je connais parfaitement les paroles. Hein. Nanana, c'était Michel Sardou en 1978. Enchantant, eh bien enchanté de vous retrouver cet après-midi pour chanter ensemble sur du YouTube dans quelques instants. On aura également Zazie ou encore Bernard Lavillier. Mais d'abord, place à vos sorties dans la région.
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0: Et avec cette rentrée, eh bien c'est l'occasion de vous tester à plein de choses avec les forums des associations organisées dans de nombreuses communes. Ce sera le cas ce samedi à la salle des fêtes de Rostronin, celle de Calac, à l'espace Andourmeur de Plestin-les-Grèves ou encore au complexe sportif de Lannion, de Paimpol ou encore à Saint-Nicolas-du-Pelem pour ce qui concerne les Côtes d'Armor. En Finistère, cette rentrée associative se prépare également ce samedi au gymnase de Banalec, au parc des expositions de Quimper, à la salle culturelle de Plogonec ou celle de Plomelin, et évidemment dans le pays brestois, avec ses forums associatifs qui vous attendent à Gouesnou, à Guipava, à la salle Omnisport de Bourblanc, sans oublier l'espace Marcel Pagnol de Guilherme. On peut aussi noter dans la liste Milizac, Anvec, Plouaret et Audierne. Bref, si vous habitez ces communes, eh bien sachez que ce samedi sera la journée idéal pour vous trouver de nouvelles passions.
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0: Maître incontesté de la Gwerz, évidemment dans la playlist celtique d'ici Brazizel, c'était Denez. Dans un peu plus de 10 minutes, le retour de l'info. D'ici là, on replongera au cœur des années 70 avec Electric Light Orchestra. On aura également une nouveauté signée Oria et une chanson italo-pop qui va vous rappeler des années 80, Ricci and Poveri pour Ça rappelle que ti amo. Ah ça, ça va vous rappeler des souvenirs.
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1: Restez avec nous dans quelques instants, c'est Baptiste Mébrouck que vous allez retrouver. Je vous souhaite une excellente fin d'après-midi. Je vous retrouve demain à partir de 14h. Tout de suite, place à l'info avec Marine Legénie.
2: Les aides pour les secteurs les plus exposés à la hausse des carburants sont prolongées, annonce le gouvernement, pour les mois de septembre et octobre. Ça concerne les agriculteurs, les pêcheurs et le secteur du BTP. Les agriculteurs, victimes aussi de la sécheresse, ils réclament des mesures urgentes. La ministre de l'Agriculture doit faire des annonces dans les prochains jours. La commune de Gis est en Haute-Saône, sous le choc aujourd'hui. Hier soir, un homme a tué ses deux enfants de 6 et 9 ans, ainsi que sa belle-mère, avant de retourner l'arme contre lui. Une cellule psychologique est mise en place dans la commune. L'encadrement des loyers de moins en moins respecté, alors que la mesure doit prendre fin en novembre si aucune loi n'est adoptée d'ici là. La Fondation du logement sort son 6e baromètre aujourd'hui. Le constat est accablant. Près de 4 annonces sur 10 seraient illégales. La Chine met en garde la France de représailles. En cause, le malus financier mis en place par notre pays sur chaque vêtement de mode ultra éphémère comme Chine ou Temu. Si la France persiste dans cette voie, la Chine prendra les mesures nécessaires pour protéger les entreprises chinoises, menace de la porte-parole du ministère chinois du commerce. Et puis Sophie Adnot, nouvelle record woman européenne. La Française devient aujourd'hui l'astronaute européenne ayant effectué la plus longue mission dans la station spatiale internationale, plus de 200 jours, un record qu'elle va encore améliorer puisqu'elle ne devrait pas revenir sur Terre avant la deuxième quinzaine du mois de septembre.
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1: Malheureusement, la météo s'annonce grise. Jusqu'à ce soir, le soleil nous boude en Bretagne avec un petit vent de sud-ouest, généralement faible. Il fait 21 degrés à Brest, Douarnenez, 22 pour Lorient et Morlaix, 23 à Quimper et Gourin, 24 quand même à Perros-Guirec, et on va même jusqu'à 25 degrés du côté de Guingamp. Demain matin, le temps sera très nuageux avec des brumes ici et là. Il sera généralement sec avec quelques rares averses sur les côtes de la Manche. Et puis en cours de journée, les nuages devraient disparaître peu à peu en laissant place à de belles éclaircies. Malheureusement, on sera quasiment déjà en début de soirée. Le vent restera faible et les températures maximales attendues pour demain après-midi devraient s'échelonner entre 21 et 25 degrés.
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0: Voilà qui nous met de bonne humeur avec Bruno Mars, ici Brézizel. Bonjour à toutes et à tous. Très bon jeudi. Nous sommes le 3 septembre et je suis ravi de faire encore un bout de chemin avec vous aujourd'hui partout en Bretagne avec la musique que vous aimez qui se poursuit, bien sûr. Jean-Jacques Goldman avec Patois. Il y aura la chanteuse Gwenine avec Océane. Gwenine que vous avez peut-être vu d'ailleurs un petit peu partout aussi en Bretagne cet été en concert. Mais pour le moment, on parle d'un bel événement, les Sonneurs de Gourin, où on y sera en direct pour une émission spéciale ce samedi entre 17h et 20h en compagnie de mon cher Clément Soubigou et plein d'invités. C'est le petit cours de breton Clément Soubigou qui nous parle aujourd'hui des sonneurs.
1: Ce week-end, les meilleurs sonneurs de Bretagne vont tous se retrouver à Gourin, donc on va en parler aujourd'hui dans le petit cours.
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1: Gourin accueille depuis maintenant 70 ans le championnat des sonneurs en couple. Arzonérienne dou à dou. Les sonneurs 2 à 2. Si vous n'y êtes jamais allé, eh bien essayez de profiter cette année, car c'est un bel événement. Vous entendrez son art bombarde à Garbignou, le son de la bombarde du Bignou, le Bignou breton évidemment, qui se dit Arbignou. Tout simplement, il n'y a pas besoin d'adjectif. On a parfois autrefois utilisé l'adjectif cause, le vieux Bignou, mais c'est un peu péjoratif. Et traditionnellement, en breton, on dit Arbignou. Et vous pourrez aussi entendre le son de la grande cornemuse, qui là, s'appelle Arbignou Braze. Le grand Bignou, ça c'est pour le vocabulaire de base. Un petit peu plus dur, un sonneur de bombarde s'appelle Talabarder. Et pour le Bignou, c'est Bignouer ou sonneur Bignou. Bignouer, sonneur Bignou. En tout cas, vous allez en voir et en entendre beaucoup ce week-end à Gourin pour le grand championnat annuel. Et en plus, c'est les Degla Trihugen, c'est-à-dire les 70 ans. Degloas a Trihugen. 10 ans plus 3 fois 20. Ça fait 70. Le compte est bon.
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1: Et maintenant, un nom pas facile, justement, Gourin. Alors en breton, c'est Gourin. Et c'est un nom très ancien. On en trouve mention dans des manuscrits du Moyen-Âge. Alors, Gourin. Déjà, d'un point de vue géographique, c'est la plus haute commune du Morbihan et même du coin, le pays du roi Morvan, Broarou et Morvan. Une des hypothèses, je précise bien, concernant l'origine du mot Gourin, viendrait de cette situation géographique. Gourin viendrait de Gor et de Vren, et ça signifie donc Gor, la colline ou la hauteur en vieux breton, et Vren serait un nom propre, donc peut-être le nom d'un chef de clan d'une époque ancienne qui aurait su fortifier et faire se développer Gourin. Gor, Vren, comme je le disais, c'est une théorie. Les linguistes ne sont pas tous d'accord là-dessus. En tout cas, c'est une des propositions. Mais en breton, une chose est sûre, on dit Gourin et pas Gourin. Vous le saurez maintenant. Je dis à demain, même heure, Ken Warwas, ma peut se rendre vers le juste.
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0: La chanteuse Gwynine avec Océane Gwynine que vous retrouverez en concert encore prochainement et notamment à Beau dans le Morbihan à côté de Pontivy. Elle sera en concert le 12 septembre prochain et le 25 octobre à Plougonvelin également à l'espace Kérodi. Elle arrive donc notre chère Gwynine un petit peu partout en Bretagne. La suite, elle arrive, elle, avec Michel Polnareff, Manon Lisa, Maxime Le Forestier. Vos trois chansons françaises à la suite d'ici quelques instants. Ça arrive juste après ceci.
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0: salue toutes celles et ceux qui sont peut-être sur les routes de la région, sur les routes de Bretagne, au travail, peut-être aussi en ce moment avec Maxime Le Forestier dans les oreilles. Phil Collins nous rejoint dans quelques instants. Jack et Carla, ça s'appelle La Recette. Mais pour le moment, évidemment, info pratique et bon plan. Comme chaque jour, c'est dans l'immédiat sur votre radio. Ici Brézizel.
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0: Jacques et Carla avec La Recette, vous nous rejoignez ici, Brésil avec vous. Et dans quelques instants, la chanteuse Madeline Anne nous rejoint. Alors sachez qu'elle sort un nouveau single le 11 septembre. Dans quelques jours maintenant, ça va s'appeler Fi Facile. Il sort officiellement le 11 septembre, mais nous avons décidé de vous le diffuser en avant-première avec cette chanson inédite qui s'appelle Fi Facile. Madeline Anne qui arrive dans un instant. Il y aura le groupe ABBA également. On vous accompagne également avec vos petits bonheurs de ce jeudi en Bretagne.
1: Salut Brésil.
2: Comment elle s'appelle cette mignonne ?
1: Je m'appelle Sarah, j'ai 34 ans et de métier je suis responsable de programmes immobiliers, mais actuellement je travaille au Café Céramique L'Entrepôt.
2: Ça va pas fort dans le bâtiment, hein ?
1: Et je suis dans les petits bonheurs.
3: Vous habitez dans la région ?
1: Eh ben, j'habite à Bénodet, station balnéaire, donc c'est un peu on-off.
3: Comment ça ?
1: En été, il y a plein de monde, en hiver, c'est beaucoup plus calme.
3: Ça vous plaît pas ?
1: J'aime les deux, j'aime qu'il y ait une coupure en hiver.
4: C'est une coupure, ça vient pas d'ici !
3: T'as pas envie d'une promenade ?
1: Mon coin préféré en Bretagne, c'est la plage des Nouelles dans les Côtes d'Armor.
5: La meilleure, c'est la Noël. Et puis Pâques aussi, hein, c'est bon Pâques. Hein.
1: La plage des Nouelles, c'est en Baie-de-Saint-Brieuc, et avec pas mal de grandes marées, les grands coefficients, etc. Donc tu peux faire niente au soleil et à marée basse, tu peux ramasser des palourdes.
5: Ah, et dernière chose, vous avez les coefficients des marées ?
3: Mais quoi encore ?
1: C'est un bon spot.
6: Toi, tu connais sûrement une chanson, non ?
1: Ma chanson d'enfance inavouable. J'ai un peu honte de le dire, mais les L5.
7: Ça dépend lesquelles, quoi.
1: Toutes les femmes de ta vie.
7: Ah non, toutes les femmes, non.
3: Non, t'es sérieuse ?
1: Ah, tu sais,

0: devez me trouver risible comme toutes les femmes, non?
1: Non, c'est un peu la honte.
2: Non, mais je vois ce que vous voulez dire, mais non, mais là, c'est un autre écœurement.
3: Il était bon, ce premier baiser. C'était un beau gars.
1: Mon premier bisou, c'était au cinéma. Je me souviens plus du film, c'était avec un garçon qui s'appelait François.
4: Ah oui?
5: Votre prénom à vous, c'est François, c'est juste? C'est bon à savoir, ça.
1: Ah, tu sais, le cliché de on se tient la main dans le noir, et puis il y a le premier pas, et puis on se rapproche, et le bisou. Et tu sais pas trop quoi faire de ta langue.
6: Parce qu'avec lui, c'est une langue vivante.
7: Ce matin, exercice d'expression orale.
1: Moi, je suis parigot, donc j'ai pas d'expression typiquement bretonne, puisque je me sens pas trop légitime à les utiliser. Mais en polonais, ma mère est polonaise. Kurcze, kurcze, c'est à flûte. Mais en breton, sinon, yarmat, hein, l'apéro, c'est bien.
8: J'ai connu une polonaise quand on prenait au petit déjeuner.
1: Allez, salut.
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0: journée bien lancée avec Abba. Et oui, ça se termine ensemble. On reste jusqu'à 19h avec vous. Des cadeaux, de la bonne musique, de la bonne humeur. C'est évidemment le programme d'ici Brézizel. Un artiste passé par Bénodet il y a quelques jours en concert. C'est Benabar qui va nous rejoindre avec Elle Danse. Il y aura également le King of Pop Michael Jackson. Et l'info qui arrive à 17h. Vous écoutez ici Brézizel en Bretagne et vous avez fait le bon choix. On se retrouve dans quelques instants. À tout de suite.
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1: On est jeudi, on est le 3 septembre, vous nous rejoignez. Merci d'être avec nous. Vous écoutez ici Brésil, il est 17h. À 17h, l'info avec Marion Ferrer. Bonsoir Marion.
2: Bonsoir à tous. L'épave détectée au sud de l'Angleterre est bien celle du Maranello. Ce chalutier a disparu en mer samedi dernier. Le parquet de Saint-Brieuc l'a confirmé aujourd'hui dans un communiqué. L'épave a été repérée par un robot sous-marin envoyé par un chasseur de mines, navire de la marine nationale parti de Brest. Le bateau repose à 72 mètres de profondeur, précise le parquet. Des plongeurs vont tenter de l'atteindre, notamment pour essayer de localiser les corps des deux marins encore portée disparue. Mais ce type d'opération est complexe et pour le moment rendu impossible par les conditions météo. Ces recherches ont donc été reportées. Détail ce soir, le procureur de la République de Saint-Brieuc. Pour rappel, 3 des 5 membres d'équipage ont pu être secourus lors du naufrage. Information complète à retrouver sur votre site et sur votre application ici. Le breton bientôt reconnu au bac pour les élèves de terminale. C'est en tout cas l'idée avancée par le ministre de l'Éducation nationale. Édouard Geffray était en visite pendant 2 jours en Bretagne où il s'est notamment rendu dans des écoles pour la rentrée scolaire. À Vannes ce matin, il a soutenu l'enseignement bilingue et remis en avant l'hypothèse d'une certification pour les lycéens qui ont mené un parcours bilingue en langue régionale. Soulagement pour les professionnels, les aides au carburant sont prolongées par le gouvernement pour 2 mois supplémentaires en raison de la guerre au Moyen-Orient qui fait grimper et flamber les cours du pétrole. Sont concernés les secteurs les plus touchés, dont les pêcheurs, les agriculteurs et les professionnels du BTP. La sécheresse persiste. Les départements du Finistère et du Morbihan restent placés en crise. Sécheresse annonce aujourd'hui les préfectures. Le déficit hydrique est toujours bien présent et ce malgré les pluies de ces derniers jours. Les précipitations n'ont pas suffi à inverser la tendance et le niveau des cours d'eau sur la plupart des rivières et des fleuves et des réserves d'eau sont encore au plus bas. Les restrictions en place depuis cet été sont donc maintenues et concernent à la fois les agriculteurs, les industriels mais aussi les particuliers. Vous pouvez retrouver l'ensemble des listes de restrictions sur votre site ici. La préfecture du Finistère le précise également. Des contrôles sont menés, il y en a déjà eu plus de 300. 50 infractions ont été constatées. Désormais, les contrevenants sont sanctionnés. Cette sécheresse a touché tout le pays avec des vagues de chaleur inédites. Dans son bilan de l'été, Météo France le confirme. Jamais la France n'avait enregistré autant de jours en vagues de chaleur, soit 53 au total. 2026 sera également l'année avec la surface brûlée la plus importante jamais enregistrée. Et puis en sport, le football, le stade brestois est en train de boucler son mercato. Le club a officialisé ce midi la venue d'une toute dernière recrue. Il s'agit de Gillian Guessant, un jeune attaquant âgé de 18 ans. Il est prêté par Saint-Étienne jusqu'à la fin de la saison.
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2: Et la météo, Baptiste, ce soir, il faut s'attendre
1: à de la grisaille. Encore de la grisaille. Effectivement, sur la Bretagne et la nuit prochaine, évidemment, sur le département. Pour demain matin, du gris une nouvelle fois, avec des températures en hausse, hein, quand même, selon Météo France. On se réveillera avec un thermomètre compris entre 17 et 18 degrés. Et pour l'après-midi, 23 à Brest. Même chose à Landerneau, Châteaulin, 25 degrés à Quimper, même. Et la même chose sur Lorient, Lanester, Hennebon, 26 à Guingamp, sous la grisaille, 25 à Rostrenin. Et dans le Morbihan, ce sera la même chose, avec des températures aussi chaudes, avec 27 degrés à Pontivy. C'est là qu'il fera le plus chaud. On va rapprocher les 30 degrés, 26 degrés sur Beau. Et la tendance du week-end, on peut déjà en parler. Ce sera un grand soleil pour samedi et dimanche, avec possiblement des pointes à 32 degrés dimanche après-midi.
2: C'est surprenant quand même pour un mois de septembre.
1: Ah bah ouais, 32 degrés dimanche après-midi en centre-Bretagne, a priori.
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1: Merci beaucoup Marion et on se retrouve tout à l'heure à 18h.
2: À tout à l'heure.
1: Avec grand plaisir. Merci d'être là. On est le 3 septembre, c'est jeudi. Évidemment, vous avez reconnu cette musique, celle de Laura, celle de Monsieur Johnny Hallyday, qui est avec nous pour débuter l'heure. Bienvenue ici Brésil à vos côtés aujourd'hui.

0: Johnny Hallyday.
1: Laura, 18h08, merci d'être avec nous ici, Brice Izel, bien sûr, à vos côtés aussi sur les routes.
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1: Bah oui, il se peut que ça bouchonne, il se peut que vous rencontriez quelques difficultés, un accident par exemple. On vous accompagne hein, au 02 98 53 65 65, soit avec Daniel qui vous accueille au standard, ou alors la page WhatsApp, on l'a ouverte. On peut lire vos messages aussi en direct, n'hésitez pas, même si vous voulez faire une petite dédicace à votre famille. Évidemment, on est là pour ça. Voilà, c'est un plaisir d'être avec vous et ça se poursuit avec la bonne idée d'Evan. Evan Adlinet qui nous rejoindra dans quelques instants, comme chaque jour. C'est un nouveau rendez-vous, bien sympa. On donne des bonnes idées qui se passent en Bretagne. Et là, alors attention, on va découvrir Saint-Malo, mais pas n'importe comment. En sidecar, qu'est-ce que c'est tout ça? On vous dit tout d'ici trois petites minutes après Grand Corps Malade, le prochain rêve.
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0: Duo inédit aussi avec la chanteuse Tilto en duo avec Grand Corps Malade. C'est une nouvelle chanson, ça s'appelle Le Prochain Rêve. Un rêve peut-être d'aller aussi se balader du côté de Saint-Malo. Voilà ce coin juste magnifique, on a tous envie d'y aller. Bah, on va y aller à Saint-Malo et on va visiter Saint-Malo, mais pas n'importe comment. La bonne idée des vannes, c'est tout de suite.
1: Bonjour, bonjour la Bretagne. On part aujourd'hui à toute berzingue vers une bonne idée 100% pur beurre. Découvrir Saint-Malo en sidecar, ça vous dirait? C'est la bonne idée qu'a eu Arthur, un Alsacien tombé sous le charme de la Bretagne. Il a monté sa petite entreprise d'excursion autour de la cité corsaire et des autres villages de la Rance. Pour les connaisseurs, sa moto, c'est une Oural rétro. Elle va à 50 km/h et peut embarquer deux visiteurs, un derrière Arthur, l'autre dans le sidecar. Petite astuce radin malin pour que tout le monde en profite bien, faites une pause au milieu de la balade pour intervertir les places. Le parcours vous fait passer du tumulte de Saint-Malo aux abords de la Rance. On passe de la foule à la tranquillité de la campagne, tout en prenant plein les yeux et plein les cheveux aussi. Note à vous-même, ne pas faire de brushing avant la promenade. Le sidecar, ça décoiffe. Plusieurs circuits sont proposés par Arthur. En fonction du nombre d'heures, l'escapade coûte entre 199 et 299 euros, à diviser par deux si on est entre copains. Ça peut être une super idée pour un anniversaire, un enterrement de vie de jeune fille, de garçon, un cadeau ou juste pour se faire plaisir. Cherchez Rétro Tour Saint-Malo sur Internet et à vous la grande aventure! Le chiffre du jour nous emmène à Lorient aujourd'hui. 1999, c'est l'année d'ouverture de la mythique taverne du Roi Morvan, un bar traditionnel breton comme on les aime. 27 ans tout de même. Allez, à demain pour une nouvelle bonne idée.
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0: Bien sûr, la célèbre taverne à Rouet-Morvan, menée de main de maître jusqu'il y a peu encore par Irène Lemintec qui nous a quittés il y a quelques années maintenant. On y boit, on y mange, on y danse à la taverne à Rouet-Morvan. On y va régulièrement d'ailleurs. Merci d'être là, en tous les cas, lui, c'est un Rennais qu'on adore et on espère qu'il reviendra. Je crois qu'il prépare un nouvel album d'ailleurs, je dis ça, je dis rien. Etienne Dao pour un duel au soleil, ça tombe bien, il fera soleil tout au long de ce week-end les amis. Bienvenue.

chanson qui donne envie d'aller sur la route des plages. Duel au soleil, Étienne Dao, 86. L'album Pop Satori, souvenez-vous, l'un des plus bels albums d'Étienne aujourd'hui. Étienne qui est d'ailleurs en préparation a priori d'un nouvel album. Hein. C'est ce qu'il nous a dit il n'y a pas très longtemps à notre micro. Il est 17h18. Merci d'être là. On enchaîne avec encore de la bonne musique ce soir avec vous aussi, vos événements. Si vous voulez les annoncer, n'hésitez surtout pas. Hein. Ça se passe bien sûr au 02 98 53 65 65 sur la page WhatsApp d'ici. Brésil, dans quelques instants, Kylie Minogue nous rejoint. Il y aura Boulevard Désert. Il y aura également Décibel avec Émilie Mazoyer. Comme chaque soir, on parle musique. Bien sûr, on évoquera notamment le Ici Live à la Ciotat avec pas mal d'artistes de programmés. Il y aura Hélène Segarra. Et on parlera bien sûr de la disparition de Dolly Parton. Vous restez là, bien sûr.

0: En quelques secondes.
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0: En chantant avec ici Brésil et en dansant peut-être, et même dans les bouchons en ce moment à l'écoute de votre radio, bah vous avez fait le bon choix une nouvelle fois. Des infos pratiques, des bons plans, il y en a aussi dans quelques instants, ce sera après. Émilie Mazoyer avec nous, on parle musique, c'est Décibel. Salut Émilie.
1: Salut tout le monde. Émilie, au rapport pour votre dose quotidienne d'actualité musicale. Hommage à un guitariste et chanteur qui avait ce don merveilleux de nous donner le sourire en à peine trois notes.

0: José Sebeloué est mort il y a 3 ans, jour pour jour, et ses copains de la compagnie créole lui rendent hommage à chaque concert de ce groupe qu'il avait cofondé au milieu des années 70. La compagnie créole sera au festival Crazy Légendaire dans le Finistère le 7 novembre et le 30 décembre à Colmar. On est jeudi, c'est le début du Ici Live Festival aujourd'hui.
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0: Benjamin Biolay, Marine, Jennifer, Yann Muller vont se succéder toute cette fin de semaine sur la scène flottante que votre radio ici a installée dans le port vieux de La Ciotat. Début du Ici Live Festival ce soir avec le groupe Boulevard Désert, la jeune chanteuse prometteuse Oria et DJ Gel, membre du groupe culte du rap marseillais La Funky Family. Ce soir, demain et lundi à 19h, vous retrouverez dans Décibels tous les artistes du festival. Et pour les concerts, on enregistre tout et on vous diffuse, c'est promis, sur Ici avant la fin de l'année. Pour célébrer ses 30 ans de carrière et lancer une grande tournée anniversaire en 2027, Hélène Ségara a appelé tous ses amis.
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Segarra and Friends. L'album vient de sortir, que des duos inédits. Avec Julien Doré, vous l'entendez, Julie Zenati, Garou, Florent Pagny, Philippe Catherine aussi, et le rappeur Dinos. Si vous voulez en savoir plus, écoutez sur ici.fr ou sur l'application ici, l'épisode de Décibel du 1er septembre dernier. Hélène Segarra était notre invitée. Les obsèques de l'irremplaçable Dolly Parton ont eu lieu vendredi dernier dans son fief du Tennessee, dans la plus stricte intimité. Mais les fans ne sont pas oubliés. Sa famille a promis deux événements, un aux États-Unis et l'autre en Angleterre en 2027. Et l'aéroport international de Nashville, capitale de la country, devrait bientôt être rebaptisé en son honneur.

0: Et c'est début janvier qu'il viendra nous voir à Quimper le 6 janvier, notamment Laurent Voulzy sera en concert du côté du pavillon de Pennevillers. Il est 17h31, vous écoutez ici Brézizel.
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2: Bienvenue sur la terre des sonneurs et c'est Gourin dans le Morbihan qui devient le lieu des musiciens bretons du 3 au 6 septembre. Depuis 70 ans, les participants viennent de toute la Bretagne pour se défier, tenter de remporter le championnat des sonneurs de Gourin, mais aussi de danse. Il y a aussi festounos, expos et concerts. Info billetterie, championnatdessonneurs.fr. Et si vous n'allez pas à Gourin, eh bien Gourin viendra à vous avec ici Brézizel, partenaire de l'événement. On sera en direct de l'événement ce samedi de 17h à 20h en français et en breton. Après Mad Max, Mad Jack. Ce week-end, 450 participants embarquent sur les canoës, les kayaks entre Quimperlé et le Pouldu. Avec Mad Jack, vous découvrez les rias, la nature, le territoire. Et ça se poursuit sur le GR34 au port de Brignaux, à Moëlan-sur-Mer. À son rythme, au fil de l'eau et des chemins, la Mad Jack dans le pays de Quimperlé, c'est entre vendredi et dimanche.
0: Merci beaucoup Axel Perret, il est 17h32, ici Brézizel reste avec vous aussi, avec une artiste qui a failli venir aux Vieilles Charrues, et oui, Kylie Minogue, qui n'est pas venue bien sûr, un petit contre-temps, on espère qu'elle reviendra pourquoi pas l'année prochaine. Kylie Minogue, on écoute sur votre radio à 17h33 dans un instant.
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0: Ah oui, boulevard désert avec ici Brigizel, c'est pas si facile, hein, nos pêches. Bah oui, hein, ça peut se comprendre de temps en temps, merci d'être avec nous. Et on se balade, c'est plus facile de se balader, bah oui, les maisons rurales et traditionnelles du Cap-Sizun sont très particulières, il faut le savoir, Cap-Sizun, nous sommes du côté du Finistère et nous partons en balade. Tout de suite.
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0: Alors, qu'est-ce qu'elles ont de si particulière, ces maisons? Ben, elles ont une fenêtre en plus, toute petite fenêtre. Fabien Serre nous explique pourquoi elles ont une petite fenêtre, ces fameuses maisons du Cap-Sizun.
2: Fabien Serre est notre guide aujourd'hui pour une balade dans le Cap-Sizun. Alors, on est sur la côte sud, on est à Saint-Ugin. Et il a été chargé par la communauté de communes ici de mettre en valeur le patrimoine, ce qu'il a fait en allant chez les gens, en allant se promener un petit peu partout et en rédigeant un bouquin sur les maisons rurales du Cap. Alors on est avec lui. Lui, il sait ce qu'il y a derrière les maisons. Moi, je ne le sais pas. Ce qu'on peut faire, c'est se procurer le bouquin pour effectivement y trouver tout un tas de photos. Mais on va expliquer, Fabien, ce qui est typique finalement de ces maisons ici et de ce bourg ici de Saint-Ugin.
3: C'est vrai que quand j'ai fait l'inventaire du patrimoine, c'était topographique. En fait, je vais tout aventurier du moindre four à Guémont au gros manoir de fou. Mais ce qui m'a vraiment intéressé, et ce que j'ai tout de suite compris comme un fil conducteur qui faisait territoire, c'est l'habitat et l'extrême homogénéité des maisons et l'extrême typicité, identité capiste de ces maisons-là, quoi. Alors, ce qu'on peut dire dans un premier temps, c'est qu'elles datent quasiment toutes du 19e. C'est un truc courant en Bretagne. On a, au 19e, on construit du neuf sur du vieux. Mais dans le Cap, c'est vraiment hallucinant comment c'est homogène. Toutes les maisons se ressemblent. La maison de Confort-Mellard et une maison de Saint-Ugin sera exactement la même chose. Et l'autre truc qui est hyper intéressant, c'est l'articulation entre le mobilier qui est à l'intérieur, que vous verrez si vous lisez le livre, et la façade de la maison. En fait, en gros, dans le Cap-Sizun, tu reconnais la maison parce que tu as une porte à droite, donc au rez-de-chaussée, hein, une porte à droite ou à gauche, tu as une fenêtre, et après, tu as une autre petite fenêtre. Tu as toujours cette haute petite fenêtre entre la fenêtre de la table et la cheminée. Tout ça, c'est pour éclairer une pièce qui est séparée du reste de la salle par un meuble qui s'appelle le drustule. C'est un meuble typique du coin, c'est un banc dont le dossier est si haut qu'il va former une cloison. Donc pour éclairer derrière ce drustule, il faut qu'on ouvre une petite fenêtre. Et cette petite fenêtre existe parce que le meuble existe. Et passé Plouze, Poulan, la petite fenêtre disparaît. Parce qu'on n'a plus usage de ce meuble, quoi. Donc c'est vraiment hyper intéressant. Autre chose que j'ai remarqué, c'est que autant la maison du petit pêcheur que la maison du gros paysan riche aura toujours cette configuration-là. Après, ce qui va changer, c'est le nombre d'étages. Est-ce qu'il y a, c'est en rez-de-chaussée, est-ce qu'il y a un étage? Est-ce qu'il y a une salle de l'autre côté de la cuisine ou pas? Donc toujours cette base sur toutes les maisons, quel que soit le métier de la personne. Et quand on regarde de loin et un peu plus précisément, comme moi j'ai vu des milliers de maisons, on se rend compte aussi qu'il y a une volonté d'harmonie. C'est-à-dire que la maison est très jolie, elle est très sobre, elle est généralement enduite et les pierres de taille sont utilisées pour les encadrements de portes, le coin des maisons, on appelle ça les chaînages d'angle, et puis pour les souches de cheminée. Ça donne un aspect très harmonieux, très sobre, certains diraient austère. Et l'intérieur, c'est pareil, c'est extrêmement beau, c'est extrêmement sobre, c'est extrêmement harmonieux. Les meubles se répondent les uns les autres, le drustile extrêmement bien décoré, les armoires et tout ça, quoi.
2: Là, on la voit, la petite fenêtre. Prenestra Arstal, c'est ça son nom?
3: Alors, toi, t'as fait breton, pas moi. Moi, je suis gallo. Mais je sais qu'ils appellent ça comme ça, Prenestra Arstal. Je crois que ça veut dire la fenêtre de l'arrière-cuisine. En gros, c'est vraiment ça, c'est éclairer l'arrière-cuisine. Et pour montrer à quel point, des fois, ils ont une volonté d'harmonie, c'est que le Prenestra Arstal, qui est d'un côté derrière le drustile, il est répété de l'autre côté de la maison quand il n'y a pas de drustile, juste pour le style, quoi.
2: Et pareil pour les cheminées. Des fois, on fait une cheminée comme ça, juste pour que ça soit beau.
3: Clairement. Dans les petites maisons, comme celles qu'on a en face de nous, eh ben, à gauche, quand tu regardes bien, tu peux pas mettre de cheminée. T'as la porte, mais t'as quand même une souche de cheminée. Et ça, c'est juste pour rétablir l'harmonie. Il y a plein de fake cheminées comme ça, sur les petites maisons basses, en général. C'est pas parce que t'as deux souches de cheminée que t'as deux cheminées dans la maison. Tout a une explication. En architecture traditionnelle, tout a une fonction. Même si c'est esthétique, ça aura quand même une fonction. La corniche du toit, elle sert à empêcher les infiltrations d'eau, mais elle est jolie, quoi. Chaque élément sert à quelque chose.
0: Et oui, c'est un beau pays quand même, le Cap-Sizun, où on y découvre des choses. N'hésitez pas à vous rendre là-bas. On est en Finistère, on est du côté de la baie d'Audierne aussi. C'est juste magnifique. Vous restez avec nous, les amis, des cadeaux. On en a à vous offrir d'ici quelques instants. On prolonge vacances scolaires, oui. La rentrée a peut-être recommencé, mais nous, on vous ramène en vacances avec un très beau sac de plage à gagner dans quelques instants et un très beau livre Vacances en Bretagne, direction les plages bretonnes de 1815 à 1965. Un très beau livre de François de Beaulieu, ce sera gagné dans quelques instants, juste après John Lennon, les 17h40.

0: Ah, ça fait du bien, 17h47. Instant Karma avec John Lennon. Ici Brice Gisel, on vous fait prolonger les vacances. Et vu qu'il va faire beau tout au long de ce week-end, on aura même des pointes à 30-32 degrés sur la Bretagne, notamment dimanche. Vous allez pouvoir aller à la plage et repartir avec ce très beau livre, Vacances en Bretagne, 1815-1965, où on y découvre plusieurs plages en Bretagne, comment ils se baignaient à l'époque, quelle tenue ils portaient. On y découvre aussi les artistes et stars qui venaient séjourner aussi, les personnalités en vacances en Bretagne. Et on y retrouve pas mal de monde, mine de rien, qui venait aussi tranquillement sur la Bretagne en vacances à l'époque. Un très beau livre de François de Beaulieu, très bien illustré, avec plein de belles photos anciennes et d'origine. 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Ça se passe comme ça au 02 98 53 65 65. Allez, on vous attend en nombre, les amis. C'est Daniel qui vous accueille. 02 98 53 65 65.
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0: La voix de Moya Brennan. Voici Clanade.

0: Ils avaient donné leur dernier concert. C'était au Festival Interceltique de Lorient, il y a 2 ans maintenant. Elle nous a quitté. Moya Brennan, chanteuse d'ailleurs du groupe Clanade, qui est d'ailleurs la sœur de la chanteuse Zenia, que vous avez sans doute vu régulièrement avec différents albums. Il est 17h53 et nous accueillons...
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0: C'est qui voilà ? C'est Julie. Bonsoir Julie, bienvenue.
2: Bonsoir.
0: Julie est dans les bouchons, j'ai bien compris, hein, c'est ça ?
2: À Brest.
0: Et ça bouchonne où, tiens, pour dire aux gens là qui nous écoutent peut-être en ce moment à Brest ?
2: Juste avant le rond-point du relais pour aller sur le pont de Plougastel.
0: Le pont Miroise, pont de Plougastel. Donc voilà, vigilance à vous, évidemment, il y a pas mal de monde et on reste avec vous au 02 98 53 65 deux fois. Bon, vous avez fini le boulot, Julie, c'est ça ?
2: C'est ça.
0: Travailler à l'hôpital, hein, j'ai cru comprendre ça.
2: C'est ça, au THU, à la cavale,
0: ouais. À la cavale, la fameuse cavale blanche. Julie, on va vous donner un petit peu de sourire et du baume au cœur en vous offrant de beaux cadeaux, et notamment ces vacances en Bretagne de 1815 à 1965. Un super cadeau, voilà, aux éditions Scolvraise de François de Beaulieu. Vous allez découvrir plein de belles choses sur la Bretagne, illustrées de 255 photographies et dessins, dont plus de la moitié sont inédits en plus. Et ce livre, il raconte, on va dire, 150 ans de vacances en Bretagne, un livre d'histoire sociale, mais aussi un grand album de souvenirs offrant à chacun les clés de la maison de vacances qu'il porte en lui. C'est cadeau. Et en plus de ça, je sais pas, vu que vous travaillez à Brest, vous connaissez peut-être Geronimo Lagadec, ça c'est pas mal. C'est une maison fondée en 2016, humoristique bretonne, avec un très beau sac pour aller à la plage, sac de plage qu'on vous offre en plus de ça. Donc voilà, c'est cadeau pour prolonger l'été, Julie.
2: Super, trop content.
0: Avec grand plaisir. Bon, c'est pas le week-end, vous repartez à Brest demain encore ?
2: Oui, c'est ça, oui.
0: Bon, et vous avez pris... Et après week-end, quoi.
2: Et après week-end avec les enfants, après la rentrée.
0: Bah voilà, ça s'est bien passé, la rentrée ?
2: Très bien.
0: Bon, bah c'est parfait tout ça. Merci beaucoup, profitez-en Julie. Et puis bah, si vous avez l'occasion d'aller à la plage ce week-end, hein, puisqu'on l'a dit, il y aura des pointes à 30-32 degrés, n'hésitez surtout pas, vous avez l'équipement pour. Merci Julie.
2: C'est ça, super.
0: Kenavo.
2: Bonne soirée, Kenavo Méchal.
0: Et bon courage dans les bouchons, salut.

0: à 18h les amis. À tout de suite et bon jeudi.
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0: Allez, merci d'être avec nous ce soir à 18h57. Ici Brézizel vous accompagne aussi sur la route, véhicule en difficulté, à hauteur de Saint-Ségal, en direction de Quimper. Vous êtes prudent dans ce secteur. Et si vous avez des ralentissements, bah oui, il y en a pas mal, hein, du côté de Lorient-Lanester, comme d'hab. On reprend les bonnes habitudes, les fameux bouchons, dans la zone de Carpon, notamment en direction d'Ennebon, National 165. Vous êtes vigilants. La route, on l'a fait ensemble. Et en musique, c'est encore mieux. Voici Tina Arena.

0: L'album Indeep, il est sympa, c'est sorti en 97. Ça allait plus haut avec Tina Arena. Merci d'être là, il est 18h avec vous, bien sûr.
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0: On est le 3 septembre, merci d'être avec nous et de faire la route de rentrer à la maison avec Ici Brésil. Bienvenue, 18h. À 18h, l'info, Marion Ferrer, bonsoir.
2: Bonsoir à tous. Le baccalauréat en breton bientôt certifié. C'est en tout cas ce qu'envisage le ministre de l'Éducation nationale, Édouard Geffray, en déplacement depuis hier en Bretagne pour la rentrée scolaire. S'est rendu à Vannes aujourd'hui dans une école primaire, notamment l'occasion pour lui de soutenir les langues régionales et l'enseignement bilingue franco-breton. Il est revenu notamment sur son idée de certifier les élèves qui ont suivi un tel parcours scolaire.
3: Mon idée, elle est très simple, si vous voulez. C'est que je pars du principe, aujourd'hui, on a des élèves qui font ce qu'on appelle des parcours bilingues, c'est-à-dire qu'ils ont une partie de leur cours dans une langue régionale. Et il y avait un truc assez paradoxal, c'était que quand ils arrivaient au baccalauréat, il n'y avait aucun élément du baccalauréat qui permettait de certifier finalement qu'ils avaient suivi un parcours bilingue. Moi, ce que j'ai dit, c'est, bah, écoutez, à partir du moment où ils ont suivi un parcours bilingue, il faut qu'ils puissent passer une des deux spécialités du baccalauréat en langue, s'ils l'ont suivi évidemment en langue. Et puis, s'ils ont la moyenne à cette spécialité et qu'ils ont la moyenne dans leur dans la langue régionale qu'ils apprennent, et ben en fait, leur baccalauréat comportera la mention baccalauréat bilingue français-breton, ce qui permet en fait tout simplement de dire, bah voilà, j'ai suivi un parcours bilingue, c'est exigeant un parcours bilingue, donc j'ai suivi un parcours bilingue, je suis reconnu. Dans scolairement, comme l'ayant suivi, comme l'ayant validé.
2: Et le ministre a aussi répondu aux syndicats qui dénoncent le manque d'effectifs, notamment dans l'enseignement bilingue. Édouard Geffray assure que des postes ont été créés, mais que les candidatures sont rares et qu'il faut désormais susciter des vocations.
0: Elle repose à 72 mètres de profondeur.
2: C'est bien l'épave du chalutier Maranello qui a été détectée hier au large des côtes britanniques. Confirmation aujourd'hui du parquet de Saint-Brieuc, et ce grâce aux images tournées hier par un robot sous-marin. Le procureur de la République précise que des opérations de recherche pour retrouver les deux derniers pêcheurs disparus seront bien menés, mais pour le moment, les conditions météo ne permettent pas aux plongeurs d'atteindre le bateau. Tous les moyens nécessaires seront déployés pour retrouver les corps, assure à Issy-Brassizel le nouveau préfet maritime de l'Atlantique. Information complète à retrouver sur votre site et votre application Issy. Vous ne serez pas surpris, mais plusieurs records ont été battus cet été en Bretagne, selon Météo France, des records d'ensoleillement, notamment à Lorient, Quimper et à Brest, avec en moyenne 60 heures d'ensoleillement en plus que d'habitude. Cette tendance, elle se confirme évidemment au niveau national, et jamais la France n'avait enregistré autant de jours en vague de chaleur, soit 53 jours au total sur l'ensemble du territoire. Conséquence, la sécheresse est encore bien présente. Les départements du Finistère et du Morbihan restent placés en crise sécheresse. Les niveaux des cours d'eau sont au plus bas malgré les pluies de ces derniers jours insuffisantes. Les préfectures annoncent aujourd'hui qu'elles maintiennent donc les restrictions en vigueur. Elles concernent à la fois les agriculteurs, les industriels, mais aussi les particuliers. Vous pouvez retrouver la liste de ces restrictions sur votre site et votre application Issy. La préfecture du Finistère prévient également des contrôles seront menés. Et désormais, des amendes sont dressées. La sécheresse qui impacte, je vous l'ai dit dans ce journal, les agriculteurs, toujours dans l'attente du plan de sauvetage du gouvernement. L'entourage du Premier ministre annonce ce soir que ces nouvelles aides vont devoir être financées. Matignon demande donc des économies nouvelles dans le budget 2027.
0: En foot, c'est la fin des transferts d'été.
2: Le mercato s'est terminé officiellement mardi soir, mais le stade brestois a fait des annonces encore ce midi. Thomas Lavaux, bonsoir.
4: Bonsoir Marion, bonsoir à tous.
2: On fait le bilan ce soir avec vous de ce mercato. 9 joueurs recrutés, 10 partis. Sur le papier, le stade brestois ne semble pas si mal s'en sortir.
4: Oui, c'était la grande crainte de Julien Lachuer mardi soir, perdre ses tauliers. Le marché s'est refermé, l'entraîneur brestois souffle, Ludovic Ajorque, Hugo Magnetti, Raphaël Le Guen sont toujours là, mais son stade ressort de ce mercato avec deux grandes questions. L'attaque sera-t-elle d'attaque? Romain Del Castillo est parti. Ses successeurs Giovanni Versini et Noah Djouma sont talentueux, mais ils ont encore tout à prouver en Ligue 1. Et l'autre question, elle concerne les gardiens de but. Dans les cages, ça dégage. 3 départs, 4 arrivées, c'est beaucoup. Il va falloir le digérer. Bilan, le Stade Brestois 29 de 2027 compte 20 joueurs de champ. Un groupe rajeuni, mais c'est ce que souhaitait Julien Lachuer.
5: Notre objectif des garçons qui viennent, c'est d'amener un petit peu cette fraîcheur et surtout cette volonté d'être content d'être à Brest. Puis, comme j'ai toujours dit, on va dire la priorité, c'était de garder nos forces vives. Voilà, de garder un petit peu cette colonne vertébrale, des joueurs qui ont l'ADN club, qui font aussi perdurer cet héritage.
4: Alors, le mercato, quand il n'y en a plus, il y en a quand même encore un peu. Certains marchés ne sont pas clos. Faut-il s'attendre à un ultime départ? Pense notamment à Mama Baldé. Il a encore envie d'être là, assure l'entraîneur brestois.
2: Les précisions de Thomas Lavaux. Et puis en handball aussi, ça bouge. Le Brest-Bretagne handball muscle son aile gauche. Quelques jours après avoir annoncé la blessure de la titulaire Coralie Lassource, au repos pour au moins un mois, le club champion de France annonce aujourd'hui l'arrivée de Daria Michalak jusqu'à la fin de la saison. Cette Polonaise de 30 ans jouait l'an dernier en Roumanie.
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2: C'est la grisaille qui m'a donné un petit hoquet. Okay,
0: je comprends, vous n'avez pas fini hein, dans ce cas-là, c'est sûr. Du gris ce soir, du gris la nuit prochaine, du gris demain, c'est ce que nous allons se mettre en France, évidemment avec des températures en hausse comme par hasard, avec 17 degrés à 18 degrés pour demain matin au réveil, demain vendredi. Et pour l'après-midi, on aura 23 à Brest, 25 à Quimper, même chose à Lorient-Lanester, Hennebon, 26 degrés sur Guingamp sous la grisaille, 25 à Plélof et Rostrenin si vous êtes dans les Côtes d'Armor, 27 à Pontivy. C'est là qui fera le plus chaud demain. On va donc approcher les 30 degrés demain après-midi dans le centre Bretagne. On aura 26 degrés du côté de Beau et Guéna. La tendance du week-end, on peut déjà en parler. Ce sera un grand soleil pour tout le monde avec possiblement des pointes à plus de 32 degrés dimanche après-midi en centre Bretagne. Ça reste encore à confirmer, mais je crois qu'on est bien parti pour.
2: Et t'es pas encore terminé.
0: Bah ouais, on peut dire ça comme ça.
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0: Merci beaucoup Marion, à très bientôt et puis re-bienvenue à notre cher Thomas Lavaux.
4: Merci.
0: Voilà. Thomas Lavaux, comment ça va?
4: Ça va bien et vous?
0: Ouais, bah ça va très très bien. On est en forme en plus, donc c'est chouette. Ravi de vous retrouver parmi nous. Rien n'a changé. Le studio est toujours blanc. Maintenant, il y a du. Y a, ah bah non.
4: Oui, le studio est
0: à l'époque de France Bleu.
4: Oui, voilà.
0: Nous voici à ici.
4: Dorénavant.
0: Bah bienvenue, re-bienvenue en Bretagne, notre cher Thomas. Et on te verra faire le foot et tout ça, non? Les matchs tout
7: comme
0: ça.
7: Avant.
0: Comme avant. Ouais. Et bah voilà, et une voix que vous connaissez, auditeur, auditrice d'ici Brézizel, comme samedi.
4: C'est quoi déjà samedi le match?
7: Le Havre-Brest.
0: Ah, le Havre-Brest. Hop là, on y sera. Et c'est juste après l'émission, parce que nous, on sera en direct de Gourin et on accrochera sur vous aussi à partir de 20h. Voilà, les amis, 18h07. Merci d'être avec nous. La route, vous la faites aussi. Avec ici Brézizel, vous êtes dans les bouchons, c'est compliqué. On est là au 02 98 53 65 65 en direct jusqu'à 19h. Vous restez avec nous, voici Queen avec Radio Again.

0: 18h10, la voix de Freddie Mercury, évidemment Queen, Radio Gaga. Merci de nous rejoindre. Excellente soirée. 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
0: Et qu'est-ce qu'on va faire dans quelques instants? On va partir en direction de Rennes, exceptionnellement, avec un événement qu'il ne faudra pas louper encore cette année, notamment le samedi 21 novembre. C'est le plus grand fest-noz du monde. Et ça va se passer au Liberté à Brest. Nous avons la programmation de ce Yawank 2026, du moins du fest-noz de ce Yawank 2026 au Liberté à Rennes, la grande soirée du samedi 21 novembre. Alors on parlera de billetterie côté pratique également, et des artistes programmés cette année. Vous l'entendrez, Kémo Veillon, le directeur de ce bel événement qui nous rejoint d'ici. Allez, trois petites minutes, le temps pour nous de se mettre sur la plage, encore et toujours, avec un petit peu de crème solaire. Est-ce que ça s'appelle Écran Total? C'est pour ça que je dis ça, la chanson. Benjamin Biolay, qui sera d'ailleurs au Ici Live à la Ciotat ce week-end avec votre radio.

0: la plage avec Benjamin Biolay aussi sur votre radio ici, puisqu'il est en concert d'ailleurs, a priori demain, et vous pourrez entendre le live de Benjamin Biolay sur votre radio ici, juste avant décembre, a priori. Allez, 18h14, nous on part à Rennes pour un bel événement.
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0: De Yawank 2026 avec son directeur qui est avec nous, Kémo Veillon. Salut Kémo.
3: Bonjour, merci de me recevoir.
0: Et ben voilà, on est ravis de te retrouver après avoir officié au fil à Lorient aussi, comme chaque année j'imagine, du côté du club, de la scène du club. Te voilà donc sur Rennes en ce moment pour donc voilà ce bel événement qui est Yawank avec, ben voilà, il y a quelques minutes il faut dire, les artistes ont été annoncés pour ce 21 novembre 2026, ce grand fest-noz.
3: Tout à fait, hein. C'est comme tous les ans, hein. Ma casquette principale après l'été, ça redevient Yawank, ça redevient Skeuden, hein, la fédération qui organise le festival. Et puis, aujourd'hui était le jour de l'annonce de notre programmation du Fest-Noz géant.
0: Alors cette année, ça va se passer toujours aux Libertés, alors, c'est ça. On retourne plus du côté de Saint-Jacques-de-la-Lande.
3: Pas encore, parce que les travaux du Hall 9 du Music Hall se termineront à l'horizon 2028, et donc d'accord, on est encore aux Libertés, ce qui nous convient bien, parce que de toute façon, le centre-ville possède un équipement à travers le Liberté qui correspond aussi à notre soirée du Fest-Noz géant, notre soirée de clôture pour le Festival Yawank, et puis pour nous c'est un confort supplémentaire aussi d'être en centre-ville, même si on a hâte de voir ce que ça va donner au parc. Pour le moment, en tout cas pour les deux ans qui viennent, on est toujours dans le centre-ville de Rennes.
0: Voilà, 21 novembre, le samedi, le grand Fest-Noz aux Libertés. Et on peut déjà annoncer la venue de Fleuve, qui, on peut dire, des stars aussi du Fest-Noz.
3: Tout à fait. Bah, Fleuve, c'est des habitués, hein, de Yawank, puisque déjà, il faut savoir que la formation de le groupe Fleuve tel qu'on le connaît aujourd'hui, c'est révélé à Yawank en quelque sorte, puisque c'est en 2013, lors de leur premier passage, qu'ils ont vraiment tapé dans l'œil du public. Ils avaient déjà fait quelque chose en duo à Gourin, concours des sonneurs, mais la formation s'est vraiment révélée aux yeux du public de Fest-Noz en 2013 à Yawank, et puis ils sont revenus à plusieurs reprises, hein, 2016, 2019, 2021, 2022, et donc voilà, c'est leur cinquième ou sixième fois chez nous, ils sont un peu comme à la maison, c'est un peu quelque part pour un retour aux sources pour ce grand fleuve.
0: Ah ouais, c'est ça, on va dire ça comme ça. À Montmartin Quintet sera de la partie Blue Glaze. Alors Blue Glaze, il faut dire que c'est notamment Morwenn le Normand avec plusieurs chanteuses, hein, qui sont présentes.
3: Tout à fait, c'est un quintet de voix féminine, de quintet féminin mené effectivement par Morwenn le Normand. Alors il y a avec elle des voix assez connues du milieu traditionnel en Bretagne. Ouais. Je pense à Enora Desparsco, Yolaine Delamère, et puis on aura aussi voilà Adeline Audiquet, et qui vont inviter aussi Manon Martin sur scène. Donc ça va être, je pense que ça va être assez grandiose. Ça va être quelque chose qui va aussi, je pense, conforter ce groupe un peu dans ce peloton de tête des locomotives du Fest-Noz aujourd'hui, et puis ça fait plaisir de les recevoir à Yawank, c'est leur première chez nous.
0: Ah, ce sera une belle première. Ndiaz est invité, bah oui, puisque a priori il y a une sortie d'album pour le groupe Ndiaz.
3: Tout à fait, donc la programmation d'Ndiaz cette année se fera dans un format particulier, puisqu'ils ont au cours de leur passage sur scène plusieurs invités. Je ne peux pas trop en dire pour le moment, parce qu'on garde la surprise pour plus tard. Ce que je peux vous dire, c'est qu'il y aura un peu d'électro et aussi du rap en breton. Et donc je vous laisse essayer de deviner de qui il s'agira. Mais en tout cas, on est content de les recevoir. Ça faisait longtemps qu'ils n'étaient pas passés chez nous. La dernière fois, c'était lors d'une création commune avec Fleuve. Et puis là, à l'occasion d'une sortie d'album qui est attendue, quand même, je pense, des aficionados de Fest-Noz. Et pas que, puisque c'est aussi une musique teintée de jazz, d'un peu de pop, et donc c'est vraiment très original. Et puis moi j'attends en tout cas avec impatience cette sortie de l'album. Bien je suis sûr. Ravi de pouvoir les programmer cette année à Yawank.
0: Ndiaz qu'on connaît bien évidemment sur l'antenne d'ici Brézizel, puisqu'ils sont quand même dans la playlist de la radio. Alors il y a un groupe aussi, alors il y a Eris qui viendra chanter, Safar qui va sortir un album, Dixit, on annonce également, alors c'est quoi, c'est Fahrenheit, Maxi Band, c'est quoi?
3: Fahrenheit Maximum. Donc Fahrenheit, c'est un groupe à la base qui a été créé par des musiciens bien connus du pays rennais. C'est vraiment le groupe local, le groupe star local, si j'ose dire, avec Simon McDonnell au banjo et à la guitare, Antoine Morin, flûtiste bien connu qu'on peut retrouver dans d'autres formations, qui joue aussi beaucoup en musique irlandaise avec Green Lads, et notre accordéoniste star du pays rennais, Alexandre Salet, que vous avez pu entendre dans Big Bouette notamment auparavant. Voilà, c'est eux un peu le noyau dur de ce groupe Fahrenheit, et qui va s'agrémenter pour leur formation Maxi Band de musiciens et musiciennes invités. Je pense à Soisy Kamelin au violon, je pense à Morgane Grégory, à la harpe. Et donc voilà, tout ça, ça va être un peu à la frontière entre le fest-noz et le bal-trad. Et c'est quelque chose qui est en plein essor, en tout cas ici, en pays rennais. Et donc, je pense qu'ils ont toute leur place cette année. C'est aussi leur premier Ayamon, qui a beaucoup de premières cette année. En tout cas, c'est un groupe qui existe depuis un certain temps, enfin, depuis la fin des années 2010. Et puis, je pense que c'était très attendu aussi de les voir à Yaoundé. Donc voilà, première, et puis première en grande pompe pour avec le Maxi Band.
0: Kémo Veillon, directeur du festival Yaoundé, hein, pour parler de ce grand fest-noz du 21 novembre prochain, Liberté à Rennes, avec un artiste, un habitué aussi, Kémo, de ce Yaoundé, de ce festival, c'est Jean-Charles Guichène, 40 ans de scène, et Jean-Charles sera bel et bien présent cette année à Rennes.
3: Tout à fait, il sera présent. C'était difficile d'imaginer un Yaoundé sans Jean-Charles Guichène, alors qu'il fête ses 40 ans de scène quand même, je tiens à préciser, c'est quand même quelque chose d'exceptionnel. Bah, on ne voit pas beaucoup les artistes, des fois, sont là pendant 10 ans, 15 ans, 20 ans, puis après arrêtent ou ils changent de voix. Lui, ça fait 40 ans qu'il enflamme les scènes de fest-noz et qu'il enflamme les planchers de fest-noz. Et donc, de la même manière que Fleuve est venu souvent, Jean-Charles, c'est quelqu'un qui est venu peut-être 10 fois depuis qu'il y a Wank existe, depuis 27 ans. Ouais. Donc, c'est quelqu'un qui est intimement lié à l'histoire du festival. On a pu aussi constater à quel point il fait partie de ces poids lourds du fest-noz. Hein. Il a créé Yaoundé dans les années 90 avec son frère. Il a poursuivi avec sa carrière solo, le solo de l'Ankou. Là, il sera en solo d'ailleurs chez nous cette année. C'est quelqu'un vraiment qui marque l'histoire du fest-noz, si j'ose dire.
0: Allez, Fleuve, à Montmartin Quintet, on aura Jean-Charles Guichène, Eris, Safar, Dixit, bref, Ndiaz et plein d'invités. Côté billetterie, rapidement, comment ça va se passer? Comment ça se passe pour les billets, Kémo, pour Yaoundé?
3: Eh bien, pour les billets, c'est un peu différent cette année, dans la mesure où on garde à peu près le même ordre de prix, hein, c'est-à-dire qu'on a des préventes, on a tout de même un tarif très très accessible de 10 euros pour les 12-18 ans, on a la carte sortir pour les personnes qui ont pour lesquelles c'est un peu plus compliqué financièrement. Je pense aux demandeurs d'emploi, je pense aux étudiants, étudiantes. On a un tarif plein en prévente et puis on a le tarif sur place. Donc ça tourne globalement entre 25 et 30 euros, sauf pour les tarifs réduits qui sont plutôt entre 10 et 15 euros. À cela s'ajoute la différence de cette année, c'est qu'on aura un tarif, un pass de jour, puisqu'on fait une soirée celtique à l'étage du Liberté.
0: Ah oui, ok.
3: Le vendredi soir. Soirée celtique, mais de musique venue d'ailleurs que de Bretagne. La programmation de cette soirée-là n'est pas encore annoncée, elle le sera très bientôt, mais je tiens à dire que cette année c'est le changement en tout cas notable de notre édition 2027. Et puis ce qui va faire aussi, je pense, une soirée qui fera date. La programmation est en cours de finalisation et vous aurez évidemment l'occasion de l'annoncer incessamment sous peu.
0: Eh ben, avec grand plaisir, on le fera. Merci beaucoup Kémo Veillon. Rendez-vous sur les réseaux sociaux, page Facebook Festival Yaoundé ou bien page Insta dès maintenant pour tout ce qui est billetterie. Je rappelle Fleuve, hein, Montmartin Quintet, Blue Glaze. Il y aura Ndia, Jean-Charles Guichène et plein d'autres. Voilà, vous allez retrouver là-bas la billetterie. Et sur le net dès maintenant, les amis. Merci beaucoup Kémo, c'était un plaisir. Bonne préparation et on se voit en novembre à Rennes. On fait comme ça?
3: Merci beaucoup, bonne soirée.
0: Salut Kémo. Jean-Charles Guichène, ça s'appelle Spi, c'est une valse qu'on écoute tout de suite, notre cher Jean-Charles dans les Starting Blocks, qui va célébrer ses 40 ans de scène, les amis, cette année au Festival Yaoundé à Rennes.

0: Charles Guichel que vous retrouverez en novembre au festival Yaouank à Rennes, qui célébrera donc ses 40 ans de carrière déjà. Dans quelques instants, notre ami Gaëtan Roussel nous rejoint. Et puis info, bon plan, c'est ce qui arrive aussi sur votre radio. 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
0: Actu aussi, mais aussi bon plan dans l'immédiat sur votre radio.
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6: Deux courses pour un même événement, les 5 et 6 septembre prochains, c'est la 4e édition de la Pointe du Raz Ladies Classic, deux courses cyclistes 100% féminines. La première, ce samedi 5, avec un départ de Poule de Rosic et une arrivée à Plouhinec. Et puis pour la deuxième, ce sera ce dimanche 6. Les filles vont parcourir plus de 130 km pour relier Plogoff à Plouhinec. Un événement exceptionnel qui rassemble les meilleures équipes du monde et qui verra surtout nos Françaises défier les parcours de la péninsule du Cap Sizun. Et forcément, votre radio ici, Brigizel, est partenaire. Côté circulation, il faudra faire attention puisqu'il y a une mise en place des déviations temporaires d'itinéraire et surtout l'interdiction de stationner strict le long de la route principale menant à la pointe du Raz. Autre défi niveau circulation, à Tréguin, des travaux sur la route de Pomprenne démarrent le 27 septembre jusqu'à mi-octobre, date qui pourrait varier selon les conditions météo pendant toute la durée des travaux, circulation interdite dans les deux sens.
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0: Il y a le chanteur Seal qui nous rejoint dans quelques instants. Et puis Brise Music Actu, on parlera des 70 ans des sonneurs de Gourin. Nous y serons d'ailleurs en direct, les amis, ce samedi de 17h à 20h avec Clément Soubigou. Et plusieurs invités. On parlera d'un documentaire qui se prépare d'ailleurs pour le championnat des sonneurs. Voici Morane.

0: C'est avec Crazy, 18h40, l'heure pour nous de retrouver Braze, musique actu, ça y est, c'est le top départ pour les sonneurs de Gourin de ce jeudi jusqu'à dimanche inclus, évidemment. Et nous sommes avec Julien Lemintec, d'ailleurs le président des sonneurs de Gourin, notre invité dans Braze, musique actu. On va parler d'un beau documentaire qui se prépare d'ailleurs pour les sonneurs.
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0: Julien Lemintec avec nous pour évoquer ses 70 ans des sonneurs de Gourin et on y sera avec votre radio ici Brésisel, hein, je tiens à le dire, émission spéciale entre 17h et 20h ce samedi avec bon nombre d'invités. On essaiera d'avoir des lives également. Clément Soubigou m'accompagnera aussi sur cette belle émission pour vous auditeurs, auditrices d'ici Brésisel un peu partout en Bretagne, et puis nos confrères de d'ici Bretagne prendront le relais dimanche avec notamment des captations que vous allez pouvoir suivre également sur les réseaux sociaux. Et puis je crois qu'il y a aussi un documentaire qui va être tourné, est-ce qu'on peut en dire plus là-dessus?
3: Oui, bien sûr.
0: Cette année, exceptionnellement, pour les 70 ans.
3: Voilà, ce sera la troisième année maintenant que ici Bretagne, France 3,
0: Bretagne
3: ouais. Hein, voilà, avec donc toute l'équipe, hein, mais le Guénec de France 3 Bretagne, les émissions langue bretonne, et puis Laurent Mouillon, tout ça, travaille sur la captation des sonneurs de couple, un peu comme on le fait pour les bagadous.
0: Oui, ouais, c'est ça, exactement.
3: Avec une diffusion accessible à tous, c'est-à-dire qu'en maintenant, en un clic, on est au Japon et on peut écouter Timon Carvalho. Quoi. Non, moi je trouve le raccourci assez rigolo quand on le dit comme ça, mais c'est la réalité.
0: Vrai. Mais oui, c'est vrai.
3: Donc en fait, ça, non pas que ça vulgarise, mais ça popularise cette pratique-là qui est essentielle. On fait des bagadous parce qu'il y a des sonneurs et parce qu'il y a des couples de sonneurs, etc. Donc notre milieu, il est à la fois un peu fermé et à la fois très ouvert. Et grâce à la télé, grâce à la CAPTA, avec très souvent notre ami Youn Chapalin à la réalisation, en fait, on a réussi à aussi sauvegarder une partie du patrimoine, hein, d'une manière audiovisuelle cette fois-ci, et pas que audio. Donc voir les sonneurs dans leur expression, moi j'aime beaucoup passer du temps à regarder, parce que j'ai beau être président de la fête, je peux pas tout voir. Hein.
0: Bah, non mais c'est
3: donc,
0: ça.
3: Oui. Donc ça me sert aussi à ça, j'adore. Et là cette année, donc Youn Chapalin, réalisateur d'un documentaire sur les sonneurs.
0: D'accord.
3: C'est un documentaire sur 52 minutes, produit par Futur Antérieur Productions à Paris, avec une flopée de techniciens et techniciennes bretons et bretonnes.
0: Okay.
3: Vont travailler à Gourin. Il y a une vingtaine de techniciens et de réalisateurs, d'assistants
0: qui sont bretons.
3: Oh, pour beaucoup d'entre eux, c'était une demande de notre part.
0: D'accord. Clairement. De faire bosser les locaux.
3: Bah, on est bien d'accord.
0: Mais tu as tout à fait raison.
3: Et donc, pas que, hein, parce que bien sûr, il y a aussi du talent à la capitale. Et voilà, donc c'est une boîte privée qui vient financer ce film, qui sera un film sur la musique, un documentaire musical sur la pratique du couple de sonneurs. Youn travaille sur ça. On a d'ailleurs changé des choses cette année sur le domaine de Tranjoli, parce qu'il fait 4 hectares. On a l'habitude de faire des mélodies à tel endroit, de faire une épreuve de marche à tel endroit, parce que c'est la tradition, on fait ça comme ça. Et en fait, là, on a passé du temps, il y a moins de 15 jours, là, sur le domaine de Tranjoli pour essayer de prendre du recul sur ce qu'on voit.
0: Donc, en plus des captations France 3 Bretagne, il y aura
3: un documentaire de 52 minutes
0: qui sera tourné.
3: Voilà, et qui sera diffusé à l'hiver ou à l'automne sur la musique des sonneurs. Quoi.
0: Voilà, Julien Lemintec avec nous pour évoquer ces sonneurs, ces 70 ans des sonneurs 2026 depuis le Tronjoli à Gourin. Et il y aura un groupe, bien sûr, qui sera sur notre plateau dans deux jours maintenant, samedi, entre 17h et 20h pour cette émission spéciale. Ce sera le groupe L'Honnête Fall qui vient nous faire un petit coucou dans le studio qu'on va aménager pour l'occasion. Et ben on va les écouter parce qu'ils seront d'ailleurs en Fesnos, oui je tiens à le dire, avec Fleuve et tout le monde à Gourin samedi soir. Voici L'Honnête Fall sur votre radio. Là.

0: Allez, un petit plin là qui fait du bien et en live avec l'Honnête Fall. Ils sont 5 sur scène et seront 5 pour célébrer leur anniversaire aussi à Gourin ce samedi soir. Et on est toujours en compagnie de Julien Lemintec d'Embrace Music Actu pour évoquer ses 70 ans des sonneurs à Gourin. Cette année, Julien Lemintec, petite nouveauté aussi, billetterie aussi en ligne, il faut dire.
1: Billetterie en ligne, oui. On s'est fait avoir l'année dernière avec le concert de Dan à l'église.
0: Ah oui.
1: C'est-à-dire que tout le monde a vraiment pensé que c'était archi complet, alors que nous, on réservait des places. On n'avait pas communiqué sur ça. Donc on s'est dit, mince, c'est quand même dommage que des gens auraient voulu voir ce concert et ne sont pas venus pensant que c'était complet. Et en fait, il restait 40-50 places peut-être dans l'église. On aurait pu le faire. Et là, avec notre coordinatrice, Romane Salin, on a élaboré le projet. Moi, j'avoue que techniquement, je ne sais pas comment ça marche, tous ces trucs-là. Mais on a mis une billetterie en place.
0: Ouais.
1: Ça veut dire qu'il y aura toujours des places de libre, de toute façon. Là, toutes les scènes de Gourin, faut le savoir, sont couvertes. Donc même s'il y a un petit crachin, c'est possible. Ce serait pas du luxe hein, d'avoir un petit peu d'eau en ce moment.
0: Bah oui.
1: Mais bon, si on pouvait éviter le week-end des sonneurs, ce serait bien quand même.
0: Ou pendant la nuit.
1: Ouais, c'est ça. Pendant la nuit. Ouais. Juste pour la pelouse.
0: Oui. Voilà.
1: Et ben la billetterie est en ligne et l'OASSO qui permet déjà ça, je crois. Et faut pas hésiter à se connecter et à réserver les billets. Les tarifs d'entrée sont très très très abordables.
0: Effectivement, j'ai vu ça. Ouais.
1: On est entre 10 et 15 euros maximum par jour. Voilà. Pour le samedi et le dimanche. Quasiment 12 heures de musique. Mmh. Ça commence à 10 heures le matin.
0: Il y a une jauge à respecter quand même, malgré tout.
1: Ouais, au chapiteau, ouais. Je sais plus, on est sur 800.
2: La Red Cardel sera sous un chapiteau.
1: Non, le Red Cardel, c'est dans la salle des fêtes.
0: Dans la salle des fêtes, d'accord.
1: Ouais, dans la salle des fêtes, et là, la jauge, elle est à 1000, je crois.
0: D'accord.
1: Donc il y a de la place, on est en sécurité, tout va bien. Non, c'est super. Hein. On utilise le domaine un peu différemment par rapport à d'habitude, quoi.
0: Bien sûr.
1: Voilà, on réhabilite des endroits où on jouait plus de musique, etc. Et d'ailleurs, on a en parlant des nouveautés, et on s'était dit qu'on devait faire attention un peu aussi à notre environnement et à l'environnement de Tronjoly. On avait dû couper quelques arbres il y a quelques années par rapport à justement un arbre malade qui était en plein dans le champ de la caméra, et on l'avait coupé avec un engagement moral et par rapport à la mairie de replanter des arbres.
0: Ouais.
1: Il fallait une occasion sympa pour le faire. Alors, on a dit que plutôt qu'offrir une coupe à un champion, maintenant on allait lui offrir son arbre qu'on planterait dans le domaine de Tronjoly, et chaque champion à partir de cette année aura son arbre. Donc si Baptiste demain tu viens gagner le concours de Gourin, et ben tu auras ton arbre, le couple Baptiste
0: duo libre,
1: voilà, Maybrook Lemintec,
0: voilà,
1: voilà, duo libre, grosse caisse contre basse.
0: Allez.
1: Et on aura notre arbre.
0: Notre arbre.
1: Voilà, et si on gagne deux fois, on aura une plaque et on va créer autour de ça une promenade des sonneurs dans le domaine de Tronjoly, balière son Orion.
0: D'accord, et donc évidemment plus les années vont passer,
1: plus il y aura d'arbres
0: et puis ça fera une allée.
1: Ça inscrit définitivement Gourin comme la terre des sonneurs.
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0: J'ai bien retenu un grosse caisse contrebasse. Je suis sûr qu'on va faire sans sas. Allez, 18h52, tout part en live, du moins tout s'en va. C'est ce que nous chante Gaëtan Roussel ce soir.
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0: Roussel, tout s'en va, 18h55, pas tout quand même. Dans quelques instants, les Corgis vous accompagnent. Et à 19h, votre émission en langue bretonne, cette fois avec Erel Belloni.
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0: Les Corgis vous accompagnent aussi dans les bouchons ce soir. Merci d'être avec nous. On pense bien fort à vous aussi, à votre fidélité à Ici Brésil.
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0: Moi je vous retrouve demain entre 16h et 17h et en direct de Goura entre 17h et 20h samedi. Merci d'être là, 19h. À 19h, voici Réel Bologny, votre émission en langue bretonne.
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2: Eh ben bonsoir tout le monde et bienvenue sur votre radio Ici. Je suis très heureux désormais chaque soir de partager ce nouveau rendez-vous depuis le début de la semaine d'ailleurs, entre 20h et 21h pour découvrir ou redécouvrir la France à travers le parcours d'une personnalité chaque soir. C'est aussi à l'occasion de voyager, de s'arrêter dans une ville, dans un département, une région et de mettre en avant ceux et celles dont vous faites peut-être partie à travers les initiatives qui rendent service et sont utiles à notre pays. Allez, on est parti en balade avec mon invité qui est un homme brillant, talentueux. Il est auteur, producteur, directeur de théâtre, comédien, acteur, metteur en scène. Je pourrais en faire encore des caisses, hein, parce qu'il fait énormément de choses, ce garçon qui est à l'affiche à la Comédie de Paris du mercredi au samedi, dimanche compris, dans Tout Feu, Tout Flamme. Comédie musicale déjantée que notre invité a écrit et mis en scène autour de la vraie fausse histoire de Jeanne d'Arc. Ce soir, jusqu'à 21h, je reçois Arthur Juniau. Bonsoir Arthur Juniau.
3: Bonsoir Eric.
2: Comment ça va Arthur?
3: Mais ça va bien.
2: Est-ce que vous avez passé de bonnes vacances Arthur?
3: Oui Eric, je passe de très bonnes vacances.
2: Ouais, on va se tutoyer alors. On va que ça va être plus sympa parce
3: ou
2: que c'est
3: un
2: vrai.
3: Coup sur deux.
2: On se connaît un petit peu effectivement avec Arthur, mais ça m'a pas empêché d'apprendre plein de choses sur ton parcours. Je suis très embêté parce que tu l'as compris depuis lundi, il y a pas que Paris dans la vie.
3: Il paraît.
2: T'es quand même un pur parisien.
3: Je suis un pur parisien, mais alors je suis un théâtreux et vraiment je passe ma vie en tournée. Ouais. Et donc j'adore découvrir la France.
2: Alors on va évidemment parler de tout ce que tu as pu découvrir, mais c'est vrai que tu es né à Paris, tu as grandi à Paris. Est-ce qu'il y a un premier lieu comme ça, un endroit qui te revient, une image de ton enfance? Tu vivais où d'ailleurs à Paris? T'étais où?
3: Tout petit, j'étais à Montorgueil, mais je m'en souviens pas.
2: Ouais.
3: Mais et après, moi, j'ai grandi à la Contrescarpe.
2: D'accord.
3: Dans le cinquième, tout ce coin-là, Contrescarpe, ouais, la rue Bouffetard, tout ça, c'est vraiment le quartier latin de mon enfance.
2: Tu connais bien du coup aujourd'hui le théâtre de la Contrescarpe, parce que Arthur Juniau dirige, co-dirige 4 théâtres parisiens.
3: C'est vrai.
2: Comment tu veux qu'on ne parle pas de Paris?
3: C'est vrai.
2: Qui est terrible. Est-ce qu'il y a des villes, Arthur, que tu as découvert quand tu étais gamin? Parce que, ok, il y a Paris. J'imagine qu'il va y avoir peut-être un environnement en Île-de-France, peut-être que tu vas être amené à faire des balades, des choses. Mais est-ce que tu as des souvenirs de premières villes comme ça que tu as pu découvrir dans ta vie? Peut-être à l'occasion de ta famille. Moi, je ne sais pas d'où vient ta famille. Hein.
3: Ah, bah, non, vraiment, on est parisiens de
2: pure souche. Tout le monde est parisien.
3: Ah, ouais, vraiment, c'est pas très intéressant.
2: Bon, Gérard Juniau, le papa parisien, Cécile Magnan, décoratrice, costumière parisienne.
3: Ouais. Eh oui, non, on est vraiment sur de la pure souche. Après, l'avantage, c'est que quand on est parisien, on fait tout pour quitter Paris. Donc, on est parti beaucoup en vacances et on s'est baladé dans plein d'endroits.
2: Déjà, t'es un enfant de la balle. J'imagine que t'as dû accompagner papa, maman sur des tournages, gamin, que t'as eu l'occasion, t'as peut-être des souvenirs comme ça d'endroits où tu as été.
3: Il y a un tournage où je me souviens parce que c'était assez fort. C'était quand mon père tournait Sans peur et sans reproche. C'était au Portugal. Et ils avaient recréé un château médiéval. Et je devais avoir 6 ou 7 ans. Donc, tout d'un coup, aller voir le travail de son papa et en fait c'est un Playmobil géant avec un château, ça c'est des souvenirs assez chouettes.
2: Est-ce que tu penses que aujourd'hui c'est bien de respirer autre chose que l'air parisien?
3: Ah oui,
2: avec le recul,
3: moi je fais partie de ces gens qui partent tous les week-ends. J'ai un petit coin caché où je m'en vais à une heure de Paris, au bord d'un lac.
2: Ça reste l'Île-de-France?
3: C'est en Île-de-France. Alors moi je suis en Île-de-France et mon voisin d'en face est dans Lyon, donc c'est vraiment on est
2: Ça veut dire que tous les week-ends, tu t'en vas?
3: Souvent.
2: Tu peux nous décrire un petit peu, alors je te demande pas l'endroit où tu habites, hein, mais...
3: Mais j'ai la chance d'avoir découvert un endroit paradisiaque où voilà, c'est un très grand lac, et il y a plein de chalets autour de ce lac, et on a tous notre ponton, un canoë-kayak, une barque, un petit bateau, et on se croirait au Canada.
2: Dis-moi, on va à Angoulême, il paraît que c'est une ville qui compte pour toi.
3: Quand j'étais tout jeune comédien metteur en scène, j'avais monté une pièce de Philippe Bruno, Père à son âme, je sais pas si
2: tu
3: te souviens. Philippe Bruno qui était un auteur, quelqu'un que j'aime beaucoup, et on avait monté une pièce et on l'avait joué à Angoulême parce qu'il était parrain du Café Théâtre et je m'étais lié d'amitié avec le directeur et en fait j'avais commencé à programmer le théâtre pour lui et donc en fait ça a été ma première fonction entre guillemets dans un théâtre, plus ou moins programmateur de théâtre. J'allais voir des spectacles à Paris, je leur proposais d'aller à Angoulême. Je me suis lié d'amitié avec le régisseur qui était là-bas, qui ensuite j'ai amené à Paris quand on a monté le Ciné 13 et donc oui, c'était ma première vraie expérience dans le théâtre sans être artiste.
2: Et il y a eu la magie.
3: Et la magie.
2: La magie, c'est avant le théâtre.
3: C'est en même temps. En fait, j'ai quand on était en, justement le premier matin en Angoulême, j'ai rencontré un magicien et je lui ai dit mais c'est génial ce que tu fais, tu veux pas faire un spectacle? Il m'a dit bah mais j'y connais rien en spectacle, donc est-ce que tu peux le travailler avec nous? Moi j'ai deux autres copains magiciens, donc en fait on s'est mis ensemble, on a créé un spectacle de magie. Moi je connaissais rien à la magie, je connaissais rien au théâtre, et on l'a créé à Angoulême, on l'a joué deux fois et on s'est dit c'est tellement bien qu'il faut en faire quelque chose, et de là est né Magicien Tout est écrit, qui a joué pendant 10 ans à Paris aux Folies Bergères, qui a fait des tournées.
2: Tu fais encore de la magie un peu ?
3: Je fais encore de la magie, tout à fait.
2: Est-ce que il y a des lieux comme ça, si par exemple je t'emmène dans à l'école, est-ce que tu te souviens du nom de la rue de ton collège par exemple ?
3: Bien sûr, j'étais juste à côté d'ici.
2: Ah ouais. C'est un 16e arrondissement ?
3: C'est un quartier où je vais pas beaucoup, et à chaque fois que je passe, à chaque fois que je viens ici pour une promo, passe devant, parce que c'était...
2: Comment ça s'appelait ?
3: C'était la rue Beethoven, qui est juste un peu à niveau de Passy, c'était une école internationale. En fait.
2: Mozart ? Mozart ou Beethoven ?
3: Beethoven.
2: Beethoven, ok.
3: Beethoven. Et donc, voilà, la primaire était réunie à Lag. Enfin, voilà, j'ai vraiment.
2: Ah oui, donc tu connais bien le quartier, ouais, pour les auditeurs, le 16e arrondissement.
3: Ouais, je faisais trois quarts d'heure de métro tous les jours et je venais là. Mais parce que c'était une école anglophone, en fait, donc voilà, elle était là. Et donc.
2: Et le collège, il s'appelait
3: International School of Paris.
2: Ah oui, quand même.
3: Ouais, quand même.
2: Et le lycée, c'était où ?
3: Pareil, International School.
2: Ah, donc t'es resté dans le quartier. Et après le lycée
3: Et après le lycée, j'ai fait des grandes études
2: de théâtre. Arthur Junio, votre invité aujourd'hui jusqu'à 21h. On va se balader. On ira dans le sud de la France. On ira à Avignon. Vous allez comprendre à quel point cette ville aussi a une importance particulière pour Arthur. D'autant que ça fait quasiment 20 ans cette année que tu diriges le Théâtre des Béliers. Je crois que c'était en 2006. Donc c'est une année charnière. On parlera d'Avignon et puis d'autres lieux. Tu aimes les abeilles ou pas, hein? Tu as déjà eu l'occasion de jouer le rôle d'une abeille? Je te pose la question.
3: Oui, si tu me lances sur le sujet, c'est que.
2: Tu reviens sur le vouvoiement. Il y a un souci.
3: Je cherchais, je lui dis pourquoi il me parle d'abeille. Donc je
2: tu vas comprendre. Je te parle d'abeille parce que voilà, on a toute une équipe qui nous entoure jusqu'à 21h et je te propose d'ouvrir la revue des merveilles. C'est avec Benoît Prospero qui passe en revue en fait les merveilles de notre planète. Et aujourd'hui, il est question d'un insecte merveilleux.
0: Non, j'arrive pas à imiter l'abeille. Il y a rien à faire. Et de toute façon, je vais vous dire, elles sont inimitables. Et ça, Julien Frison, apiculteur spécialisé dans le miel de sapin dans le Grand Est en Moselle à Yutz, l'a bien compris. Et il était à ce titre l'invité d'Ici Lorraine. Pourquoi exactement ? Tout simplement parce qu'il constate que le changement climatique impacte aussi les abeilles. Et le constat est simple.
4: Les ruches sont en hivernage en plein été.
0: Ah bah oui, ça paraît fou, mais on en est là. Qu'est-ce qu'on fait dans ces cas-là ? Pourquoi pas de la sensibilisation ? Tiens, mais comment ? Julien, il a décidé de partir sur les routes de France à la rencontre de celles et ceux qui travaillent avec le vivant. Et l'objectif, c'est quoi ?
4: C'est redonner un peu d'espoir, parce qu'il y en a. Il y a de l'espoir. On peut faire des choses, on peut faire quelque chose.
0: Eh ben oui, et c'est pour ça qu'il a créé les Sentinelles de la Nature. Concrètement, l'objectif, c'est d'échanger. Alors d'abord, peut-être de constater une énième fois ce que l'on sait déjà vis-à-vis du dérèglement climatique, mais aussi et surtout pour proposer de nouveaux récits, peut-être pour imaginer un monde de demain. Bref, Julien Frison part rencontrer celles et ceux qui vivent le changement au quotidien pour au final transformer son expérience de terrain en témoignage. Et au-delà de ça, comme Julien Frison l'apiculteur est aussi Julien Frison, le naturaliste. Il a un regard qui va bien au-delà des abeilles.
4: Il y a plein d'insectes qui pollinisent les plantes. Et effectivement, 85% des fruits, des légumes, de notre nourriture aujourd'hui, de la nourriture des humains, mais également des animaux, est pollinisée par l'insecte.
0: Et pour faire face à la disparition des insectes, donc, liés entre autres aux pesticides ou au manque de diversité dans les champs, et alors que, dans ce cas précis, certains proposent, par exemple, alors carrément des robots cyborgs pollinisateurs, Julien Frison, lui, apiculteur et naturaliste, a peut-être une idée légèrement plus simple.
4: C'est beaucoup plus simple de protéger ces insectes, de mettre en place des mesures de protection. On a déjà tout, on a tout ce qu'il faut. La nature est bien faite, on n'a rien à créer, on n'a rien à inventer, on n'a rien à produire. On a déjà tout, il suffit simplement de protéger ce qu'on a, c'est tout.
0: Mais comment on n'y a pas pensé avant ? C'est peut-être là que se cache la clé dans l'idée d'imaginer de nouveaux récits. Qu'est-ce que je peux faire à mon niveau pour vivre désormais dans un monde différent, en adéquation avec les ressources que nous offre la planète, tout en ayant une vie aussi désirable ? C'est peut-être dans cette réponse que se cache une merveille. Merci, ici Lorraine, Julien Frison, et rendez-vous sur sa chaîne YouTube, Julien Frison, les sentinelles de la nature.
2: Merci beaucoup Benoît Prospero, les abeilles, le changement dans notre façon d'habiter la planète et d'imaginer un monde à la fois très différent et tout aussi désirable. Je ne sais pas si ça vous inspire quelque chose, Arthur Junior. Peut-être pas les abeilles, mais les frelons, je crois qu'il y en a pas mal dans votre maison de campagne.
3: Non, je racontais en tête que j'ai fait venir un jardinier pour regarder un arbre, parce que j'avais une sorte de petite maladie sur une feuille. Je lui ai dit, mais ça c'est quoi? Est-ce que c'est grave, etc. Il a dit, non, en revanche, là-haut, là, à 12 mètres, il y a un nid de frelon qui fait 1 mètre de diabète, et ça c'est très grave. Donc on a fait venir un mec, enfin bon, c'était hyper impressionnant.
2: C'est une autre manière de voir la vie, on le disait avec des abeilles, un changement dans une autre façon de fonctionner. Vous aussi, vous avez un rôle en tant qu'auteur, en tant que comédien aussi, peut-être pour façonner les choses, mais surtout dans l'écriture, les nouveaux récits, les récits, voilà, ce que vous écrivez aujourd'hui peut changer aussi des choses.
3: J'espère.
2: Je sais pas si vous pensez à ça quand vous écrivez, mais.
3: Non, mais je pense inconsciemment. C'est-à-dire que je pense qu'on a notre bagage de vie, et puis en plus, en vieillissant, je pense que ce qu'on fait doit avoir un sens. Au début, on cherche le sens, et petit à petit, on se dit, en fait, moi, j'ai envie de divertir les gens, j'ai envie qu'ils soient heureux, et j'ai envie de faire de la culture indolore, j'ai envie qu'ils ressortent en disant, ah, je me suis marré, ah, mais quand même, on a voulu me dire ça, ou faire réfléchir. Moi, je veux surtout pas être moralisateur, je veux dire à personne ce qu'ils doivent penser, mais en revanche, j'aime bien qu'ils se posent quelques questions.
2: Il est à l'affiche de Tout Feu, Tout Flamme à la Comédie de Paris. On parlera de cette pièce de théâtre avec Arthur Junior, votre invité. Ce soir, donc, il y a Pâques Paris dans la vie, il y a le Sud aussi, on en parle dans un instant. On est ensemble jusqu'à 21h.
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2: Un petit peu de musique pour se détendre, même si c'est plutôt l'heure du dîner à cette heure-ci. Ça dépend à quelle heure on se lève. Voici le déjeuner et en paix. Il est signé Stéphane Echer sur votre radio Ici.

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2: Non, il est à l'affiche en ce moment, la Comédie de Paris, même si on ne doit pas trop prononcer ce nom, du mercredi au samedi, à 19h le dimanche, à 15h, dans Tout Feu, Tout Flamme, qu'il a écrit et mis en scène, comédie musicale déjantée autour de l'histoire de Jeanne d'Arc. On en parlera avant 21h. Arthur Juniau, qui joue d'ailleurs depuis quelques jours et qui s'est installé là tranquillement dans le fauteuil d'ici pour se promener dans sa vie, dans les villes qui ont marqué son existence. Alors, beaucoup Paris, un petit peu l'Île-de-France, une maison de campagne limitrophe, Lyon. On a parlé il y a un instant d'une ville importante pour toi, parce qu'on se dit tu avec Arthur, c'est Avignon. Il y a 20 ans cette année, tu décides d'entreprendre.
3: Oui, alors c'est même, ça part même de plus longtemps que ça, ça ne rajeunit pas, mais 98, 99,
2: ouais, alors
3: même
2: ça, c'est encore bien
3: premier Avignon en tant que chef de troupe, on est parti, on a joué à 23h30 parce qu'on a dit que c'était un super horaire, on n'y connaissait rien, on était 12 dans un studio, enfin bon, c'était vraiment
2: Avignon,
3: une mission rocambolesque, et je me suis dit, plus jamais je fais Avignon, et 25 ans plus tard, j'en ai pas raté un. Hein.
2: Alors 2006, ta chaîne, tu deviens patron du Théâtre des Béliers.
3: 2006, ouais, avec
2: il y a 20 ans.
3: Avec Frédéric Thibault, mon associé, on rachète le Théâtre des Béliers, on s'associe avec David Roussel et Florent Bruno, et on crée la deuxième salle qui n'existait pas, et commence une aventure de, maintenant ça fait 20 ans, où on a, créé des liens, rencontré plein de gens, plein de comédiens. Enfin, c'est un lieu incroyable d'émergence, de fusion artistique, et il y a de tout. Moi, ce que je trouve formidable dans l'œuvre, c'est qu'il n'y a pas de critères de sélection. Donc, il y a du bon, il y a du très bon, il y a du mauvais, il y a du très mauvais, mais tout est possible. Et là-dedans, va sortir Alexis Michalik, va sortir Jean-Philippe Daguerre, va sortir tous les grands qui aujourd'hui explosent, ils viennent de là.
2: Il y a 20 chouette. Ans, t'avais quoi? T'avais 25 ans?
3: Ouais.
2: Tu deviens directeur d'un théâtre à 25 ans.
3: Ouais, on savait pas trop comment faire, mais on avait beaucoup d'énergie. Et puis, oui. On avait cette envie d'entreprendre, une envie surtout d'accueillir des gens dans les conditions dans lesquelles on aurait aimé être accueilli quand on allait à Avignon. Maintenant, ça s'est bien amélioré. Il y a plein de théâtres qui font un super accueil, mais à l'époque, c'était vraiment la jungle. Et donc voilà, on a mis beaucoup d'énergie. À faire en sorte qu'on soit les numéro 1 sur l'accueil, comme on dit. Et c'est vrai que les gens sont très heureux quand ils viennent.
2: Est-ce que tu peux me parler d'Avignon un petit peu, du Vaucluse, des lieux que tu as pu découvrir? Il n'y a pas que Avignon dans le Vaucluse.
3: Il n'y a pas que Avignon dans le Vaucluse, mais pour le coup...
2: Tu connais pas trop?
3: Je connais très bien Avignon, mais quand on y est, on est dans Avignon, on va pas se balader, on n'a pas trop le temps
2: place. Aller une place à Avignon.
3: Ah la place des Corsins, qui est vraiment le lieu dit de tout intermittent qui se respecte et qui aime la bière.
2: Là, on boit un verre.
3: Qui est pas très loin des Béliers, qui est vraiment le rendez-vous. C'est-à-dire qu'après la journée de boulot, on est tous terrassés de fatigue, on se retrouve au Corsin, on boit un coup.
2: La rue des Teinturiers aussi, c'est joli.
3: Pardon?
2: La rue des Teinturiers, c'est joli.
3: La rue des Teinturiers, c'est joli. J'ai mon 75, qui est vraiment ma cantine de restaurant, qui est absolument géniale, dans une cour ombragée, qui est super. C'est une ville l'été qui a une puissance folle.
2: Ouais. Alors, il y a Avignon dans la vie, il y a Paris, on l'a dit, il y a les cours Jean-Périmoni, ça je l'ai noté, il y a les premières scènes, les premiers spectacles, il va se passer énormément de choses pour toi. On parle d'Avignon, il y a le cinéma aussi, évidemment, qui va rentrer dans ta vie. Et, quand on pense cinéma, on pense tournage, et on se dit que il y a eu forcément un ailleurs qu'à Paris. Je crois que les débuts, c'était dans Meilleur Espoir Féminin. Pour le cinéma,
3: ça c'était un petit clin d'œil, mais dans les choses, les gros rôles qui ont été marquants et hors de Paris, on avait tourné un film qui s'appelait Avant qu'il ne soit trop tard, avec Émilie Dequesne,
2: une pensée pour elle,
3: Frédéric Diffenthal, Olivier Sitruc, Edouard Montaud, enfin on était toute une bande.
2: C'était où?
3: Et c'était à Morzine.
2: Et ça, c'est la montagne. Là.
3: Ah, ça, c'était génial. C'est-à-dire que vraiment, on était une quinzaine de demeurés, on nous a mis dans un chalet à montagne en disant, vous allez tourner là, pendant 5-6 semaines, le premier jour, il y a le directeur de production qui est arrivé, qui a dit, les gars, aujourd'hui, je vous préviens, on est à la montagne, mais c'est absolument formellement interdit de skier pour les assurances. Mais je tiens à vous dire qu'on a 15% chez Momosport.
2: Fallait pas dire ça.
3: Non, mais c'était foutu. On avait tous entre 25 et 30 ans. Oh, oui, je skie, j'adore ça. J'adore la glisse.
2: Est-ce que tu skies aussi bien que ton père? Parce que moi, j'ai eu l'occasion de skier avec lui à l'Alpe d'Huez. Je sais qu'il adore aller au Festival de Comédie d'Alpe d'Huez. Gros niveau, ton père.
3: Ah non, ça rigole.
2: Il en voit.
3: Moi, je suis plus un surfeur. Mais enfin, j'étais un gros surfeur et quand mon fils était en âge de skier, je me suis remis au ski pour pouvoir skier avec lui, pour pouvoir le mettre entre les jambes, skier doucement, là, prendre le chasse-neige, etc. Donc je me suis remis. Donc maintenant, je reskie un peu pour pouvoir skier avec lui. Et quand il y a de la bonne neige, je ressors un peu le snow pour me faire un kiff.
2: Tu l'emmènes un petit peu partout, ton fils, justement.
3: Je l'emmène pas mal même.
2: Il suit, il va à Avignon.
3: Il adore ça. Et d'autres villes. Sa maman est chanteuse, elle fait plein de concerts, donc il la suit aussi. Et donc en fait, pour le coup, il est très très très heureux de découvrir ça. Il est très curieux. C'est chouette de voir qu'on a réussi à lui passer cette passion des coulisses des spectacles. Ouais. Enfin, tu vois, il a 13 ans, il a vu un nombre de spectacles incalculables. Et bon, maintenant il est en âge, mais même quand il avait 10 ans, il allait déjà voir les spectacles pour les adultes. Enfin, avec
2: lui.
3: Et je vois intellectuellement comment ça peut faire progresser sa réflexion. Et
2: sa curiosité. C'est chouette, ouais. Tout simplement. Oui, non, j'avais noté juste. Voilà, j'avais pris deux films. J'avais pris Meilleur espoir féminin. J'avais regardé, c'était tourné à Cancale, Tressé et Vitré. En Ille-et-Vilaine.
3: Ouais, mais moi j'ai fait deux jours sur film et c'était à Épinay, donc c'est vraiment moins glam que ça.
2: Monsieur Batignolles, t'as tourné ?
3: Ça, j'ai tourné.
2: T'es Arthur, t'es le frère de Martin.
3: Ouais, j'ai tourné avec Damien Jureau, je l'ai rencontré sur ça, c'est génial. Et ça, on était.
2: Le Thévenot sur la commune Les Gras.
3: Ouais.
2: La ferme.
3: Ça s'invente pas.
2: Pas faux. Tu te souviens, c'était à Franche-Comté, ça.
3: Hein. Ouais, Franche-Comté. C'est pareil, mais c'était chouette.
2: Mais quand tu tournes un petit peu partout en France, t'as le temps de te poser dans une ville où c'est je joue, je répète, je vais à l'hôtel.
3: Ça dépend, là, j'ai tourné Zodiac pour TF1. On était pendant deux mois et demi dans le sud, du côté d'Arles. Donc là, on a le temps d'aller découvrir, etc. Ça dépend. En revanche, c'est vrai que moi, je fais beaucoup de tournées de théâtrales où on reste une journée. Mais je me fais fort parfois. Je vais dire, tiens, allez, on va trouver un petit restaurateur qui a un truc un peu local. S'il y a une jolie église, bah, j'aime bien, hop, regarder dedans, découvrir s'il y a un monument, un truc, une activité.
2: L'histoire.
3: Que ça soit monter à cheval, faire du kitesurf. Il faut que ça soit ludique, mais que ça attise la curiosité. Donc, je suis assez incollable. En géographie par rapport à certains camarades, rapport à des noms, ils disent mais tu connais Issoudun, mais pourquoi tu connais ça? Mais parce qu'il y a un super théâtre. Et en plus,
2: il y a une cartographie.
3: Et en plus, il y a ce truc, c'est que souvent, on joue dans le théâtre d'à côté. C'est-à-dire qu'on joue pas à Bordeaux, on joue à Mérignac, on joue pas à Toulouse, on joue à Blagnac. Donc en fait, en plus des grandes villes, je connais aussi les petits coins.
2: Tu sais quoi, je t'invite à un barbecue. L'été n'est pas fini, nous ne sommes que début septembre. On parlera de barbecue dans un instant. L'ambiance est bonne, hein, franchement, autour d'un barbecue. Et je suis sûr que tu t'es servi une brochette de temps en temps. Et que tu t'es demandé aussi, Arthur Junior, comme vous qui nous écoutez, comment vous allez bien pouvoir la manger. Mais
3: est-ce qu'il y aurait pas un petit reportage sur la brochette?
2: Eh ben exactement. Ah là là. Catherine Quicandon a une idée pour vous. Écoute bien, c'est avec ici Gironde.
4: À Lugon et l'île du Carnet, entre Saint-André-de-Cubzac et Libourne, le barbecue, c'est du sérieux.
5: Quelle belle brochette!
4: Un Girondin a résolu le problème de la brochette qui ne veut pas descendre dans l'assiette. Il s'appelle Sourissak Vongfagdi et il a créé Pikizi, le premier débrocheur qui vous évitera de vous tâcher au prochain barbecue de Tante Suzanne. L'idée lui est venue naturellement à un barbecue où il venait d'en mettre de partout, sur la table et surtout sur son t-shirt.
6: Il y avait un gobelet devant moi, j'ai percé par en dessous avec la brochette, j'ai rentré la brochette à l'intérieur, j'ai tiré, tout est resté dans le gobelet. J'ai versé dans l'assiette, je ne me suis pas brûlé, je ne me suis pas sali. Et je me suis dit peut-être qu'il y a quelque chose à faire.
4: C'est vrai que l'idée du gobelet en carton comme protège-brochette, c'était bien pensé. C'est donc parti pour une invention. Enfin, quand je dis c'est parti...
6: De là, j'ai fait des prototypes avec des sopalins et des bambous que j'ai laissé dormir 6 ans. Et il y a 2 ans de ça, ma femme, donc Léa, a retrouvé cette poche.
4: Eh bien, heureusement qu'elle a fait du rangement, Léa.
6: Et elle m'a dit qu'est-ce qu'on en fait? Est-ce qu'on le jette ou est-ce qu'on essaie de voir si ça existe? Ça n'existait toujours pas. Donc on a lancé des démarches, on a déposé le brevet.
4: Et ils ont bien fait, car en 2025, Léa et Sourissak remportent la médaille d'argent au concours Lépine. Le débrocheur va alors commencer à intéresser du monde, beaucoup de monde, comme des grandes enseignes françaises, de supermarchés, mais aussi de bricolage. Sourissak a aussi été contacté par l'étranger, et notamment les États-Unis, le pays du barbecue. Pikizi a de multiples qualités. Il est en plastique 100% recyclable, ça évitera les déchets inutiles. Il répond aux normes alimentaires, ça tombe bien vu qu'il est en contact avec de la viande, des légumes et autres aliments. Il résiste aux chocs et aux UV, vous pourrez le laisser tranquillement au soleil pendant que vous mangez. Et il passe au lave-vaisselle, pratique pour enlever la graisse qui pourrait rester dessus sans avoir à frotter, frotter et encore frotter. Le prix, 14,90€, et vous n'entendrez plus
5: Oh purée, je m'en suis mis de partout et puis en plus je me suis taché.
4: Plus d'infos sur pikizi.com, pikizi.com. Merci à Marie-Corinne Kaito d'ici Gironde pour cette idée ingénieuse et qui marche. Ici ça entreprend Pikizi, un débrocheur pensé et conçu en Gironde pour manger ses brochettes sans casse-tête.
2: Et ben voilà, vous mangez des brochettes sans casse-tête, Arthur Juillot. Vous êtes barbecue ou pas? Allez.
3: Je suis barbecue, on va pas se mentir.
2: C'est celui qui fait le barbecue.
3: Non, j'ai une énorme plancha à gaz. Tout ça qui est, j'aime bien la plancha.
2: Arthur Juniau nous met en appétit.
3: Pardon, j'ai vraiment cassé tout.
2: Ah bah non, mais attends, j'ai envie d'aller manger un petit quelque chose, bien sûr. Il est avec vous jusqu'à 21h. Arthur Juniau, il n'y a pas que Paris dans la vie. On va continuer de se balader. Ça va, t'arrives à gérer ce petit voyage à rebours, de revenir un petit peu sur les lieux qui ont marqué ta vie. Il est parfaitement en forme. Arthur Juniau est avec vous encore pour quelques minutes ce soir sur votre radio ici.
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2: Elle a reçu le talent ICI des mains de Cœur de Pirate il y a maintenant un an. C'est Charlotte Gardin que l'on aime beaucoup avec une nouveauté de Way We Touch sur ICI.

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2: Et oui, je suis très heureux de vous retrouver pour une nouvelle saison de votre grand talk show pas comme les autres. Attention, nouvel horaire. Midi, 13h30. Voilà, j'espère que tu as bien noté, parce que moi, c'est tout bien noté.
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1: Et avec cette rentrée, eh bien c'est l'occasion de vous tester à plein de choses avec les forums des associations organisées dans de nombreuses communes. Ce sera le cas ce samedi à la salle des fêtes de Rostronin, celle de Calac, à l'espace Andourmeur de Plestin-les-Grèves ou encore au complexe sportif de Lannion, de Paimpol ou encore à Saint-Nicolas-du-Pelem pour ce qui concerne les Côtes d'Armor. En Finistère, cette rentrée associative se prépare également ce samedi au gymnase de Banalec, au parc des expositions de Quimper, à la salle culturelle de Plogonec ou celle de Plomelin, et évidemment dans le pays brestois, avec ses forums associatifs qui vous attendent à Gouesnou, à Guipava, à la salle Omnisport de Bourg-Blanc, sans oublier l'espace Marcel Pagnol de Guilherme. On peut aussi noter dans la liste Milizac, Anvec, Plouarette et Audierne. Bref, si vous habitez ces communes, eh bien sachez que ce samedi sera la journée idéal pour vous trouver de nouvelles passions.
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4: Il a suivi sa voie, celle de la passion, celle du théâtre, du cinéma, de la mise en scène, la voix comme celle de Jeanne d'Arc, elle en entendait. Jeanne d'Arc qui est au cœur du spectacle qu'il a écrit, mise en scène et qui se joue en ce moment à la Comédie de Paris. On va en parler d'ici quelques minutes. C'est Arthur Junio qui est votre invité depuis 20h et qui retrace son parcours et les lieux de sa vie qui ont marqué son existence. Beaucoup voyagé déjà, on a été dans pas mal d'endroits, on s'est arrêté en Avignon, je sais pas d'ailleurs si on dit Avignon ou en Avignon.
5: Ah, il y a deux écoles.
4: Ouais, il y a deux écoles, ouais. Et toi, c'est quoi ton école?
5: Moi, je dis Avignon.
4: Tu dis Avignon. On a parlé du Théâtre des Béliers, je reviens sur le fait qu'aujourd'hui, tu diriges, co-diriges quatre théâtres à Paris, le Splendide, la Contrescarpe, la Comédie de Paris, où tu joues, et la Renaissance.
5: Tout à fait.
4: C'est énorme. On a parlé d'entrepreneuriat il y a un instant. C'est compliqué à gérer quatre théâtres.
5: Oui, mais je suis pas du tout seul. Je suis associé avec Morgan Spielmaker et Boris Soula. Enfin, j'ai différents associés en fonction des lieux et on a une équipe, on est très staffé, etc. Moi, je c'est pas une volonté de diriger des lieux. Ça s'est fait avec les opportunités et les rencontres de la vie, mais c'est surtout la volonté d'être libre artistiquement et le fait d'être directeur de théâtre, je peux dire si on montait une comédie musicale parodique et déjantée sur la vie de Jeanne d'Arc, elle n'entend pas des voix, elle entend des chansons. T'es d'accord? Je me pose la question à moi-même. Oui, je suis d'accord et on le fait.
4: Ça vous dépendez presque.
5: Ça m'évite de devoir aller convaincre des gens.
4: Non, mais c'est une bonne technique, c'est une bonne astuce.
5: Et donc voilà, donc j'ai toutes les contraintes administratives de travail, de gérer des boîtes. En contrepartie, j'ai beaucoup plus de liberté artistique et c'est ça qui me rend profondément heureux.
4: Il y avait un truc avec Bordeaux aussi il y a quelques années autour du théâtre. Il y a eu un collectif d'artistes où vous avez fait des choses.
5: Ouais, je fais partie d'un collectif. On a repris le théâtre des Salinières.
4: Ouais.
5: Bordeaux même. L'année dernière, à Bordeaux, ouais. Et qui est un très très joli théâtre. Et c'est un directeur sur place qui le gère. Enfin, nous, on gère pas le théâtre, mais il y a un actionnariat. En fait, on s'est mis à plusieurs. Il y a Alexis Michalik, il y a le théâtre Montparnasse, il y a Samuel Louche. Enfin, on s'est mis à plein et on a tous mis un peu de sous pour reprendre le lieu. Et on est très heureux de ça. Donc, de temps en temps, on va jouer un spectacle là-bas. Voilà.
4: Comment Bordeaux? Pour ceux qui ne connaissent pas Bordeaux, on a eu l'occasion d'y passer.
5: À Bordeaux, c'est bien Bordeaux. Moi, j'adore Bordeaux. Non, c'est hyper joli, on mange hyper bien. Il y a une ambiance, il y a des bonnes ondes. On n'est pas loin de la mer, non?
4: Est-ce qu'il y a un endroit en France où on mange mieux?
5: On mange mieux?
4: Ailleurs. Vous me dites à Bordeaux, on mange bien. On mange bien dans le sud, on mange bien un peu partout. Est-ce qu'il y a un endroit où tu t'es dit
5: En fait, on mange bien partout, ça dépend ce qu'on aime manger, mais c'est vrai que tout ce qui est ça dépend. Si je veux un peu fruits de mer, tout ça, on va pas se mentir, tout ce qui est Saint-Malo, tout ce coin-là, la Bretagne, pour se faire un tour
4: de quelques
5: huîtres. Ça, c'est pas mal.
4: Dinard, Cancale.
5: Tout ce qui est les Landes, si on veut prendre un peu de poids, c'est quand même assez formidable pour ça, parce qu'on mange vraiment gras et bien.
4: Ouais.
5: Et puis si on veut une tomate burrata, on peut aller dans le sud.
4: Non, mais t'es bien là.
5: Ouais, ça va.
4: Tu fais du sport ou
5: Je fais du stress.
4: Ouais. C'est pas mal ça. Je fais de la caféine, je fais du stress. On va dans la Drôme.
5: Je connais un peu la Drôme.
4: Ah, tu t'es marié.
5: Je me suis marié dans la Drôme.
4: Tu t'es marié où?
5: À la Drôme provençale, à la Fontaine Minérale, qui est un endroit fabuleux, qui est tenu par des amis et qui est une grande guinguette, et c'est très très

0: joli.
1: Et pourquoi t'as été te marier là-bas, hein?
0: Parce que c'est des amis qui ont une guinguette magnifique.
1: Ça n'a rien à voir, je me suis dit, c'est peut-être les origines de sa femme.
0: Pas du tout, famille, non, c'était vraiment un coup de cœur pour un lieu. On s'est dit, tiens, ce lieu est sublime.
1: Redonne le nom du lieu, comment ça s'appelle?
0: La Fontaine Minérale.
1: Moi, j'ai repéré l'endroit. C'est une toute petite commune, j'ai eu 650 habitants.
0: Ouais, Pont-de-Barré.
1: Ouais.
0: Ouais.
1: 657 habitants recensés en 2023. Ils étaient tous invités, du coup.
0: Ils étaient tous.
1: C'est un peu l'événement. Arthur Junot qui se marie dans un.
0: Non, mais c'était. Il y a le bourg, et puis un peu plus loin, il y a la guinguette.
1: 40 habitants au kilomètre carré. Une baignade dans le Roubion, il y a de la pêche,
0: oui.
1: Il y a un site d'escalade. Non, mais c'est juste pour se marier ou
0: je peux,
1: jamais
0: je peux te raconter ce que tu veux, je connais pas du tout la région. mais en revanche, cet endroit est absolument magique.
1: Ouais. Où est-ce que vous allez avec ta femme maintenant quand vous décidez de partir en vacances en France? C'est quoi vos petits coins de paradis à vous?
0: Eh bien, on essaye de voyager hors de France. Vu qu'on voyage beaucoup pour le travail en France, on essaye de se dire, tiens.
1: Mais t'as forcément un endroit sympa où c'est un endroit pour te ressourcer. Tu te dis, j'ai envie de me faire.
0: Non, on a une maison familiale sur la presqu'île de Gien.
1: Alors voilà, ça je voudrais qu'on en parle parce que je sais que tu l'aimes beaucoup cette maison.
0: Et c'est un endroit sublime. On est vraiment au bord de la mer. C'est-à-dire que tu prends ta main gauche, ta main droite, voilà, tu fais 180 degrés, tu regardes, c'est l'eau, c'est la mer. Et moi, j'aime l'eau. Je m'en parlais du lac tout à l'heure, mais un lac, la mer, tout ça, j'ai besoin d'une rivière, j'ai besoin d'eau. Et ça, c'est extrêmement ressourçant. Waouh, quelle réalisation.
1: Alors, on est où, là? On est sur la presqu'île de Gien. Ta plage à toi, elle est où?
0: Elle est... Alors, c'est plutôt des criques. Moi, je suis plus crique que plage.
1: D'accord, ouais, criques.
0: Ouais, moi, transat, plage, sable, tout ça, c'est pas... Non, j'ai besoin de sauter, de rocher, de grimper, de voir des poissons, des trucs.
1: Ça, c'est en tous les cas un endroit voilà, dans lequel tu te sens bien et dans lequel tu peux aller assez régulièrement. Du côté de la presqu'île de Gien, tu fais un peu de bateau ou pas?
0: Je fais, bien sûr, permis bateau, permis côtier, permis fluvial, je suis au taquet.
1: Et comme papa?
0: Non, il n'a pas
1: le permis bateau?
0: Si, bien sûr, mais pas le fluvial.
1: Ah, c'est quoi la différence?
0: Ah ben, c'est sur les fleuves.
1: En ah bah oui, tu me dis,
0: j'ai le droit de piloter partout.
1: Et tu devrais partir comme ça un peu à l'aventure, tu as déjà pensé longtemps sur un bateau par exemple, te couper de toutes tes activités, de toutes tes co-directions?
0: Bah, c'est des fantasmes qu'on a tous. Après, je pense que j'adore le bateau, mais j'ai un peu le mal de mer, donc ça peut mal se passer.
1: Est-ce qu'il y a des endroits qui t'inspirent pour écrire? Là, il y a Tout Feu Tout Flamme, tu l'écris, tu joues, tu le mets en scène, tu t'écris où généralement?
0: Moi, il y a un endroit où j'adore écrire, c'est dans le train.
1: Donc, en parcourant la France.
0: En parcourant la France. Non, mais c'est parce qu'il y a un truc de... Il y a un bruit constant, on téléphone pas, on n'est pas trop dérangé, et quand on travaille beaucoup, qu'on fait beaucoup de trajets, il y a ce truc où on se dit, ah là, on perd notre temps, et tout d'un coup, c'est un endroit où moi, j'aime bien écrire.
1: Les réseaux sociaux? Ta vie, ton œuvre,
0: ouais, ça
1: t'en
0: c'est
1: fous
0: pas
1: complètement.
0: Moi, c'est pas vrai. Moi, non, ça
1: pas
0: c'est
1: vraiment. Non. Parfois, ça peut être très intéressant.
0: Ah non, mais
1: tu vas découvrir pourquoi. Parce que si les réseaux sociaux prouvaient qu'ils peuvent avant tout être un véritable moteur de solidarité, voilà ce que je vais te montrer. Est-ce qu'on va entendre? Parce que depuis plusieurs mois, figure-toi, un homme cuisine régulièrement des dizaines de repas pour des sans-abri et partage ses recettes ainsi que ses distributions sur TikTok et sur Instagram. Cet été, il a d'ailleurs décidé de quitter sa cuisine parisienne et se balade un peu partout en France. On l'a rencontré au micro de Robin Bernot.
2: Un créateur de contenu s'est lancé dans un tour de France solidaire pour cuisiner pour les sans-abri.
3: Je trouve ça génial, faudrait continuer en fait.
2: Cet été, Manu Solidaire, c'est son nom sur les réseaux sociaux, a décidé de sillonner une partie de la France pour cuisiner et distribuer des repas aux personnes vivant dans la rue. Et cette tournée, il la partage sur les réseaux sociaux avec ses plus de 400 000 abonnés.
4: Lève tout le monde, les amis, c'est le tout début de soleil.
2: Ainsi, les internautes qui le suivent peuvent faire des dons qui serviront entre autres à financer les ingrédients et les différentes étapes du voyage. Il y a quelques jours, il était de passage à Avignon où il a préparé plus de 60 repas et notre journaliste Clara Baudard en a profité pour le rencontrer.
5: Aujourd'hui, c'est compliqué de se dire que les sans-abri, on veut juste pas les voir. Parce qu'en fait, ils existent autour de nous. Toutes les personnes de la rue, elles ont besoin de manger.
2: Il faut savoir que début août, la mairie d'Avignon a adopté un arrêté municipal anti-mendicité. Une mesure qui ne décourage pas Manu Solidaire de réaliser ses distributions de repas, bien au contraire.
5: Se dire qu'on vire les personnes démunies des centres-villes sans leur donner de solution de repli, c'est un peu se voiler la face et cacher la misère, alors que quoi qu'il arrive, elle restera là.
2: Alors ici, ça marche. Et vous, qu'en pensez-vous ?
3: Bah, je trouve ça hyper cool. Enfin, s'il peut y avoir de l'aide en France, de l'entraide, enfin, je trouve ça vraiment génial.
2: J'en ai par exemple discuté avec Juliette qui souhaitait souligner les difficultés de pouvoir bien se nourrir, en particulier aujourd'hui.
3: Il y a de moins en moins d'aides justement qui sont consacrées aux personnes les plus délaissées et les moins aisées dans la population. Donc je pense que c'est vraiment cool s'il y a des initiatives qui peuvent se faire de façon individuelle, quoi.
2: Des difficultés pour s'alimenter qui concernent évidemment les sans-abri, mais pas que, c'est ce que m'a rappelé Jade.
6: Enfin, moi je vois les étudiants aussi par exemple, ou les personnes comme ça qui ont besoin d'aide. Non, je trouve ça génial, il faut continuer d'être dans d'autres villes. Ils font que Avignon pour l'instant ?
2: Alors, pas tout à fait. En fait, Avignon faisait partie de tout un circuit organisé dans le Sud-Est. Manu Solidaire est entre autres passé par la Loire, la Lozère ou plus récemment à Marseille.
6: Ok, bah qui passe en Bretagne. Je trouve que la question de la nourriture en ce moment, c'est compliqué.
2: Pourquoi c'est compliqué ?
6: Parce que les prix augmentent, tout augmente.
2: Grâce à cette initiative, Manu Solidaire crée du lien, une démarche qu'il souhaite poursuivre et continuer à partager sur ses réseaux sociaux, avec toujours cette même envie, celle d'être utile.
1: Et ben voilà, et c'est le mot d'ordre d'ailleurs, tout au long de cette saison sur votre radio, ici, être utile. Robin Bernot, on se retrouve demain d'ailleurs avec toute l'équipe hein, sur ici et sur ici.fr pour mettre en avant toutes les bonnes initiatives un peu partout en France. Arthur Juniau, reste encore quelques minutes.
7: Avec plaisir.
1: Ah bah écoute, me dis pas le contraire, surtout qu'on va parler de ton actualité, la Comédie de Paris Tout Feu Tout Flamme. C'est le spectacle qui se joue depuis quelques jours. Il y a plein de belles actualités également pour Arthur, une tournée dans toute la France encore et toujours. Il est avec vous jusqu'à 21h.
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1: Est-ce que Arthur Juniau va nous emmener dans le Loir-et-Cher dans un instant ? Je ne sais pas, vous le saurez en écoutant ici. En attendant, voici Michel Delpech.

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2: Avec Arthur Juniau qui est à vos côtés ce soir, il est là depuis 20h pour peut-être mieux comprendre les clés de sa réussite à travers les lieux à qui l'ont accompagné partout en France. C'est dingue parce qu'il est là entre 20h et 21h, c'est vraiment pile l'heure à laquelle tu joues. Hein. Généralement, 19h30, 20h, 21h, c'est des horaires.
3: J'ai fait une relâche exceptionnelle pour être avec toi, Eric.
2: Ouais, c'est très gentil. On va se dire un mot sur Tout Feu, Tout Flamme. C'est ce spectacle qui se joue depuis tout juste quelques jours. C'est l'occasion d'en parler, la Comédie de Paris, comédie musicale, tu l'as un peu évoqué, donc que tu as écrit, que tu as mis en scène, écrit dans le train, mis en scène, non pas dans le train, mais la Comédie de Paris, comédie musicale déjantée. L'histoire, en deux mots, tu vas nous la raconter, Jeanne d'Arc n'entend pas des voix, mais des chansons.
3: Voilà, en gros, ça part de là, et puis on a fait une parodie, on a pris la vie de Jeanne d'Arc que les gens connaissent à peu près, puis on a pris quelques libertés pour faire rire les gens avec tout ça, tout en essayant d'expliquer ce que c'était que d'être une femme à l'époque et de voir ce que c'est que d'être une femme aujourd'hui avec un petit fond, une petite réflexion, tout en rigolant beaucoup.
2: Mais c'est la première fois que tu te lances dans la comédie musicale.
3: J'avais fait Denver avec mon camarade Guillaume
2: Jeune Michel, Public, exact.
3: Jeune Public. Là, c'est la première fois que c'est un spectacle adulte, enfin tout public. Voilà.
2: Et qu'on
3: a joué d'ailleurs. On parlait de région, mais on l'a créé en avant-première à Bordeaux. On a joué deux jours. Et après, on a fait le Festival d'Avignon cet été.
2: Okay.
3: Et donc là, ça commence à Paris. Donc voilà. Ça va bien avec cette émission, t'as parlé de plusieurs endroits. Donc là maintenant, on peut le découvrir à Paris, ça sera en tournée dans un an.
2: Quand ça marche bien à Bordeaux, quand ça marche bien à Avignon, c'est bon signe pour Paris ? Tu sens la différence évidemment entre Paris et la province ? Pas le même public.
3: Ouais, pas le même public, mais pas forcément, parce qu'à Avignon, c'est un public tellement d'aficionados, les gens viennent, ils connaissent tout, enfin voilà, donc non, on le sent en général quand on joue un spectacle à Paris, et après quand on part en tournée avec des grosses salle d'abonnés où les gens sont très enthousiastes et ont très envie de voir les spectacles. Souvent, ça arrive plus.
2: On peut se dire un mot sur l'affiche. Tout feu, tout flamme. Un astronaute ou un truc là qui est porté.
3: Non, c'est Jeanne d'Arc dans sa.
2: C'est marrant parce que alors de loin.
3: Une photocopie en armure. C'est une femme dans une armure.
2: Mais je me suis dit dans son délire, il est parti dans une Jeanne d'Arc 2026.
3: Il y a plein d'anachronismes. Il y a des chansons, c'est très rigolo. Il y a des délires.
2: Qui fait la musique?
3: C'est Romain Trouillet qui a composé la musique. Moi, j'ai écrit les paroles et après, il compose des chansons incroyables. Mélange de Disney, il y a des chansons de gospel. Enfin, c'est très riche. Il y a plein de surprises.
2: Et puis, alors, une scénographie toujours intéressante. On va saluer Juliette Azopardi.
3: Évidemment, Juliette.
2: Ça ressemble à quoi? Les décors, qu'est-ce qu'on peut voir? Les tableaux?
3: C'est un petit château fort. C'est un peu comme, les Monty Python ont adapté leur film pour faire Spamelot. J'ai adapté la vie de Jeanne d'Arc pour faire Tout Feu, Tout Flamme.
2: Elle n'entend pas que des voix, mais elle entend donc aussi des chansons. Vous êtes invité à voir Tout Feu, Tout Flamme. Donc, il l'a écrit, il l'a mis en scène. La vraie fausse histoire de Jeanne d'Arc, Comédie de Paris, du mercredi au samedi à 19h, le dimanche à 15h. Et ça partira dans toute la France. Est-ce que c'est ton tempérament, ça aussi, d'être tout feu, tout flamme?
3: Ah oui, faut faire les choses à fond. On n'a pas le temps. Pas le temps de pas faire les choses à fond.
2: C'était le titre d'un film, ça, Tout Feu, Tout Flamme de Rapneau.
3: Évidemment. J'ai même hésité, je me suis dit, tiens, mais je trouvais que ça donnait totalement le ton. Parce que faire un spectacle sur Jeanne d'Arc, on se dit, oh là, est-ce que ça va être un truc historique, c'est un truc chiant, c'est un truc religieux, qu'est-ce que c'est? Et je pense que de dire à quelqu'un, c'est une comédie musicale sur Jeanne d'Arc, qui s'appelle Tout Feu, Tout Flamme, ils ont compris tout de suite que c'était du second degré. Et donc, où ils ont envie de se marier, ils viennent, ou alors ils viennent pas.
2: C'était avec Isabelle Adjani, je crois, et Yves Montand, ce film. C'était en 1984. Il n'y a pas que Paris dans la vie, il y a trois petits points, si je te lance comme ça.
3: Il n'y a pas que Paris dans la vie?
2: Il y a une autre ville. Allez, une qui devient comme ça. Une nouvelle image qui arrive.
3: Bien sûr, Orléans.
2: Ah tiens, oui, alors.
3: C'est pour parler un peu de mon actu, c'est pour ça.
2: J'ai mis une demi-seconde. Ah oui, Orléans, oui, forcément, Jeanne d'Arc. Tu connais Orléans?
3: Je connais un peu Orléans, pas bien, mais...
2: Juste le temps d'un passage...
3: Non, mais quand j'avais 18 ou 19 ans, j'ai fait un téléfilm, c'était mon premier film, et j'ai passé un mois à Orléans, et pas du tout, c'était au Mans, je dis n'importe quoi.
2: Rien à voir, tu viens de réaliser que c'était pas dans le Loiret,
3: c'était pas du tout Orléans, c'était au Mans. C'était le Mans.
2: C'était sympa aussi.
3: Voilà, mais donc pas du tout, donc on va parler du Mans alors.
2: Si tu veux.
3: Voilà, non, je sais pas.
2: Est-ce qu'il n'y a pas un autre lieu qui compte pour toi à Paris, c'est le Parc des Princes?
3: Le Parc des Princes.
2: T'es toujours fan du PSG ou pas?
3: Oui, mais oui. Mon cœur est au PSG et au Parc des Princes. Après, j'ai pas le temps d'y aller. J'y vais de temps en temps avec mon camarade Alexandre Amiel qui m'emmène, mais j'ai plus le temps. Mais c'est vrai que de temps en temps, on fait un petit match.
2: De Champions League.
3: Ah oui, ah non, mais c'est.
2: Tu continues de suivre les matchs?
3: Oui.
2: C'est
3: un match important.
2: Mais c'est où le lieu pour suivre un match de foot? Il y a un endroit particulier?
3: Non, mais en fait, moi, j'adore les stades.
2: C'est pas directement là, voilà.
3: Ouais, c'est-à-dire que je trouve qu'il y a un truc incroyable dans un stade et partout où j'ai la chance de voyager, même quand je vais aux États-Unis ou en Inde ou machin, j'essaye d'aller voir un sport local, une ambiance. Et c'est vrai que d'aller voir un match de cricket en Inde ou un match de football américain aux États-Unis, c'est fou en fait. C'est-à-dire qu'il y a une ambiance incroyable et c'est vrai qu'on rentre dans le Parc des Princes. Il y a les poils, on est comme ça. Voilà, d'arriver, la montée des marches, il se passe un truc génial dans un stade. Parce que ici.
2: Bah oui,
3: c'est Paris.
2: Ici, c'est Paris. Et pourquoi la radio s'appelle ici? Bah oui, il y a forcément un lien. Bon, je vais laisser le sport de côté. Le théâtre, c'est ta vie. Je pense que c'est plus théâtre que ciné. Les deux, ça va de pair, mais.
3: Oui, non, mais c'est, j'aime plein de choses, mais après, l'endroit où je suis bien, c'est sur un plateau.
2: Quels sont les beaux théâtres que tu as visités en France? Si tu avais un top 3 des théâtres où
3: je sais, je sais.
2: Non, non,
3: je sais où tu veux.
2: Non, même pas.
3: Eh ben, on va parler de l'opéra de Vichy, qui est absolument sublime.
2: Ça, parce qu'effectivement, je suis de Vichy, pour ceux qui.
3: Il est de Vichy, mais surtout, c'est un théâtre où c'est un opéra, mais c'est aussi ils accueillent en spectacle, enfin des tournées de spectacles. Donc j'ai eu la chance d'y jouer 4-5 fois et
2: les sièges sont jaunes.
3: C'est sublime, pardon.
2: Les sièges sont jaunes.
3: Ouais, mais c'est beau et en plus la dernière fois que je suis allé, ils m'ont fait visiter toutes les salles à côté. Enfin voilà, c'est incroyable. Mais je me souviens là, on était à Albi l'année dernière avec des camarades. Ils nous ont visité le vieux théâtre. Enfin, il y a tellement de beaux théâtres, il y a des théâtres abandonnés qui sont sublimes. À Paris, il y a les Bouffes du Nord, c'est une espèce de, on passe cette porte, c'est ce truc incroyable. Non, moi, il y a plein de, il y a plein de lieux incroyables en France.
2: Ouais. Tu avais des conseils, tu sais, on a parlé un petit peu des bonnes initiatives, de l'entrepreneuriat. Si tu devais t'adresser à un Arthur Junior qui a 20 ans aujourd'hui, ou un petit jeune, voilà, qui a 17, 18 ans, qui est fou de théâtre et qui a envie de se lancer dans cette carrière, avec le recul, à 45 ans à peine, tu dirais quoi?
3: Je dirais fonce. Non, je dirais il faut faire. Il faut faire de toute façon. Il faut se planter, c'est pas grave, on se plante tous. Il faut écrire, c'est un métier qui est tellement difficile si on est en attente du désir des autres. Donc il faut créer. Moi j'ai eu la chance avec un groupe de copains d'être créateur de mes contenus. Donc alors on se bagarre pour que ça marche, on se bagarre pour plein de choses, mais en tout cas on n'est pas frustré de pas faire. Et donc voilà, on écrit. Moi j'étais encore avec Sébastien Castro et voilà, il a écrit ses pièces et tout. Et c'est cette énergie là qui fait que on est tout le temps en mouvement. Donc il faut écrire. On va me dire, ah oui, mais personne ne va lire ma pièce. Bah, il faut la monter. Oui, mais personne ne va. Bah, il faut en monter une deuxième. Et c'est ça qui fait que on existe. Il faut être créateur. Il faut le plus possible. Et si on me dit, oui, mais moi, je sais pas écrire, c'est pas grave. Mais il faut trouver des gens qui savent écrire. Il faut faire des groupes, des familles de gens avec qui on a envie de travailler. Et c'est là où les cours de théâtre sont hyper importants. C'est pas forcément le prof qui veut vous apprendre à jouer bien ou pas jouer, mais ça va être l'énergie, ça va être, ah bah tiens, en cours, je vais rencontrer Jean-Mi ou Simone et je vais avoir envie de faire des choses avec eux. Donc il faut, voilà, créer.
2: Il y a forcément un parc qui marque notre enfance, notre adolescence, un endroit où on nous emmène, où on a grandi gamin, où on a joué au ballon. Est-ce que toi tu te souviens de cet endroit où tu étais quand tu étais plus jeune?
3: Ouais, en fait à Paris il y a une rue des Fossés Saint-Jacques dans le 5e, il y a une petite place et où ils ont tourné Emily in Paris. Et donc maintenant il y a une petite fontaine, c'est très joli, il y a une porte où il y a un milliard de touristes qui se prennent en photo à longueur de journée. Mais quand j'étais môme, c'était un terrain vague, cet endroit. Et nous, on allait là, on jouait au foot. Après, ils ont fait une dalle, on faisait du roller. Enfin, c'était vraiment l'endroit où tous les mômes se retrouvaient, parce que c'était une grande place, donc tous les parents pouvaient regarder par la fenêtre et nous voyaient jouer. Et on faisait ça assez jeune, en plus. Et maintenant, bon, c'est autre chose. Mais donc, c'est ce souvenir-là. C'est pas un parc, c'est cette place.
2: T'as un grand, on en a parlé, qui a 12-13 ans. T'as aussi une petite fille depuis un an, c'est ça?
3: Tout à fait,
2: qu'un an. La petite Lilou, elle va où? C'est où son parc, à elle?
3: Elle va pas. Elle n'ira jamais dans un parc parisien plein de pollution. Je l'emmène dans la forêt.
2: Ouais, c'est dans la maison de Campagne. Voilà. C'est là qu'elle grandit.
3: Mais non. Pour l'instant, on bouge beaucoup. On n'est pas encore dans les parcs.
2: Est-ce qu'il y a, et on finira d'ailleurs ce rendez-vous avec ça, un lieu, un endroit en France où tu n'as jamais été, même si je pense que tu as été partout, ou en tous les cas une région où tu dis, voilà, ça fait des années que j'en parle, j'y suis jamais allé. Quand est-ce que j'y vais?
3: Non.
2: Le mec connaît toutes les villes.
3: Non, mais je me suis pas. Enfin, non, mais ça fait 20 ans que je fais du théâtre. Ouais. Je fais une tournée au moins un an sur deux.
2: Donc, on fait 50 et 80 dates.
3: Ou t'imagines le nombre de villes, de trucs. Alors après, il y a plein de villes que j'ai pas faites, mais en tout cas, des régions, j'ai tout le temps à faire. Après.
2: Il y en a une où t'aimerais vivre, par exemple?
3: Non, mais j'aimerais bien. J'y suis allé souvent en Bretagne pour travailler et j'irais bien. Allez, dans le Finistère, ça je connais pas ce coin-là, j'irais bien. Mais bon, c'est
2: à
3: loin.
2: La pointe.
3: Faut y aller.
2: Brest,
3: mais je connais pas bien. Ça, j'aimerais bien découvrir un peu ce coin-là.
2: Tu connais déjà Saint-Malo, c'est déjà pas mal. C'est un petit peu plus bas. Arthur Junior, Tout feu, tout flamme, la comédie de Paris en ce moment, du mercredi au samedi à 19h, le dimanche à 15h. Une tournée aussi, un autre spectacle qui arrive un peu partout en France.
3: À partir d'octobre, je suis en tournée avec une pièce qui s'appelle Week-end chargé d'Éric Assou. C'est pour le coup, on se balade partout.
2: Bon, la vie est belle, la rentrée est sympathique.
3: La vie est très belle.
2: Les théâtres, on rappelle la Contrescarpe, le Splendide à Paris, la Renaissance, et j'en ai oublié un, c'est Berthaud.
3: La Comédie de Paris.
2: La Comédie de Paris. Il y en aura d'autres, tes théâtres en France, t'as envie d'investir ailleurs?
3: Je veux monter des spectacles.
2: Ou tu dis ça maintenant?
3: Je dis ça maintenant. ça dépend de mes associés qui disent, allez, je me laisse embarquer, c'est pas de ma faute.
2: Merci pour ce voyage, Arthur Junior. C'était un plaisir, on a passé un bon moment. Arthur, vous allez l'applaudir, tout feu, tout flamme, je le rappelle, à la Comédie de Paris. Il n'y a pas que Paris dans la vie, mais il faudra aller à Paris, malheureusement, c'est comme ça. Je salue tous les Parisiens et les Parisiennes. Nous embrassons avec tendresse chaque soir. On se retrouve demain avec d'autres invités. L'émission se retrouve dès à présent sur ici et ici.fr. Salut et à demain.
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2: Non, il y a Serge Gainsbourg aussi. Il a eu raison de travailler avec Vanessa Paradis et ça donne ça.

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1: Ah, c'est une très belle soirée. Je vous remercie d'avoir écouté ici, ici.fr pour partager l'émission. Il est 21h. Et de la bonne musique avec Laurent Petit-Guillaume, c'est 100% années 80.
2: Bonsoir à tous et bienvenue dans la pause souvenir du soir. Les années 80 sont à l'honneur et ça commence comme ça.

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1: On pourrait croire que quand on est le fils du patron de la Motown, pour faire un tube, il suffit de demander à papa. Eh ben, pas du tout. Lorsque Kennedy Gordy fit écouter la maquette de Somebody's Watching Me à son père, il resta peu enthousiaste. Du coup, il changea de nom et comme son meilleur ami s'appelait Michael Jackson, il lui demanda d'enregistrer les chœurs. Sans le dire à personne. D'ailleurs, le nom de Michael ne fut jamais mentionné. Et voilà. Après cette petite histoire de famille, on retrouve Sandra in the Heat of the Night.

Les avions, c'était Nuit Sauvage. Ici. Un petit tube et puis s'en va, c'est l'histoire de ce trio, les avions, qui s'est quand même retrouvé pendant 19 semaines dans le fameux Top 50. Ah, le Top 50, l'émission culte qu'on suivait avec passion tous les jours sur Canal+. Souvenez-vous, on attendait la révélation du classement tous les samedis, qui débutait par le fameux « Salut les petits clous » de Marc Toyska. Ben oui. Alors, le parking des anges de Marc Lavoine a finalement atteint la 11e place de ce fameux Top 50. C'était en juillet 1986. Bon bah du coup, on l'écoute tout de suite.

0: C'était Madonna avec Like a Prayer. Et il n'y a que la Madone pour oser sortir en 1988 un titre qui mélange des références sexuelles et religieuses. Mais le scandale, ça ne lui fait pas peur, sinon elle ne serait pas devenue Madonna. La chanson provoque, le clip fait scandale, mais la chanson devient un énorme tube. En France, c'est Indochine qui, dès le début, ose des thèmes qui dénoncent. Par exemple, l'intolérance en 85 avec Troisième Sexe qui arrive dans un instant.
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0: Girl avec Chercher le garçon.
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0: Un groupe culte des années 80, Taxi Girl, c'est la new wave à la française, un mélange de pop, de rock, de sonorités électroniques, un mouvement musical venu d'Angleterre comme souvent. Hein. On leur doit tout à nos voisins british, entre autres l'immense Freddie Mercury, qui en 87 décide de reprendre un tube d'un groupe des années 60, The Great Pretenders des Platters, et bien sûr, c'est génial. Ça arrive tout de suite.

Tracy Chapman, c'était Baby Can I Hold You. 1988, le monde entier tombe sous le charme du premier album de cette chanteuse américaine, découverte lors du concert hommage des 70 ans de Nelson Mandela à Londres. Ce Baby Can I Hold You est le troisième single d'un album qui se vendra à plus d'un million d'exemplaires, rien qu'en France, hein. Sans doute une surprise pour cette artiste qui ne s'attendait pas à devenir une star mondiale. Allez, tout de suite, c'est Jean Schultes, une vraie star 80, qui vient encore vous faire une confidence pour confidence.

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1: 100% années 80, c'est tout pour aujourd'hui. Mais rendez-vous demain, même endroit, même heure. La suite, c'est dans un instant. 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
3: Saviez-vous que la Bohème, l'hymne absolu de Montmartre, a failli ne jamais sonner aussi juste?
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3: En 1965, Charles Aznavour reçoit un texte du parolier Jacques Plante. C'est l'histoire d'un peintre qui regarde son passé avec nostalgie. L'idée est là, mais Charles n'est pas totalement convaincu. Pour lui, il manque le vécu, l'odeur de la térébenthine et le vrai langage des ateliers. Aznavour retravaille alors.

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3: Tout le monde se demande qui est cette femme fatale dont Marc Lavoine chante les yeux revolvers. Eh bien, voici la réponse.
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3: Pendant des décennies, le chanteur a brouillé les pistes, évoquant un amour de jeunesse pour protéger son jardin secret. Mais Marc Lavoine a enfin lâché la vérité. Ce n'était pas une petite amie, mais bien sa mère, Micheline. Elle lui répétait souvent « Si tu avais des revolvers à la place des yeux, je serais déjà morte. »

0: Une phrase choc qui a donné naissance au tube qu'on connaît tous.
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1: J'ai rencontré une fois dans un restaurant, et quand ce disque est sorti, son troisième album, j'étais à Biarritz et je me suis dit, allez, je garde ce moment, je vais aller sur la plage tranquillement avec mes écouteurs et je vais écouter l'album.

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C'est donc ça, l'addition de deux corps élémentaires. C'est donc ça, être complémentaire.

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2: Nous sommes avec Joaquim Cordero dans le centre historique de Montferrand. Joaquim, vous avez un parcours assez atypique. Papa était déjà là, le grand frère, la grande sœur, déjà bien installé. Et vous, finalement, vous êtes resté quasiment une dizaine d'années au Portugal avec maman et les autres frères et sœurs avant de venir.
3: C'est ça.
2: Vous voilà, êtes de Guarda, que l'on dit feia, farta et formosa.
3: C'est ça. Alors, farta, généreuse, fria, parce qu'elle est à 1000 mètres d'altitude.
2: Voilà,
3: c'est la ville la plus haute du Portugal. Après, une mauvaise langue disait qu'elle était vilaine. Et moi, je dirais plutôt qu'elle est formose, c'est les charmeuses, quelque chose un petit peu dans ce genre.
2: Bon, en tout cas, c'est là où vous êtes né, c'est là où vous avez passé vos premières années, enfin, à proximité, dans un petit village, Monte Soito.
3: C'est ça.
2: Un beau jour, donc, vous décidez de partir. Votre papa est venu vous chercher avec votre sœur. Racontez-nous.
3: On part. À l'époque, on était mal informés.
2: Oui, les gens disaient que, attention, vous n'avez pas de papier, il faut se cacher, etc.
3: Alors, moi, j'ai passé la frontière donc d'Espagne, d'abord.
2: Villa Formosa,
3: par les petits chemins. Je me suis retrouvé de l'autre côté. Donc, on a pris le train à Fontes du Nord, donc côté Espagne. J'étais accompagné de ma soeur, le beau-frère, le papa. On arrive à la frontière donc, de France. Et là, bon, à la douane, ils m'arrêtent, ils me disent, bon, papier. Donc, j'ai montré ma pièce d'identité. On m'avait dit qu'il fallait que je dise que j'étais seul, parce que sinon, ils pouvaient accuser le papa qu'il n'était pas sœur. Enfin, c'était un truc qui ne tenait pas debout. Mais bon, à l'époque, c'était comme ça.
2: Là, ça a été un vrai problème.
3: Eh bien, ça a été un vrai problème, parce qu'il m'envoie dans une salle, et au bout d'un petit moment, un gendarme me prend, il me ramène. Donc, on était deux. Marche arrière, direction la douane espagnole. J'étais pas majeur, j'avais pas le droit de voyager. Il me laisse donc à la douane, il prend l'autre gars, il l'amène ailleurs. Et moi, j'étais là tout seul.
2: Seul? Qu'est-ce que vous avez ressenti, la joie?
3: Là, j'ai dit, je sais pas comment ça va se passer, mais.
2: Vous n'aviez pas un sou en poche?
3: Pas un sou en poche, c'était mon père qui avait tout. Je sors de la gare et je prends la route en direction d'Andaï, donc de la frontière française. Je vais essayer de voir si je trouvais mes parents. Au bout d'un petit moment, qui sait que je vois un taxi qui s'arrête à côté de moi? Ma sœur à l'intérieur, je peux vous dire que ce jour-là, j'ai dit, bon voilà, ça y est, je suis sauvé. Elle a été très courageuse parce qu'elle a dit, arrive ce qui arrivera. Mon frère, je ne vais pas le laisser comme ça. C'est quelque chose que je lui dois, ce geste qu'elle a fait.
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4: Ah, quel enfant n'a pas rêvé un jour de devenir pompier. Enfant, adolescente, Gaëlle Hérault est adjudante, légende ici.
5: Bonjour, je suis l'adjudante Gaëlle Hérault, je suis pompier professionnel depuis 23 ans et j'occupe le poste de chef de salle opérationnelle adjointe au CODIS de la Sarthe. Mon histoire, j'ai découvert l'univers pompier en classe de 4e lors du stage de découverte et donc j'ai dû intégrer la section des jeunes sapeurs-pompiers donc au centre de la Ferté-Bernard. Par la suite, donc rentrée pompier volontaire. Après le bac, je suis rentrée militaire technicienne de l'air en tant que pompier. Donc le déclic et puis l'ambiance caserne, alliée du sport, travail d'équipe et puis de passer les différentes formations, ça a concrétisé et aujourd'hui voilà, je regrette pas et je continue dans ce métier avec passion.
6: Un incendie s'est déclaré.
5: Alors la fameuse question, quand on est femme, est-ce facile de progresser ou d'être pompier? Comme tout métier, lorsqu'on l'exerce avec passion, conviction et beaucoup de sérieux, je pense que tout le monde a sa place. Et la Sarthe représente bien ce corps-là, féminisé au maximum. Chaque pompier se doit de répondre à ses missions. Et là, il n'est plus question de femme ou d'homme. Au moment de partir en intervention, il y a toujours cette phase de gestion du stress, l'adrénaline. On aime cette phase-là, en fait, qui nous porte et puis qui nous galvanise pour la mission à venir. Voilà, au fur et à mesure des années, l'expérience font que ce stress, on le dompte, on le familiarise et puis grâce aux formations, on en fait une clé de réussite en fait. Mmh. Et on a tous besoin de ce stress-là et de cette adrénaline pour continuer à exercer ce métier. Et toujours cette fameuse question, est-ce que la tenue de pompier peut faire fantasmer? Je suis désolée, alors soit parce que je la vois depuis trop longtemps, pour moi elle s'apparente à mon métier, ma passion, et forcément certains la portent tout de même mieux que d'autres, faut être honnête. Mais après voilà, je suis pas du tout dans le mythe de l'uniforme, peut-être parce que ça fait trop d'années que je le porte. Mais c'est valable aussi pour les autres corporations, hein, gendarmes ou autres. Donc voilà, désolé de mon côté, je rentre pas dans le mythe du pompier en tenue.
7: Un pompier doit toujours être prêt à intervenir.
5: Voilà, c'était l'adjudante Gaëlle Hérault. Merci de m'avoir écouté et gardez en tête, toujours réserver un meilleur accueil possible pour les pompiers qui, sachez-le, au téléphone ou en mission, font le maximum pour vous aider.
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4: Avaler des légumes aux ados, c'est souvent mission impossible.
8: Parce que c'est pas bon.
4: Et si en plus les légumes sont moches, là c'est carrément la guerre.
9: Oh, toi, file dans ta chambre et que ça saute. Dépêche-toi. Allez, ouste.
4: Carottes tordues, navets craquelés, patates trop grosses ou trop petites, difficile de leur faire avaler tout ce qui sort des standards parfaits des supermarchés.
10: Non, j'ai pas faim.
4: Du coup, les légumes moches finissent à la poubelle. Pourtant, ces légumes-là ont autant de goût, voire plus de caractère. Mais non, ils ne rentrent pas dans le moule. Comme dans la vie, ce qui n'est pas dans la norme est souvent mal perçu. Et dans l'alimentation, carrément jeté.
10: Je me rappelle dans le temps que, quand j'étais petite, qu'on ne gaspillait rien.
4: Au lycée d'Avier à Joigny, on a décidé de casser les codes et de ne rien gaspiller avec une soupe un peu spéciale.
11: Tiens, ça c'est de la soupe au chou.
4: Alors, elle n'est pas forcément au chou, mais tous les mercredis, entre 10h-10 et 10h10, c'est l'effervescence dans la cafétéria. Des centaines d'ados, des cuillères qui s'agitent, des verres de soupe qui disparaissent en un clin d'œil, 150 portions englouties avec le sourire. Le secret ? Une soupe préparée avec des légumes moches. C'est tellement bon. Oui, des carottes difformes, des pommes de terre irrégulières transformées en un délice réconfortant.
12: Avant, j'étais moche. Ma vie était un enfer.
4: Et puis l'équipe choc de l'association Lycévasion, née en 2025, est arrivée et elle a tout changé. Avec cette idée choc, et si on montrait que moche ne veut pas dire mauvais? Et ça marche, les élèves adorent, tout se passe comme sur des roulettes au lycée Louis Davier. Voilà un geste d'éducation de bon goût, doublé d'un geste solidaire et anti-gaspi, qui met dans le mille, du coup j'ai envie de m'y mettre aussi. Allez, sauvons les légumes moches.

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1: Ambiance nature aujourd'hui. 55 000 jardiniers, amateurs ou professionnels suivent depuis plus de 15 ans Franck Natier, un Mayennais de Saint-Plé. Il réalise des vidéos autour de la permaculture sur sa chaîne YouTube La Forêt Nourricière. Mais quelles sont ces vidéos qui touchent tant de personnes?
2: Des fois, je vais visiter des jardins extraordinaires. Souvent, je vais montrer des tests d'association que je vais faire entre les plantes.
3: Et on voit ici, c'est les figues sont en association avec la caseille. C'est un hybride entre le groseillier à macro et le cassis.
2: Je vais parler de variétés assez rares et exceptionnelles, très résistantes aux maladies et qui se débrouillent bien seules.
3: On va voir la figue poire. C'est une figue énorme. Elle est géante. Elle pèse jusqu'à 300 grammes. Regardez un petit peu la taille de ces figues.
1: Et ce qui plaît, c'est la façon de jardiner de Franck sous forme de culture multi-étagée.
2: Donc c'est le fait de pouvoir cultiver différentes plantes alimentaires ou médicinales sur plusieurs strates de hauteur. C'est d'agencer tout ce beau monde pour que ça produise un maximum de fruits et de légumes en essayant d'en faire le moins possible.
1: Effectivement, c'est pas mal ça. Mais est-ce qu'on a une belle production derrière?
2: Sur un petit jardin qu'on cultive comme ça, on peut atteindre à certains endroits du jardin 25 kilos de fruits et de légumes par mètre carré.
1: Là, on a de quoi nourrir la famille pour un bon moment. C'est bio, c'est naturel et c'est ça qui séduit vraiment les gens.
2: Les gens veulent revenir vers une alimentation plus saine. Et je pense que cette approche du jardin forêt, de la permaculture, répond à un besoin.
1: Franck Natier met tout son cœur à partager des expériences originales, voire même introuvables ailleurs. Mais l'une des vidéos qui a le plus marché, c'est tuer le liseron et les plantes envahissantes écologiquement. Bon, pour le coup, ça l'a un petit peu déconcerté.
2: Les gens, je les invite plutôt à planter l'abondance, à faire un monde meilleur, plutôt qu'à exterminer des plantes dans le jardin.
1: Même les chardons, parce que là, d'accord. En tout cas, Franck Natier cultive un message principal à travers sa fameuse chaîne YouTube La Forêt Nourricière, c'est celui-ci.
2: De prendre soin de nous, de la terre, des générations futures, entre la rivière de la conscience, de l'écologie et la rivière de la destruction de l'environnement et du futur de nos enfants, quoi.
1: Pour garder ce joli rire, merci à Franck Natier, je le rappelle, Mayennais de Saint-Plé. La Forêt Nourricière, c'est une chaîne YouTube avec une publication par mois.
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4: Christian Roque, musicien.
5: Les Limousins sont formidables. Stéphane Pigateau.
4: Depuis tout petit, je voulais faire de la musique. C'était une passion, j'écoutais la musique, ça me travaillait. J'étais très amoureux de la musique dès le départ, depuis tout petit. À 7 ans, j'ai commencé à prendre des cours de solfège. J'ai commencé par la clarinette dans une fanfare. Et donc, j'ai pris des cours de solfège avec un prof d'accordéon. Et je voulais pas faire d'accordéon, mais bon, j'ai craqué quand même et je suis devenu accordéoniste.
6: Vous intégrez du coup très jeune, hein, finalement, un groupe avec notamment d'autres accordéonistes de renom, on peut citer Jean Segurel. Comment ça se passe, ça, quand si jeune, à 15 ans, on intègre ce genre de groupe?
4: 12, 13 ans, 14 ans, je jouais comme ça pour les petits papis, mamies dans les EHPAD. Et il y a quelqu'un qui m'avait repéré, et il s'avère que c'était un musicien de Robert Monédière. Et je suis rentré, donc j'avais 15 ans à peu près. J'ai donc travaillé avec Robert Monédière et Segurel qui venait aussi jouer avec nous.
6: Et alors, comme à l'époque, il y a un moment, faut partir à l'armée. Vous allez faire votre armée.
4: À la sortie de l'armée, j'ai refait un an de plus avec l'orchestre d'Alain Kleiner. Et ensuite, je suis rentré dans un orchestre à Toulouse qui s'appelait Sentimental Trompette.
6: C'est un des gros orchestres de l'époque.
4: Oui, tout à fait.
6: Et vous commencez là une carrière nationale.
4: C'est ça. C'est-à-dire qu'au départ, avec cet orchestre, on faisait toutes les grosses soirées de prestige. Et un jour, on a été remarqué par Daniel Guichard qui a enregistré deux albums. Et il nous a proposé de partir en tournée avec lui pour la promotion de ses albums, qui était à l'époque Le Gitan, et voilà. Et on a accompagné Annie Cordy, on a accompagné Hervé Villard, Herbert Léonard.
6: À cette époque-là, vous habitez Paris, si on peut le dire, parce que vous tournez beaucoup. Comment arrive ce moment où vous allez intégrer la garde républicaine? Parce que ça aussi, c'est pas commun, de sortir de cette carrière pour intégrer la garde républicaine. En deux mots, comment ça arrive, ça?
4: Comme on dit chez nous, j'étais en pleine bourre, comme on dit, ça tournait plein pot, quoi. On était souvent en studio, on faisait des télés avec Guy petit luxe. Quand Manuela, mon épouse, attendait notre fils, ben, il a fallu trouver une solution pour vivre un peu et vivre à peu près normalement, quoi. J'ai passé le concours pour la garde républicaine et je suis rentré donc comme trompettiste à la garde républicaine, oui, effectivement, pour l'accueil des chefs d'État et les concerts avec le président, voilà.
6: Et quand vous regardez dans le rétroviseur comme ça sur cette vie qu'on vient de parcourir assez rapidement,
4: oui,
6: c'est quoi votre plus grande fierté dans tout ça?
4: Ma plus grande fierté, c'est d'avoir pu faire passer le goût de la musique à des élèves. J'étais prof de trompette et d'accordéon, et j'ai des élèves maintenant, j'en ai un qui est prof à Toulouse. Je suis fier d'avoir donné envie à des enfants de faire de la musique. J'ai 66 ans, j'ai eu la chance de vivre de ma passion, et ça, c'est pas rien.
6: Il arrive le moment où on pense s'arrêter, peut-être?
4: Moi, mon pays, c'est la Corrèze. Je voulais revenir en Corrèze et travailler en Corrèze. Donc, j'ai monté mon orchestre, qui a très bien fonctionné pendant 20 ans. Parallèlement, j'ai monté un chœur d'hommes, voilà, hein, qui continue à tourner. Ça s'appelle le chœur de loup de Lubersac, avec lequel on tourne pas mal. Et, on, voilà.
6: Et là, vous qui vouliez rester un petit peu tranquille en Corrèze, avec ce chœur-là, le Tour de France, oh, et finalement c'est reparti pour un tour. Quoi.
4: C'est reparti pour un tour, effectivement.
6: Et pour paraphraser la chanson de Dalida, alors le plus tard possible, là on est d'accord, Christian, vous mourrez sur scène?
4: Sur scène peut-être pas, mais dans la musique, oui. C'est quand même très fatigant de faire de la scène. Quand on part en tournée et tout, c'est quand on part sur plusieurs jours, ou même des fois plusieurs semaines, c'est quand même dur. Ça, je ferai plus. Voilà, donc, mais je serai toujours dans la musique, c'est sûr.
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7: La dernière fois que vous y êtes allé, je suis sûr que vous aviez un kawé fluo et un petit goûter dans un sac en plastique préparé par maman. Avec plus de 80 oiseaux de proie et 30 espèces différentes, et surtout un spectacle où le seul effet spécial, ah bah c'est la nature elle-même, aujourd'hui, je teste pour vous la volerie des aigles. Nous sommes dans les ruines du château de Kilsheim, c'est juste sous le Haut-Königsbourg, et je grimpe les derniers mètres à pied vers la volerie, où je suis déjà accueilli par Eric Renaud, le directeur du site, et une équipe de soigneurs passionnés, et quelques cris que j'entends au loin, assez impressionnants, d'oiseaux qui ont l'air quand même assez gros. Et on commence par les coulisses, derrière la zone qui est accessible au public. Et Alexandre, qui est soigneur, est équipé d'un gant en cuir sur tout le bras, et surtout, il est d'un calme absolu. Et je crois que c'est nécessaire. Et autour de nous, plein d'oiseaux. Et chacun d'entre eux est identifié, suivi, observé quotidiennement. Et j'apprends d'ailleurs que les oiseaux ne sont jamais forcés à voler. Ah non, non, non. Ils participent volontairement grâce à un entraînement basé sur la confiance et le renforcement positif. On les encourage, puis on leur donne des petites gâteries pour les remercier quand même. Et c'est ainsi qu'Alexandre me propose évidemment de tenir le gant. Oui, alors pas pour sortir la tarte du four, hein, mais pour tenir, non pas un pigeon non plus, hein, mais bel et bien un aigle, oui, qui passe tranquillement du gant d'Alex et au mien, voilà. Battement d'aile XXL, je sens les plumes sur ma face. Ah oui, parce qu'il fait son petit poids, hein, le petit bonhomme. Et heureusement que je suis accompagné, hein. Et étonnamment, je n'ai pas eu trop peur, parce que le regard de l'aigle est si perçant que j'étais quelque peu fasciné. Même si mon bras, lui, l'était un peu moins. La volerie des aigles, c'est la première volerie créée en France. C'est en 1968. Et à l'époque, elle avait été créée surtout pour changer l'image qu'on avait des rapaces, qui ont été longtemps persécutés. Allez, hop, le spectacle commence. Je m'installe dans les gradins et je constate que pas de musique spectaculaire. Hein, juste une voix, des explications sur la vie et les comportements des rapaces. Et soudain... lointain dans le ciel au-dessus de nous, un vautour apparaît au-dessus des remparts, silence total. Et même les enfants arrêtent de parler, ça c'est pas mal. Le soigneur explique que certains oiseaux dépassent même les 2 mètres d'envergure. Et c'est grand 2 mètres, hein. Et il demande au public de rester bien immobile pour faire un passage encore plus près de nos têtes. Alors j'applique, je reste immobile, et sauf que ma tête, elle continue de regarder l'oiseau au-dessus de nous, un peu comme au tennis. Mauvais réflexe. Et j'entends mon voisin qui me chuchote, faut pas bouger. Ah oui, en effet, hein, parce que plusieurs rapaces s'élancent, hein, chouettes, aigles, pigargues, et on en prend plein les yeux. En tout cas, moi, j'ai retenu une chose, hein, c'est qu'ici, c'est pas les humains qui regardent un show d'oiseaux, c'est plutôt l'inverse, hein, c'est les oiseaux qui nous observent en train d'essayer de rester calmes. Et ça, c'est tout un spectacle.
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1: Le carnaval de Nice, la fête du citron, la fête du mimosa aussi. Tiens, moi j'aimerais bien qu'on en parle avec le monsieur qui est à côté de moi. Salut Thomas Brice.
2: Salut, bonjour à tous.
1: Je suis sûr que t'as la fête du mimosa là dans tes mille raisons d'aimer la Côte d'Azur.
3: C'est une certitude.
1: Allez, ouvre-moi tout ça.
2: Raison 654, la fête du mimosa. Ah. Alors ce sont des petits soleils au cœur de l'hiver. Le mimosa est une fleur qui pousse massivement dans notre région. Chaque hiver, le massif de l'Estérel et des Tannerons se couvre d'un jaune flamboyant. Bref, c'est un véritable trésor et c'est en son honneur que la ville de Mandelieu organise chaque année la fête du mimosa.
1: Et parce que Mandelieu, c'est considéré comme la capitale du mimosa.
2: En effet, mais c'est plutôt récent, car le mimosa, désolé de vous décevoir, n'est pas originaire du sud de la France. Et oui, il a été importé d'Australie au 19e siècle. Alors cette fleur d'or décorait les jardins des somptueuses villas de la Riviera, mais ne supportant pas la captivité des enclos, la plante s'est enfuie pour coloniser les collines de la région. Bien aidée par le climat méditerranéen et des sols riches, le mimosa a conquis les paysages et nos esprits, car cette fleur couleur soleil est devenue un symbole de la Côte d'Azur.
1: Et c'est pour ça que Mandelieu organise la fête du mimosa.
2: Et oui, au début du XXe siècle, dis-toi que l'exportation du mimosa devient la principale activité de la commune. Des bouquets sont envoyés aux quatre coins de la France, voire de l'Europe, apportant un peu de notre soleil chez nos voisins au temps grisâtre. Et depuis 1931, Mandelieu organise chaque année une fête spectaculaire qui émerveille petits et grands. Cette tradition presque centenaire est devenue un moment phare de la ville, même si on se rappelle que malheureusement la fête a dû s'arrêter pendant une dizaine d'années à cause d'une mauvaise récolte et des incendies. C'est finalement en 1996 que Mandelieu a pu célébrer à nouveau le mimosa.
1: C'est assez récent et d'ailleurs cette fleur ne sert pas qu'à faire des bouquets ou à décorer les chars de la fête.
2: Et on peut tout faire avec du mimosa. On le retrouve dans des parfums célèbres comme Givenchy, mais on le retrouve aussi dans nos assiettes. Vous connaissez tous l'œuf mimosa.
1: Oui.
2: Bon, là, c'est un mauvais exemple parce que là, c'est vraiment un œuf maillot saupoudré avec du jaune qui évoque un œuf mimosa. Par contre, vous pouvez vraiment en faire des beignets, voire des confiseries.
1: C'est vrai.
2: Bref, c'est un plaisir pour les yeux et les papilles. Et si vous voulez tout savoir sur cette fleur emblématique, ne loupez pas la fête du mimosa à Mandelieu, car c'est bien évidemment
1: une bonne raison d'aimer la Côte d'Azur.
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4: Bonjour, je m'appelle Jérémy Ferrier, j'ai 40 ans, je vis à Port-Camargue, et je suis soigneur animalier à l'Institut Sicorium du Roi du Roi depuis 15 ans.
5: Comment on se dit, petit, je veux faire ça comme métier? Vous vous rappelez du moment qui a été le déclic?
4: Ouais, je pense que c'est une vocation et je me rappelle très bien du moment. À l'époque, j'étais au CP et j'ai reçu un papier du Marineland où j'ai vu tous les mammifères marins et je sais qu'à ce moment-là, je me suis dit, c'est ça que je veux faire plus grand.
5: Est-ce que c'était compliqué à atteindre votre rêve? Les profs vous ont soutenu dans le projet?
4: On va dire qu'il y a maintenant plus de 20 ans que je fais ce métier. Du coup, à l'époque, le métier était moins connu que maintenant. Et quand j'ai demandé pour m'orienter, on m'a dit, tu veux être éleveur, c'est ça? De chiens, de chats? J'ai dit non, je veux travailler en parc zoologique ou en aquarium. Et du coup, ils m'ont dit, il faut être vétérinaire pour ça. Ce qui était totalement faux. Du coup, au début, oui, j'ai dû galérer, m'orienter vers un schéma plus classique. Et enfin, j'ai pu faire un stage au Sicorium où j'ai rencontré les soigneurs et eux m'ont dit quelle formation fallait faire pour devenir soigneur.
5: Vous dites quoi le matin en vous réveillant?
4: Le matin, quand on arrive, on se dit qu'on a de la chance d'être là déjà, de travailler avec des animaux sauvages. C'est quand même une chance. Surtout, la première chose que je me dis, c'est est-ce que tout le monde va bien?
5: C'est quoi le meilleur souvenir que vous avez eu avec les animaux où on se trouve là au Sicorium? Il y a des otaries, il y a des phoques. Vous avez forcément un souvenir inattendu avec eux?
4: Oui, il y a un souvenir plutôt marquant qui c'était avec mes otaries. Il y avait le mâle dominant et deux femelles. Il y a une femelle qui commençait à être un peu agacée. Du coup, elle n'écoutait plus trop et j'ai eu le mâle dominant qui s'est mis entre elle et moi pour pouvoir recadrer la femelle et la session s'est très bien terminée.
5: C'est quoi le message que vous avez envie de faire passer à la radio ?
4: Le message que j'ai envie de faire passer, c'est qu'il faut respecter la vie animale, végétale, que les aquariums et les parcs zoologiques servent à sensibiliser les gens à cette vie-là et à pouvoir les voir en vrai. Je pense que c'est notre rôle. D'éducation.
5: C'est quoi qui vous impressionne le plus chez ces animaux ?
4: C'est déjà leur adaptation à l'eau. Ils ont des capacités exceptionnelles de nage. La proximité qu'on peut avoir avec eux, quand on les connaît bien et qu'on passe beaucoup de temps avec eux, la confiance qu'ils peuvent nous donner.
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3: Timéo, le chasseur.
6: Il était 5h du matin, on avançait dans les marais, couvert de brumes.
3: Révélé par The Voice Kids, Timéo Béas est un jeune chanteur originaire de Cran. L'interprète de Canaillou a aussi su séduire les studios Disney en prêtant sa voix au personnage de Mufasa, le roi lion.
6: Marchait devant dans les roseaux.
3: Pour l'un de ses enregistrements, il rend hommage à Michel Delpech.

0: c'était Timéo.
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3: Quand il va fromer le thé au lapin, il faudrait pas qu'il se sauve.
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3: Un thé, c'est un toit, un abri, où qu'on renferme les bestiaux pour qu'ils soient bien à l'abri de la pluie, des renards, et puis dans le temps des loups. Allez donc savoir pourquoi qu'on parle du thé au lapin, du thé au chief, du thé au cochon, puis quasiment jamais du thé aux ouailles, aux poules, aux vaches ou aux chevaux. Une histoire de thé qui se raconte dans le pays fort. Avant que je vous la raconte, faut juste savoir que quand ils boivent une tisane, ils disent pas, par exemple, boire du tilleul, mais boire sul tilleul. Logique. On boit l'eau qu'a passé sur les plantes. Alors c'est l'histoire d'un pourvieux qui avait mal au vent. Il s'en va voir la guérisseuse, elle la regarde, puis elle y dit « Va avec 40 chevaux, puis boire sul thé. » Il connaissait pas ça, le thé. Ça fait qu'il retourne chez eux, puis le v'là qui joche sul thé au cochon en qu'une chopine de jus de poume. Adam, il a attrapé la fouère. Mais il avait plus mal au ventre. Comme quoi, il y a que la fouée qui saute. Quand on était jeune, le samedi soir, on allait chez les uns ou chez les autres pour fêter les anniversaires. Chez nous, il y avait deux autos. Une 404 puis une camionnette. Oh mon pas, il voulait bien nous prêter la grosse auto quand c'est qu'il en avait pas besoin. Sinon, on prenait la camionnette.

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1: Le quotidien d'une personne en situation de handicap, et plus précisément en fauteuil roulant. Quelles sont les difficultés du quotidien? Est-ce que c'est galère? C'est ce qu'on va découvrir parce qu'aujourd'hui, j'ai testé pour vous un trajet en fauteuil roulant. J'ai rendez-vous à la radio en centre-ville du Mans. C'est là que je retrouve Damien Loison-Planchon.
2: Bonjour, bienvenue dans mon quotidien de personne en situation de handicap.
1: Damien a 38 ans et le syndrome de Hartnup avec une neuropathie. Ancien informaticien de métier, il est touché par cette maladie très rare. À sa connaissance, c'est même le seul cas en France. Il enchaîne donc les hôpitaux, les spécialistes et les soins du quotidien en attendant que la recherche avance. Tout un ensemble lourd à porter auquel s'ajoute le stress de tous les jours lorsqu'il sort en extérieur. Et pour m'en rendre compte, je vais donc le raccompagner chez lui, ce qui implique de passer par la tant redoutée avenue Bollée et ses travaux. C'est parti, on démarre.
2: Là, tu vois, il y a un exemple, c'est que tu vois le trottoir devant, il est rehaussé. Donc là, moi, je vais m'amuser parce qu'il va falloir que je fasse arrêter tout le monde pour pouvoir faire un demi-tour.
1: Et très vite, je me rends compte des difficultés. Poubelles mal rangées, voitures mal garées, trottoirs abîmés. La liste est très longue et ça devient vite un parcours du combattant.
2: T'as pas le choix, en fait, t'es obligé d'être vigilant sur tout. C'est hyper lourd et puis c'est surtout hyper fatigant et hyper énergétique de réfléchir à comment je fais pour aller d'un point A à un point B en prenant le temps, entre guillemets.
1: Avec parfois l'obligation de devoir prendre des risques parce qu'au fur et à mesure qu'on avance, on arrive sur l'avenue Bollée et problème, certains trottoirs ne sont pas adaptés. Donc, Damien doit aller sur la route.
2: Voilà, et puis alors ça, les voitures qui te klaxonnent alors que, tu fais comme tu peux.
1: Heureusement, Damien garde le sourire, mais il me fait prendre conscience de tous ces petits détails auxquels on ne prête jamais attention. Exemple, les petites marches des devantures d'établissement.
2: Ça, c'est un cabinet de kiné, regarde, t'as deux marches.
1: Et ces petites marches, ça prive carrément Damien de pouvoir accéder à certains commerces tout simples, à commencer par une boulangerie devant laquelle on passe sans pouvoir s'arrêter. Et Damien m'explique que le problème de ces sols mal entretenus, c'est que ça use les pneus plus vite. Au bout de plus d'une demi-heure, on arrive enfin à destination, mais comble du sort, son entrée est en travaux depuis le mois de juin et il est obligé de passer par le parking. Preuve qu'il reste encore du travail en matière d'accessibilité. Et à ce propos, à partir du début d'année 2026, avec son association Les Étincelles 72, ils vont distribuer des flyers
2: à tous les ERP, tous les établissements en soins du public, pour leur dire comment faire des aménagements. Penser à nous, c'est penser aux autres, c'est-à-dire penser aux personnes âgées qui sont en déambulateur, c'est penser aux dames qui sont avec des fauteuils. C'est penser à tout ça.
1: Et pour y penser, quoi de mieux que le Téléthon qui se mobilise dans toute la Sarthe? Alors, ce quotidien de personnes en fauteuil roulant, c'est testé, mais avec toutes les galères, il y a encore du boulot et ça, c'est pas approuvé par
0: ici
1: même.
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3: Il y a des coins de chez vous, vous vous y baladeriez il y a 90 ans, vous les reconnaîtriez pas parce que la ville est en perpétuelle évolution. Et puis il faut dire que la Seconde Guerre mondiale, par chez nous, elle a un peu chamboulé certains de nos jolis coins. Eric, le gars que je vais vous présenter, il est à la fois amoureux du passé et du présent.
4: C'est toi ?
3: On a rendez-vous au Parvis, le bistrot de la rue du Maréchal Foch.
4: Ça va, Eric ?
5: Ça va, merci, et toi ?
4: Il y a de la vie, hein, aujourd'hui ?
5: Il y a de la vie, et oui, il fait beau, c'est magnifique, c'est une belle ville.
3: Le Parvis a installé des hôtes téléphériques sur le trottoir.
4: Ah.
3: On s'y installe pour boire un coup.
4: C'est bien, là. Ça devrait être pas mal.
3: On va pas y rester bien longtemps.
4: Alors, on va peut-être faire un petit tour à un moment, tu montres un coin ou deux, non ?
5: Ouais, c'est ça, ouais.
3: Ah, voilà le serveur.
4: Si tu veux, toi ?
5: Un diabolomante, s'il vous plaît.
3: Et toi ?
4: Qu'est-ce que vous avez avec des bulles ?
5: Du champagne.
3: Ce sera une limonade, s'il vous plaît.
4: Légère, voilà.
3: Son truc à Eric, c'est l'histoire.
5: Ça m'a toujours un peu passionné. Alors, je me suis d'abord intéressé à ma généalogie, qui m'a ouvert l'esprit sur l'histoire en général et sur l'histoire locale, pour le coup, parce qu'on recherche un peu ses origines et donc sa propre histoire. Et je suis tombé sur une photo de Louviers ancienne. Je me suis dit, mince, ce serait pas mal de faire un parallèle entre la nouvelle et l'ancienne.
3: Ah bah, v'là nos verres.
4: Merci, Mathieu.
5: Merci à vous.
3: Donc, voilà ce qu'il fait, Eric. Il trouve de vieilles photos de Louviers et il les refait avec le point de vue d'aujourd'hui. Puis il les poste et les commente sur Insta et Facebook, ce qui lui permet
5: de se rattacher à l'histoire, se dire que mince, il y avait ça là il n'y a pas longtemps, et le fait de me remettre dans les mêmes conditions, dans le même plan de vue, ça me donne un peu cette impression de toucher du doigt ce qui a été créé, ce qui a été fait, et ce qui malheureusement est beaucoup détruit ou ce qui a changé, forcément.
3: Mathieu vient nous rendre la monnaie.
4: Merci Mathieu.
3: Donc Eric refait aujourd'hui des photos prises hier.
5: Voilà, s'il faut, je ramène un escabeau parce que une photo a été prise, par exemple, au premier étage d'un bâtiment qui n'existe plus, et je viens avec mon escabeau parce que j'aime bien vraiment me remettre exactement dans les mêmes conditions. C'est mon petit kiff à moi, hein, bien sûr, mais pour le coup, j'ai commencé à le partager, et puis fil en aiguille, je crois que ça a plu aux gens.
3: Tu te contentes pas d'exposer des photos comme ça, tu expliques, tu racontes des histoires autour de ça.
5: Alors effectivement, j'explique et je raconte des histoires, mais je suis pas historien, je le dis, hein, je prends ce qui a déjà été fait par des historiens, et je source en fait mes données comme ça.
3: Allez. Allons faire un petit tour.
5: Donc là, on arrive dans une rue, la rue du Matré, qui est une rue très très très connue et très ancienne de Louviers, au carrefour en fait de la rue du Marché aux Œufs et la rue du Matré. Et à cet endroit-là, il y avait un vieux manoir qui datait du XVIe siècle environ.
3: Il y avait un manoir ici.
5: Un manoir, oui. Ça a été édifié par les archevêques de Rouen, si je ne dis pas de bêtises.
3: À la place du restaurant japonais.
5: C'est ça. C'est empiété sur le restaurant et un peu sur la rue.
3: Alors là, quand tu fais la photo avant, après, il faut avoir de l'imagination pour arriver à faire connecter les deux photos. Tu l'as faite cette photo-là ?
5: Oui, oui, je l'ai faite.
3: Changement de décor.
5: On est cette fois sur la place du Parvis, là où on était tout à l'heure, avec un autre restaurant qui était très connu aussi, l'hôtel du Mouton d'Argent, dans lequel Victor Hugo est venu passer une nuit.
3: Nous voilà sur la place du Marché. C'était couvert ici, là.
5: Exactement, il y avait une halle, en fait, mais qui était deux fois plus petite que celle qui est actuellement. Là aussi, c'était un très très bel endroit, très apprécié de tous les commerçants, puisqu'ils avaient l'obligation de venir faire leur étal chaque samedi matin.
3: Pour voir les photos d'Eric, vous tapez Louviers avant-après sur Insta ou Facebook.
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6: Oui, j'adore. Ouais.
7: Pourquoi est-ce qu'on chante? Et qu'est-ce que ça peut apporter le fait de chanter?
6: De donner de l'ambiance. Ouais.
8: De s'amuser.
7: Prenons le problème à l'envers et on va arriver à l'homme. Pourquoi les oiseaux chantent?
8: Pour appeler les autres oiseaux.
6: Pour qu'ils donnent à manger. J'ai faim.
7: On peut se tutoyer?
9: Ouais.
7: Sympa.
9: T'es lourd. Mais j'ai quand même faim.
6: Ils appellent les oiseaux. Ils disent j'ai faim. Vous pouvez me donner à manger? Est-ce que vous êtes partis pour aller partir prendre à manger?
7: Donc tu penses que les oiseaux chantent pour demander à manger?
8: Oui. Pour nous réveiller peut-être. Bah aussi des fois ils chantent le midi pour dire s'il y a un danger ou pas.
7: Et donc nous, pourquoi est-ce qu'on chante? Vous aimez chanter?
6: Oui, j'adore. Ouais.
7: D'accord. Et à part ça, tu chantes quoi quand tu chantes?
6: Je sais pas, Pierre Garnier. Chaque seconde.

0: Et pourquoi tu chantes et pourquoi tu... Qu'est-ce que ça t'apporte en fait?
1: Pour s'amuser, pour nous donner de la joie.
0: Est-ce que ça fait du bien par exemple de chanter?
1: Oui, ça délibère les émotions.
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1: Une escapade très nature aujourd'hui, à la découverte des tourbières des Landes. C'est une spécificité de notre département, un milieu préservé. Karine Dos Santos est naturaliste au département des Landes.
2: Ah, les tourbières, elles sont plutôt nichées au cœur du massif landais. Ce sont des véritables joyaux écologiques. Ce sont des zones humides qui sont composées d'un sol qu'on appelle la tourbe. Cette fameuse tourbe est constituée de 20 à 30% de débris de végétaux et de 70 à 80% d'eau. Les végétaux qui composent cette tourbe sont essentiellement des sphaignes, donc ce sont des mousses de la famille des bryophytes. Et la particularité de ces mousses, c'est que ce sont des véritables éponges. Elles sont capables d'absorber jusqu'à 30 à 40 fois leur poids en eau. Alors, pour à titre d'information, un tapis de sphène de 1 mètre carré de surface sur 20 cm de hauteur peut stocker jusqu'à 70 kg d'eau. Et forcément, ces sphènes vont interagir avec le milieu en absorbant des sels minéraux, en échangeant des ions, ce qui va conduire de façon simplifié, hein, parce que c'est un peu plus complexe au niveau chimique, à acidifier ces milieux. Donc on a généralement des tourbières landaises qui sont plutôt acides, avec des pH de 4 à 5, donc relativement acides, ce qui va induire des conditions de vie très particulières pour les espèces qui vont y vivre. On va dire qu'une tourbière est active si les sphènes continuent à se développer. Par contre, si elles commencent à régresser, elles vont plutôt être en voie de dégradation. Et à ce moment-là, on va voir d'autres espèces apparaître, des bruyères, du chouin noirâtre, de la moulinie, des arbustes tels que les saules, voire du piment royal, et forcément tout le cortège d'espèces qui vont avec. Donc on va diviser deux catégories en fonction de l'alimentation en eau, celles qui vont être alimentées par les fameuses nappes phréatiques, les nappes souterraines, et celles qui vont être plutôt alimentées par le réseau hydrographique ou les eaux de ruissellement. Donc ça va être plutôt des tourbières qu'on va trouver en proximité des rivières ou en périphérie des étangs. Alors, on va pas oublier le secteur des Barthes de la Dour, qui est quand même très connu et qui surtout regorge de tourbières. Mais on va dire que les espèces les plus impressionnantes pour les enfants, notamment quand on fait des animations scolaires, ce sont les fameuses plantes carnivores. Drosera, donc les Drosera à feuilles rondes et à feuilles intermédiaires, et la grassette du Portugal. Au niveau de la faune, on a le fameux lézard vivipare qui va être inféodé à ce type de milieu, et certaines libellules, dont la Cordulea corphea et le fameux papillon emblématique un peu des tourbières, qui est le fadet des lèches, dont le département a une responsabilité assez forte pour sa conservation.
1: En raison de la fragilité du milieu, une seule tourbière est ouverte au public, la tourbière de l'Estanque à Metz, aménagée avec panneaux, pontons d'observation, circuit de randonnée et accessible aux personnes à mobilité réduite. Recommandée par Ici Gascogne.
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3: C'est bien Laetitia, c'est mieux.
4: Ça fait décharger toute la semaine là. C'est très bien. Ah oui.
3: Mais qu'est-ce que tu veux faire alors?
4: C'est pas évident, hein.
3: Oui.
4: Le faire de la contrée, c'est pas évident.
3: Est-ce que tout le monde est OK?
5: Virginie et vous.
6: La danse country est arrivée en France dans les années 90. Et depuis, les chiffres augmentent. En 2022, il y avait 4 millions d'amateurs en France, plutôt dans les campagnes et autour des villes. Qu'on se le dise, la country est une danse populaire. La preuve, à Saint-Pargoire, gros village de 2500 habitants dans le canton de Gignac. C'est là, dans la salle Max Pox, que Céline Cabel donne ses cours hebdomadaires. 3 cours d'une heure, le soir, du plus simple au plus avancé. Quand on arrive, le cours a déjà commencé, zut. Thierry, le technicien, va vite poser sa perche au-dessus de la tête de l'animatrice. En face d'elle, une vingtaine de femmes de 35 à 75 ans, pantalons, petites bottines et chapeau de cow-boy sur la tête. L'ambiance est à la fois joyeuse et studieuse.
3: Est-ce que tout le monde a compris les pas, la danse? Si vous devez parler, c'est maintenant.
6: Vous vous taisez à jamais.
3: Je mets la musique.
6: Je m'approche rapidement de Régine, Josiane et Séverine.
7: Bonjour mesdames. Toutes les trois, vous avez déjà le t-shirt? C'est obligatoire quand on est là, on a le t-shirt? Let's go girls.
8: C'est-à-dire nous, ça fait 3 ans déjà.
9: Et puis on fait des démonstrations dans la rue, pour le carnaval, les associations.
7: Et le t-shirt, c'est très drôle, c'est un chapeau de cow-boy sur des Santiago, il y a marqué Let's go girls, c'est le titre de Shania Twain. Et alors vous, c'est venu comment la country? Parce que vous dites que ça fait 3 ans, donc dès qu'elle est arrivée, vous avez tout de suite embrayé.
8: Oui, ça m'a tenté, je suis venue.
7: C'est génial. Hein.
9: Je fais les 3 premiers cours gratuits. Pour voir si vraiment ça nous plaît ou pas, il faut quand même. C'est pas évident, hein.
7: Ouais.
9: De faire de la contrée, c'est pas évident.
8: Puis il y a une bonne ambiance, donc voilà.
7: Oui, puis la salle, même la salle, je la trouve sympa. Elle est très haute de plafond, la salle. Il y a des poutres en bois. Ça fait pas la salle un peu où tu te gèles au mois de novembre,
9: Figurez-vous que l'année dernière, on était dans une salle comme ça.
7: Ah, moche.
9: Une grande salle moche.
10: Allez, on y va. En ligne, nickel. Mon premier cours de country, il y a 22 ans, c'était cette danse-là, Duchesse.
11: J'en ai les larmes aux yeux, parce que ça me fait nostalgique.

0: sont les nouvelles du mois de septembre.
1: Ah ouais.
0: Et le reste, ben, ce sont des anciennes. On est sur notre troisième année d'association Country Saint-Parois. Troisième année. Troisième année.
1: Donc ça finit par se savoir.
0: Oui.
1: Il y a du monde.
0: Le bouche à oreille fonctionne bien dans les villages.
1: Alors que le premier cours est terminé, les filles enchaînent avec le deuxième. Visiblement, personne n'a envie de partir.
0: Comment on reste au niveau 2? Yes.

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2: C'est la Camini Minute, votre chronique de la joie et de la bonne humeur. Comment ça va les amis? Enfin, je dis comment ça va les amis, je pourrais dire CMTV. Oui, parce que je ne sais pas si vous avez remarqué, mais je ne sais pas si c'est la nouvelle génération, mais il y a des gens, quand ils parlent, ils mettent de moins en moins de voyelles, de moins en moins de lettres. Pour dire « il n'y a rien », ils disent « il y a R ». Pour dire « mort du rire », ils disent « MDR ». Pour dire « péter de rire », ils disent « PTDR ». Et pour dire « à ce qui paraît », ils disent « à skip ». Il y a de moins en moins de lettres, de moins en moins de mots. Mais si on continue comme ça, ils vont parler comment dans 10 ans, les gens? C'est quoi cette façon de parler, là? Je veux dire, il n'y a rien, c'est pas une longue phrase. Je comprends qu'on veuille écourter des trucs, mais il n'y a rien, c'est pas long, il y a R. Comment on va parler dans 10 ans? Moi, je dis... on parle de plus en plus des extraterrestres et des ovnis. Moi, je pense que si les extraterrestres viennent sur Terre, c'est à cause des gens qui parlent comme ça, qui réduisent les mots. C'est quoi cette façon de parler, franchement? C'est abusé, quoi. Parler français, c'est une belle langue, le français. Il y a R, MDR, PTDR, ASKIP, il est BG pour dire beau gosse. Mais c'est bien de dire qu'on est beau gosse, ça fait plaisir d'entendre beau gosse. C'est plus plaisant que BG. Ils enlèvent les voyelles comme ça. Ça me rappelle les films coquins qu'on voyait sur Canal+, au début du mois, le samedi du mois, quand c'était encrypté. Vous rappelez ça? Faites pas semblant. Hein. Oui, à tous les auditeurs d'ici Picardie, vous aussi, vous êtes tombés au moins sur du crypté sur Canal+, dans les années 90. Et ben c'est pareil, cette nouvelle façon de parler là. Des mots courts, de plus en plus courts. Et d'ailleurs, même les rappeurs de nos jours ont des noms d'artistes de plus en plus courts. ZKR, PLK, SCH, MHD. Après, il y en a qui gardent même les voyelles. Gims, Jules, Vald. Et bien sûr, on terminera par les groupes asiatiques, les Coréens de BTS. Alors eux, ils ont pas mis de voyelles, mais BTS, c'est quand même Bac plus 2.
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4: Bonjour Olivier, vous nous racontez une expérience professionnelle aujourd'hui.
3: Oui, linguistico-professionnelle. Mais blé. Aujourd'hui, je vais vous raconter l'histoire d'une jeune kiné qui s'est installée à Saint-Té, toute fraîche diplômée et persuadée que chez nous, tout le monde parlait comme dans les manuels de l'école de kiné. Le travail, pas de souci, elle en a d'abord, comme tous les kinés. Mais ce qu'elle n'avait pas prévu, c'était une aide pour les séances de traduction simultanée en gaga.